Merci de passer ce lundi soir en notre compagnie, bien branchée à votre radio en Beauce. D'ailleurs, qu'est-ce qui se passe de bon pour vous? Vous nous faites signe via nos réseaux sociaux, téléphone, le texto, notre site web, tous les moyens qui sont bons pour qu'on puisse avoir de vos nouvelles pour se faire un petit bilan du long congé de l'Action de grâce. Dans les activités à venir au cours des prochains jours dans la région, samedi 24 octobre, une belle activité d'Halloween à faire avec les enfants, c'est le Coco Sac qui est présenté dans le cadre du festival Halloween à la Galerie d'art de Sainte-Marie. Votre enfant va pouvoir décorer son propre sac réutilisable pour partir à la chasse aux jujubes et des bonbons qui vont être offerts pour le remplir. En tout ça, le sac peut être utilisé lors du soir de l'Halloween. Alors, c'est une activité pour les 5 à 12 ans, accompagnée d'un adulte, 5$ par duo avec la PPL ou encore 10$ sans la PPL. Les places qui sont limitées, inscription obligatoire, sainte-marie.ca ou encore 418-387-2301, poste 2607 pour vous inscrire.

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On termine ensemble ce long week-end de l'Action de grâce bien branché à votre radio en Beauce en ce lundi soir. Je m'appelle Mathieu Guimond. Ce soir, on va jeter un petit coup d'œil aux activités qui s'en viennent au cours des prochains jours et des prochaines semaines dans la région. On a également des propositions d'économie à faire avec un certain site web que vous connaissez bien. Je vous donne les détails là-dessus un peu plus tard ce soir. Puis on veut prendre de vos nouvelles. Qu'est-ce qui se passe de bon pour vous en ce lundi soir? Avez-vous réussi à relaxer un petit peu durant le long congé de l'Action de grâce ou encore vous avez été sur la trotte pas mal? Moi, je me suis promené pas mal, je vais vous avouer, ben franchement, là, à travers mes mandats avec vous, on a fait un petit peu de route. Ouais, je viens me poser au travail en ce lundi soir. Je veux saluer toute la gang du marché tradition de Vallée-Jonction qui sont bien branchés, fidèles au poste. Vous autres, un petit bilan de votre fin de semaine. Texto, téléphone, site web, réseaux sociaux, tous les moyens sont bons. On va avoir de bonnes nouvelles en ce lundi.

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Merci de passer ce lundi soir en notre compagnie, bien branchée à votre radio en Beauce. D'ailleurs, qu'est-ce qui se passe de bon pour vous? Vous nous faites signe via nos réseaux sociaux, téléphone, le texto, notre site web, tous les moyens qui sont bons pour qu'on puisse avoir de vos nouvelles. Pour se faire un petit bilan du long congé de l'Action de grâce. Dans les activités à venir au cours des prochains jours dans la région, samedi 24 octobre, une belle activité d'Halloween à faire avec les enfants. C'est le Coco Sac qui est présenté dans le cadre du festival Allofest à la Galerie d'art de Sainte-Marie. Votre enfant va pouvoir décorer son propre sac réutilisable pour partir à la chasse aux jujubes et des bonbons qui vont être offerts pour le remplir. En tout ça, le sac peut être utilisé lors du soir de l'Halloween. Alors, c'est une activité pour les 5 à 12 ans, accompagnée d'un adulte, 5$ par duo avec la PPL ou encore 10$ sans la PPL. Les places qui sont limitées, inscription obligatoire, sainte-marie.ca ou encore 418-387-2301, poste 2607 pour vous inscrire.

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On termine ensemble ce long week-end de l'Action de grâce, bien branché à votre radio en bourse en ce lundi soir. Je m'appelle Mathieu Guimond. Ce soir, on va jeter un petit coup d'œil aux activités qui s'en viennent au cours des prochains jours et des prochaines semaines dans la région. On a également des propositions d'économie à faire avec un certain site web que vous connaissez bien. Je vous donne les détails là-dessus un peu plus tard ce soir. Puis on veut prendre de vos nouvelles. Qu'est-ce qui se passe de bon pour vous en ce lundi soir? Avez-vous réussi à relaxer un petit peu durant le long congé de l'Action de grâce, ou encore, vous avez été sur la trotte pas mal? Moi, je me suis promené pas mal, je vais vous avouer, ben franchement, là, à travers mes mandats avec vous, on a fait un petit peu de route. Ouais, je viens me poser au travail en ce lundi soir. Je veux saluer toute la gang du marché tradition de Vallée-Jonction qui sont bien branchés, fidèles au poste. Vous autres, un petit bilan de votre fin de semaine. Texto, téléphone, site web, réseaux sociaux, tous les moyens sont bons. On va avoir de vos nouvelles en ce lundi.

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0: 5h58 minutes, Alexis Lefebvre derrière le micro de vos 100 000 matins. Ce matin, quand je me suis réveillé pour venir au travail, ma blonde me dit « Habille-toi chaudement, Alexis, parce qu'il va faire froid. » Et effectivement, l'hiver s'en vient tranquillement, pas vite. Si vous êtes déjà à l'extérieur en train de vous diriger vers le travail, vous avez remarqué qu'on a un petit 3 degrés ce matin en Beauce. Ça va se réchauffer au courant des prochaines heures, mais ça sera frisquet là, aujourd'hui dans la région. On parle de pluie de 4, 5 degrés. Ah, j'ai déjà un auditeur qui m'écrit « Bon matin, Alexis. Bienvenue dans les 100 000 matins, t'es gentil. » Écoute, je vais t'expliquer là pourquoi je suis là et combien de temps je vais être à la barre des 100 000 matins au lieu du trafic au courant des prochaines minutes. Mais tout d'abord, voici Patrice Michaud à haut.
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Vendredi dernier, à ce moment-ci de la journée, on vivait quelque chose de spécial parce que c'était la dernière de notre collègue ici, Jean-François Routier, à la barre des 100 000 matins. Vous avez peut-être écouté l'émission spéciale quand toute l'équipe de Haute 101.5 est débarquée en studio pour, en bon québécois, cracher le show de JF. On l'a surpris avec plein d'invités, comme par exemple Luc Provençal, son fils, sa conjointe, également des intervenants de la région. Je pense à la mairesse de Sainte-Marie qui est venue en studio. Il y a également plein d'autres gens qui ont été impliqués dans la carrière de Jean-François Routier qui sont venus lui rendre hommage lors de son dernier show qui a eu lieu vendredi dernier, le 9 octobre. Et là, ce matin, plusieurs gens m'écrivent au 88-387-115, 88-387-115 pour me dire « Hey Alex, bienvenue dans la barre des 100 000 matin, on va avoir du fun, blablabla. Bla, » bla, bla, bla. Je peux pas vous divulguer grand-chose par rapport à qui va remplacer JF. Est-ce que c'est moi, est-ce que ce sera quelqu'un d'autre? Mais tout ce que je peux vous dire, c'est que en ce moment, c'est intérimaire. Et on verra qu'est-ce que la vie va donner. Et j'aime bien mon émission du retour à la maison, la complicité que j'ai avec Benjamin Aubert dans les bulletins de nouvelles de 16 et de 17 heures, tout ce qu'on a créé, les features ensemble, tout ça. Alors, j'aime bien ça, mais là, je suis bien content de remplacer Jean-François Routier là, pour cette première semaine après combien de temps à la barre des 100 000 matins? Ça faisait plusieurs années qu'il était là et 27 ans en tout, il a fait le retour à la maison, tout. Fait que c'est une nouvelle semaine, une autre ère pour Haute 101.5, puis je suis bien content de la démarrer avec vous autres et de suivre également qu'est-ce qui va se passer dans le futur. Donc, je voulais simplement vous dire ça, là, ce matin parce qu'il y a plusieurs textos qui rentrent au 88-387-115, 88-387-115 par rapport à ces questions-là. Également, un autre sujet qui revient sur notre texto, c'est par rapport à ce qu'on a appris hier, le décès du journaliste Jean-Luc Mongrain. Jean-Luc Mongrain qui est originaire, ben, du moins qui a commencé sa carrière à Sherbrooke, mon lieu natal. Mes parents sont dans le milieu médiatique sherbrookois, donc on a côtoyé Jean-Luc Mongrain. J'ai des anecdotes à vous raconter, j'ai plein de choses à vous dire. Et également, un peu plus tard à l'émission, bon, on va recevoir le grand patron d'Arsenal Media, Sylvain Chamberlain, parce que, je sais pas si vous le savez, mais Sylvain a été pris là par Jean-Luc Mongrain. Là. Il a été sous son aile pour Sylvain Chamberlain. Jean-Luc Mongrain, c'est comme celui qui lui a donné la place dans l'univers médiatique québécois, qui a fait en sorte qu'il est devenu le président d'Arsenal Media et qu'il est devenu l'homme médiatique qu'il est devenu aujourd'hui. Donc, il va venir nous voir, là, il va venir nous parler du malheureux décès de Jean-Luc Mongrain vers 7h40 dans l'émission. Mais tout d'abord, là, dans quelques minutes, je vous parle un peu de comment j'ai appris la nouvelle d'hier et justement de qui est Jean-Luc Mongrain pour moi, vu qu'il a commencé dans l'univers le médiatique sherbrookois. Mais juste avant qu'on jase de tout ça, voici Fred Dionne et Zach Chico au meilleur de la musique à 11h05.

0: Depuis hier après-midi, le monde des médias au Québec est en deuil parce que on a appris que l'animateur et le journaliste Jean-Luc Mongrain est décédé à l'âge de 75 ans après avoir combattu un cancer. Jean-Luc Mongrain, c'est un personnage coloré, un gars qui avait pas peur de dire tout haut ce que les gens pensaient tout bas. Il a commencé sa carrière là en 74 du côté de Sherbrooke. Il était à l'animation là d'une émission de radio, du moins il était journaliste radio là-bas. Alors, ensuite, en 1984, il a fait le saut à la télévision avec L'Heure Juste. Il a connu un succès important en Estrie. Et j'écoutais là, des documentaires, ou du moins là, des hommages par rapport à sa vie au courant des dernières heures. Puis il y a un gars avec qui il travaillait à Sherbrooke, qui le voyait comme journaliste. Puis il voyait comment c'était un personnage, à quel point il était comme... Le monde le regardait, puis... La façon dont il racontait les histoires, puis pendant qu'il était à radio, il y a une personne qui se disait « Ce gars-là, il a pas le choix d'être à la télévision. » C'est plate que les gens voient pas comment qu'il raconte ses nouvelles. Et c'est comme ça qu'il a commencé en 84 avec l'émission « L'heure juste ». Et c'est comme ça qu'on a décidé de l'emmener à l'écran parce que justement, la façon dont il racontait les nouvelles à la radio, ça accrochait tellement le monde. Puis les personnes médiatiques du côté de Sherbrooke disaient « Il n'y a pas le choix d'avoir un écran de télé devant lui, ou du moins des caméras devant lui. Ça va encore plus attirer le monde, puis ça va pogner. Et c'est exactement ce qui est arrivé, parce que quelques années plus tard, en 1987, il est parti de l'Estrie, et il est allé à Montréal, et a pris les commandes de son émission « Mon grain de sel » du côté de TVA. Et l'émission est devenue là l'une de ses grandes signatures. Il l'a animé pendant près de 10 ans. Et pendant ces 10 ans-là, il a vécu plein de moments marquants. Comme par exemple, en 1998, il a mis fin à une prise d'otage. Il y avait une prise d'otage du côté de Montréal et la personne, le bandit, celui qui avait la personne en otage, voulait parler à Jean-Luc Mongrain. Et là, le service de police n'avait pas eu le choix d'emmener Jean-Luc Mongrain sur les lieux. Il a discuté avec la personne qui faisait la prise d'otage et il a réussi à mettre fin à la prise et de libérer l'individu qui était sous l'emprise de l'homme qui voulait parler à Jean-Luc Mongrain. Sinon, en 1999, mais il s'est retrouvé du côté de TQS à la barre du Grand Journal, une émission qui mélangeait information, opinion. Après ça, il est allé à LCN en 2009 avec Mongrain, avant de quitter là, définitivement le milieu des médias en 2012. Au fil de sa carrière, il s'est démarqué par son style direct, son accessibilité, son humour et sa capacité à rendre les enjeux de société compréhensibles pour le grand public et pour plusieurs journalistes, dont Félix Séguin. Il avait une parole franche, il était toujours renseigné et il y avait une façon unique de donner vie aux nouvelles. Et comme je l'ai mentionné au départ, il a commencé sa carrière à la radio en 1974. Moi, mes deux parents sont dans l'univers des médias du côté de Sherbrooke. Mon père a au-dessus de 40 ans de carrière dans le milieu médiatique sherbrookois. Donc, j'ai entendu parler de Jean-Luc Mongrain depuis que je suis toute jeune. Le personnage coloré qui a commencé sa carrière à Sherbrooke, on a entendu beaucoup parler des anecdotes dans ma famille. Puis je me demandais toujours à mon père, c'est comment qu'il était, comment c'était, mettons. Puis il me racontait plein de choses. Puis moi, je me rappelle que rapidement, Jean-Luc Mongrain est devenu une personne qui... comment je pourrais vous dire ça? Dans l'autobus scolaire, là, quand j'étais jeune, admettons, là, puis là, je vais sonner vraiment geek, là, le média, là. Mais tous mes amis avaient leurs écouteurs, puis écoutaient de la musique. Moi, j'écoutais du Jean-Luc Mongrain. Je me rappelle, j'avais sur mon téléphone intelligent à cette époque-là, une application qui faisait en sorte que je pouvais télécharger des vidéos YouTube et les écouter sans connexion. Et j'avais téléchargé plein de vidéos de Jean-Luc Mongrain. Puis j'écoutais ça dans l'autobus en me rendant à l'école. J'écoutais les speeches qu'il donnait, les comment il livrait ses nouvelles, comment il était coloré, comment il nous faisait rire. Tu sais, il livrait l'information, il nous faisait comprendre le message, puis il nous faisait rire. Et moi, je pense là que oui, bon, il y a les duotangs, 17 du Hautang! On a des journalistes de métier de 40 ans, ils en ont pas un maudit cartable! T'sais, on a tous déjà entendu ça, là. Tu sais, la réplique sur le matériel scolaire, ou quand ils montrent le graphique là, des commissions scolaires, puis des ministres, puis tout ça, puis là, il dit, puis votre enfant, il est où là-dedans? Descends, descends, descends! Puis là, la caméra descend, puis il est couché à terre, là, puis il dit, il est là, tu sais, on a tous vu ces segments-là de Jean-Luc Mongrain, mais moi, je pense que mon préféré de Jean-Luc, c'est celui-ci que je vous fais entendre à l'instant au meilleur de la musique à 11h05.
1: Je vais vous en compter des histoires sans fond, puis c'est pas la première fois. C'est des. Le gars qui a écrit ce règlement-là, là, il est assis sur sa galerie, puis il n'a jamais été à nulle part. Un jour, j'étais ici, donc ça fait 15-16 ans. Il y a un petit gars qui dit, j'étais à la ferme de mon père en Gaspésie. Puis il dit, il y avait un oiseau, là. J'ai dit, papa, papa, il y a un oiseau qui est pas capable de voler, il y a une aile de côté, comme ça. Alors le père s'approche, il voit que c'est une bernache. La bernache canadienne. Alors, pour pas que la bernache soit aux prises avec des prédateurs, puis que quelqu'un vienne tuer la bernache, il prend la bernache, puis il met de la clôture à poids, le côté, puis il plante des 4x4, des 2x4, puis il se fait un enclos pour la bernache, et il appelle à la fonte. Il dit, écoutez, j'ai trouvé un oiseau blessé. Pouvez-vous venir? On y arrive! La faune est arrivée. Ils ont pris un bernage, puis ils ont donné une amende au gars pour avoir séquestré le bernage, qui est un animal sauvage, et ils l'ont mis en cave. Ils ont donné une amende! Qu'est-ce que vous pensez? J'ai pas dit ce fois-là qu'il avait porté la cave. J'ai dit, ah, ben, tabernache.
0: C'est un segment de Jean-Luc Mongrain qui, quand je l'ai découvert pour la première fois, me faisait tellement rire. Puis pourquoi ça me faisait rire? C'est parce qu'il y avait le don de prendre des nouvelles comme ça, des faits divers qui, quand on lit pour la première fois, il y a d'autres nouvelles qui passent avant, mettons. Mais lui, il avait pas peur de prendre ces nouvelles-là qui, pour d'autres, pouvaient être bon pour terminer le bulletin de nouvelles. Puis lui, fou, il mettait ça en haut. Puis la façon dont il racontait faisait en sorte, mais que oui, ça devenait une nouvelle crédible pour démarrer une émission journalistique. Je me rappelle, là, quand il parle de l'écureuil, du gars qui a nourri un écureuil, là. Puis là, il dit, ah, ben là, on sait pas, tu sais, il pourrait revenir, l'écureuil, puis là, ça pourrait tout, tu sais, mêler l'écosystème des écureuils. Puis tout ça, il dit dans son segment, il dit, moi, je commence l'émission avec ça. Il dit, il y en a qui pourraient dire qu'on finit avec ça ou qu'on n'en parle même pas. Moi, je le mets comme deuxième segment de l'émission. Puis il part, puis il raconte. Moi, c'est une des choses que j'aimais de Jean-Luc Mongrain, c'est que peu importe l'histoire qu'il te racontait, même si elle semblait anodine quand tu la regardais pour une première fois, lui, il t'a rendait crédible, puis il t'a livrait comme si c'était comme la nouvelle du jour, là. Puis la façon dont il racontait, puis le personnage qu'il était faisait en sorte que ça devenait vraiment la nouvelle du jour. Puis c'est pourquoi que maintenant, il y a plein de ces bulletins de nouvelles, d'entrevues qu'il a fait, qui sont maintenant rendus cultes et qu'il est devenu le personnage qu'il est aujourd'hui, un des plus grands journalistes de sa génération. Et en terminant, je vous rappelle qu'à 7h40, sur nos ondes, je vais avoir le président d'Arsenal Média, Sylvain Chamberlain, pour nous parler du décès de Jean-Luc Mongrain. Pour ceux et celles qui ne le savent pas, Sylvain Chamberlain a côtoyé Jean-Luc Mongrain et Jean-Luc Mongrain a même été son mentor. Donc, il va pouvoir vraiment nous parler de comment il l'a influencé dans le monde des médias, qu'est-ce qu'il a appris de lui, est-ce qu'il va avoir d'autres communicateurs comme Jean-Luc Mongrain dans notre milieu. Ça va être tout ça dont on va parler là au courant de l'émission à 7h40. C'est un segment à ne pas manquer avec le président d'Arsenal Média, Sylvain Chamberlain. Au courant des prochaines minutes, je vais vous parler d'une histoire là qui fait jaser dans la région depuis plusieurs années. Et là, ben, on a des nouvelles informations par rapport à cette histoire-là. Mais tout d'abord, voici Mentir, Harpin et Lépine, au meilleur de la musique à 101.5.

Si je te mentionne le nom Mohamed Yanis Segouani, est-ce que ça te dit quelque chose? Ça devrait te sonner quelque chose parce que c'est malheureusement le nom de l'adolescent de 14 ans qui est décédé il y a 2 ans du côté de Frampton. Par rapport à cette attaque là qui visait là le repère des Hells Angels, eh bien au courant des derniers jours, il y a de nouveaux détails là qui permettent de comprendre comment il s'est retrouvé au cœur de cette attaque visant le repère associé aux Hells. Je vous rappelle les faits. Le 14 septembre 2024, Yanis et un autre adolescent ont accepté un contrat barbecue en échange de 7 000 $. Leur mission? Incendier une résidence, ici même en Beauce, sans savoir qu'elle était associée au Motard. 3 autres personnes les accompagnaient, dont Dawson Cyr Léveillé, qui lui aurait accepté 5 000 $ pour participer à l'opération. Une fois sur place, la situation, c'est pas passé comme prévu. Alors que Yanis et l'autre adolescent faisaient le tour de la résidence avec des bidons d'essence, les 3 autres ont ouvert le feu. 46 coups de feu ont été tirés à ce moment-là et Mohamed Yanis Segouni a été atteint par un de ses projectiles. Son corps a été retrouvé le lendemain par les policiers et malgré les brûlures retrouvées sur son corps, l'adolescent est mort d'un traumatisme causé par une arme à feu. Parce que oui, il y avait un véhicule incendié, le corps de la victime a été brûlé par cet incendie-là. Mais ce qu'on comprend maintenant, c'est que le traumatisme, le décès a été causé par arme à feu malgré les brûlures. Qui a été l'auteur du tir fatal cette journée-là pour Mohamed? On le sait pas. Il n'a jamais été identifié. Il n'y a aucune preuve qui permet d'affirmer que Dawson Cyr Léveillé est responsable de sa mort. Dawson Cyr Léveillé, aujourd'hui âgé de 24 ans, et il a plaidé coupable d'avoir déchargé une arme à feu avec insouciance et d'avoir détruit des éléments de preuve. Il a été condamné vendredi dernier à 7 ans de pénitencier. Et on apprend également dans ces nouveaux détails-là que la mère de Yanis a dénoncé que son fils a été entraîné dans un monde criminel qui n'était pas le sien. Elle estime que son enfant a été sacrifié par d'autres adultes criminels. Et c'est un drame qui s'est passé chez nous, qui nous rappelle encore les conséquences tragiques du recrutement des jeunes par le crime organisé. Parce que c'est pas la première fois qu'on entend ça, hein. Les jeunes qui, sur les réseaux sociaux, se font approcher avec de bonnes sommes d'argent. De bonnes sommes d'argent. Tu sais, hey, je te donne 5 000 $, 20 incendies, le repère des Hells. C'est pas vraiment une bonne somme d'argent. Il y a aucune somme d'argent qui vaut le risque de faire ça. Puis ne jamais prendre le risque de faire ça. T'sais, mais malheureusement, ça arrive. On voit des jeunes qui embarquent dans plein de sortes de choses sur les réseaux sociaux. T'sais, je pense notamment là au Journal de Québec qui avait publié il y a quelques semaines une enquête par rapport à des jeunes du Québec qui se retrouvaient là dans des sectes puis dans des groupes du dark web puis que là leur vie chamboulait puis que ils se mutilaient pour ce groupe là puis tout ça là, ça a fait les manchettes au courant des dernières semaines. Ben c'est un peu ça que la mère de Yanis dénonce là, c'est que son fils a été là entraîné dans le même engrenage, mais au lieu de se retrouver, par exemple, sur Internet à se mutiler au nom de cette secte-là, ben lui, il a été amené à faire ce geste-là, qui est allé, là, avec des armes à feu et des bidons d'essence, incendier le repère des Hells il y a 2 ans chez nous, en Beauce. Malheureusement, des histoires de même, ça arrive trop souvent et malheureusement, on n'aura pas fini d'en entendre parler. Mais ces nouveaux détails-là qui sont disponibles depuis vendredi dernier nous aident à comprendre là, ce qui s'est passé il y a 2 ans du côté de Frampton. Pourquoi cet adolescent de 14 ans de Montréal qui, lui, et des autres jeunes ont pris le véhicule, ont descendu ici en Beauce, ont conduit pendant 3 heures et demie pour faire ce geste-là. Maintenant, on a un peu plus de détails, on comprend pourquoi ils ont fait ça. Donc, c'est une situation qui, depuis vendredi dernier, est dans les nouvelles de la région et on va continuer d'en vous en parler s'il y a d'autres mises à jour, d'autres détails de ce dossier-là qui sortent par rapport là
au décès malheureux d'un adolescent de 14 ans il y a 2 ans du côté de Frampton, Mohamed Yanis Segouani. Voici Éric Lapointe, n'importe quoi au meilleur de la musique à 101.5.

0: Reste à l'écoute du meilleur de la musique à hausse 101.5 dans quelques instants. Les détails météo, et si vous avez mis le pied à l'extérieur à 6h ce matin, il faisait pas chaud, hein? 3 degrés, c'est ce qu'on ressent présentement en Beauce. Est-ce que ça sera comme ça toute la journée? Eh bien, je vous donne tous les détails au cours des prochaines minutes à hausse 101.5.
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8: Ici Michel Scarpino, voici vos manchettes. Le Centre de services scolaires des navigateurs a fait savoir que des travaux seront réalisés dans des classes de maternelle de l'école Saint-Dominique prochainement. Ils devraient débuter durant la fin de semaine du 24 octobre. Les classes de maternelle seront donc temporairement relevées.

0: La mort d'un adolescent de 14 ans originaire de Montréal durant la guerre des stupéfiants en Beauce en septembre 2024. Selon le Journal de Québec, Mohamed Yanis Segouani a été tué par un projectile lorsqu'une attaque contre le repère des Hells Angels est survenue à Frampton. L'accusé avait plaidé coupable à des accusations d'avoir déchargé une arme à feu et d'entrave à la justice. La mère de la victime, dans une lettre qui a été lue en cour, a affirmé que son enfant avait été entraîné malgré lui dans un monde qui ne correspondait pas à ses valeurs. Le Journal de Québec rapportait que l'auteur du tir fatal n'avait pas été identifié et rien ne prouvait que Cyr Léveillé en était à l'origine. Le cabinet Poirier associé et conseiller juridique de Saint-Georges tourne une page importante de son histoire alors qu'il agira dorénavant sous une nouvelle raison sociale, Lacasse Rancourt et Lepage Notaire. L'entreprise a été acquise par trois notaires de la région, maître Sabrina Lepage, ainsi que maître Lydia Lacasse et maître Claudia Rancourt, toutes trois notaires avantageusement connus dans la région. Maître André Poirier, qui avait fondé son étude il y a 47 ans, va y demeurer afin d'unir ses forces à celles des trois nouvelles acquéreurs. C'était vos actualités Arsenal Média. 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
2: Aujourd'hui en Beauce, c'est nuageux avec de la pluie qui devrait débuter là, au courant des prochaines heures. Et on va ressentir 3 degrés tout au long de la journée. Demain, ça sera de la pluie ou de la bruine intermittente avec une température stable de 8 degrés. Jeudi, ça sera du soleil avec un maximum de 10. Et vendredi, ça sera de la pluie avec un maximum de 6. Alors oui, il fait froid ce matin, 3 degrés. Et ce 3 degrés qu'on ressent présentement chez nous se poursuivra tout au long de la journée. Habillez-vous chaudement.
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2: Fouquier, son succès 80s, c'est ce que je t'offre dans quelques instants, meilleur de la musique à O101.5. Et juste après, on parle de comment ça se passe sur les routes ce matin, en plus de parler qu'il va y avoir des entraves du côté de Saint-Georges à partir de 8 heures ce matin. Tout ça et bien plus dans tes 100 000 matins à O101.5.

6h40 minutes et il y a déjà pas mal de trafic sur nos routes pour se rendre du côté de Québec, la 73 à la hauteur de Charny, là, c'est complètement bloqué selon Québec 511 à cette heure-ci, direction sud. Même chose pour la 20 du côté de Lévis, là, tout ce qui mène du côté de Québec, c'est compliqué. Et également, là, si vous partez, là, par exemple, là, du domaine du Cap, domaine de l'Érablière, là, eh bien, vous, là, du côté de Saint-Nicolas, là, pour se rendre à Québec également, c'est compliqué sur la 20. Donc, armez-vous de patience, là, si jamais vous allez dans la vieille capitale ce matin. Également, les deux ponts, là, ce matin, c'est compliqué. Surtout le pont de Québec, là. Si on regarde les caméras, là, de Québec 511, on voit que c'est pas simplement rouge ce matin, mais c'est rouge 20, là. C'est pare-choc à pare-choc. Donc, faut s'armer de patience ce matin. Mais sinon, là, dans les municipalités de la Beauce ou sur le boulevard Vachon, là, ben, ça se passe très, très bien. Par contre, si jamais vous remarquez quelque chose que j'ai pas mentionné, vous pouvez toujours me le dire au 418-387-115, 418-387-115 pour que je puisse partager la nouvelle aux autres auditeurs du meilleur de la musique. En vous parlant de partager la nouvelle, je vous partage qu'à partir de ce matin, la voie de circulation sera fermée du côté de Saint-Georges pour le barrage Chartigan au courant des prochaines semaines. Puis ça commence ce matin. Là, la voie de circulation sera fermée de 8h à 16h du 13 au 15 octobre. Donc aujourd'hui, demain et après-demain, de 8h à 16h, la voie de circulation là, du côté du barrage Chartigan est fermée. Ce sera la même chose le 20 et 21 octobre et le 26 et le 28 octobre. Pourquoi on décide de faire ces fermetures-là? Ben pour permettre au ministère de l'Environnement d'effectuer des travaux d'inspection comme l'exige la loi sur la sécurité des barrages. Ces travaux permettront notamment de suivre en temps réel le comportement du barrage qui est soumis à différentes contraintes extérieures. Donc, si jamais vous passez par là le matin ou le soir, mais faut prévenir le coup. Francis de Grandpré, si j'avais su, c'est ce que je te propose dans quelques instants, meilleur de la musique à 101.5. Mais tout d'abord, je te mentionnais au courant des dernières minutes qu'il faisait froid ce matin. Eh bien là, on va demander à la gang de Steve Veilleux et de Cain de nous réchauffer avec leur succès Mexico. À 11h05.

0: Le réveil du mardi après ce long congé se poursuit sur nos ondes avec Francis de Grandpré et son succès « Si j'avais su » à 101.5.
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0: Il y a quelqu'un qui m'a écrit au 88-387-1015. Hey Alex, sais-tu ce qui se passe du côté du Jean Coutu du boulevard Vachon? Oui, je sais ce qui se passe et je t'en parle au courant des prochaines minutes à 1015 dans tes 100 000 matins. Reste à l'écoute.
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0: Il y a plusieurs personnes qui nous ont texté au 418-387-1015 au courant des derniers jours pour savoir si on savait ce qui se passait du côté du Jean Coutu sur le boulevard Vachon à Sainte-Marie. Je sais que Jeff également se demandait ce qui se passait, puis plein d'autres collègues de travail également se posaient la question. Pourquoi il y avait des clôtures ou le stationnement? Pourquoi il y a des gens en habits de construction? Qu'est-ce qui se passe à notre Jean Coutu? Eh bien, moi, je côtoie la pharmacie souvent, dû à mes petits pépins de santé, et j'ai réussi à avoir l'information, c'est qu'ils vont l'agrandir. Je ne sais pas si vous le savez, mais à partir du 9 décembre prochain, il y a la loi 67 qui rentre en vigueur. Et ça va faire en sorte que toutes les infirmiers et infirmières qui travaillent dans les pharmacies vont avoir plus de responsabilités. Comme par exemple, auparavant, le rôle des infirmiers formés se limitait à évaluer les troubles mentaux. Maintenant, avec la loi, ils vont devoir les diagnostiquer et les aider. Donc, ils vont les épauler au lieu de seulement les évaluer. Donc, ils vont être plus présents avec eux et vont pousser les soins de santé un peu plus loin à leur égard. Et cette nouvelle-là, 67, va faire en sorte que, non seulement pour les troubles mentaux, mais pour plein d'autres aspects de la vie puis de la santé en général, les infirmiers et infirmières qui travaillent en pharmacie vont en avoir davantage dans leurs tâches quotidiennes. Et c'est pourquoi qu'on a décidé d'agrandir la pharmacie, parce que on fait de nouveaux locaux, du moins local, pour les infirmières qui travaillent aux Jean Coutu du boulevard Vachon. Si vous avez déjà rentré dans la pharmacie, vous avez peut-être déjà remarqué que, tu sais, dans le fond, là, il y a le comptoir où les médicaments, puis juste à côté, il y a une porte coulissante. Mais c'est ça, le local des infirmières en ce moment. Mais là, avec les rénovations, ben, ils vont avoir vraiment, là, leur local à eux, et ils vont avoir également une porte. Donc, on sera pas obligé de rentrer à l'intérieur de la pharmacie. Puis aller dans le fond, on va avoir la propre porte, on va rentrer, paf, on va déjà tomber dans leur local. Donc, ça va vraiment les aider à mieux accompagner les patients et à leur offrir de meilleurs soins, tout en étant un peu plus là intime et à leur offrir là l'intimité qu'ils méritent suite à leur rendez-vous. Donc, c'est ça qui se passe du côté du boulevard Vachon et du côté là du Jean Coutu de Sainte-Marie. C'est pourquoi qu'il y a des rénos à ce moment-ci, puis qu'il y a des clôtures, puis qu'il y a des gens là avec des pelles mécaniques et tout ça qui travaillent depuis maintenant quelques jours. Voici Gabriel Fredette, Le Bon Choix au 105.
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1: Louis-Philippe Arnaud Harel et les nouvelles nationales, c'est ce qui t'attend dans quelques instants au meilleur de la musique à O101.5. Il va entre autres te parler du décès de Jean-Luc Mongrain. On a tous appris cette nouvelle-là hier. Nouvelle qui met le monde journalistique du Québec en deuil. Plus de détails dans quelques instants dans les nouvelles avec Louis-Philippe Arnaud Harel.
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4: Bon mardi, ici Louis-Philippe Arnoirel. Le journaliste et animateur Jean-Luc Mongrain, reconnu pour son franc-parler, est décédé des suites de complications liées à un cancer. Jean-Luc Mongrain a eu une carrière de plus de 50 ans dans les médias. C'est surtout à la barre de l'émission d'affaires publiques Mongrain de sel qu'il s'est fait connaître du grand public. Il est devenu par la suite le visage de l'information de la chaîne TQS, alors qu'il a animé Le Grand Journal pendant 9 ans. Au fil de ses apparitions sans tabou, il s'est forgé une image bien à lui où il n'était pas rare de le voir s'enflammer sur un sujet d'actualité. Par ailleurs, les personnalités de la classe politique et du monde des médias ont été nombreuses à réagir à l'annonce du décès de Jean-Luc Mongrain hier. Le premier ministre désigné Paul Saint-Pierre Plamondon l'a qualifié de personnage unique et haut en couleur, affirmant que ce n'était pas un journaliste comme les autres. De son côté, l'Union des artistes a souligné que le Québec perd une voix unique, rappelant que Jean-Luc Mongrain savait dénoncer les injustices avec conviction. Selon l'animateur José Lito Michaud, derrière le personnage bouillant se cachait un homme d'un calme presque monastique, d'une sérénité désarmante et d'une douceur étonnante. Le Canada se joint à près d'une trentaine de pays pour dénoncer l'implication présumée de l'Iran dans un complot visant une base aérienne en Angleterre. Le premier ministre britannique Andy Burnham a déclaré hier que le complot contre la base de Fairford avait presque certainement été orchestré par les gardiens de la révolution islamique. Cette base a été utilisée par des bombardiers américains pour frapper l'Iran dans le cadre de la guerre en cours. Et toujours à l'international, un séisme de magnitude préliminaire 6,1 a secoué le sud du Panama hier soir, selon l'Institut d'études géologiques des États-Unis. Aucune victime ni aucun dégât n'ont été signalés dans l'immédiat. Le séisme fait suite à deux puissants séismes de magnitude 7,7 et 6,6 survenus vendredi qui ont provoqué des effondrements de bâtiments et des évacuations dans tout le pays. C'est ce qui complète vos actualités Arsenal Média. Passez une bonne journée sur nos ondes.
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6: Le Canadien de Montréal affronte les Sabres de Buffalo ce soir dès 18h30. Le défenseur étoile des Sabres, Rasmus Dahlin, s'est blessé hier dans la rencontre de son équipe. Il ne sera pas en uniforme ce soir face au CH. Son état sera évalué quotidiennement. Le Canadien a procédé hier au rappel d'Owen Beck du Rocket de Laval parce qu'on a vu là, dans la période d'entraînement hier que Florian Jacquaille a quitté l'entraînement. Avec cette blessure, il faut l'ajouter à celle d'Ivan Demidov et d'Oliver Kapanen. Il ne reste plus vraiment de marge de manœuvre à l'attaque. C'est pourquoi que le CH a procédé au rappel de Owen Beck. Et je termine en parlant des Sénateurs d'Ottawa parce qu'ils ont déjà remporté une 5e victoire cette saison en battant hier les Devils du New Jersey par la marque de 4-1. Ils pourront aller déjà chercher leur 6e victoire parce qu'ils sont ce soir en action face aux Blues de Saint-Louis. Là, tenez-vous bien, Jean de la Beauce, parce que c'est la première fois depuis l'hiver passé que Météo Média nous envoie de la neige en Beauce. Je le sais qu'il y en a eu au courant des derniers jours, des dernières semaines. Il y a eu de la grêle qui est tombée, il y a eu un peu d'accumulation dans certains secteurs. Mais là, c'est la première fois depuis l'hiver passé qu'on voit neige intermittente. À l'horaire du côté d'Environnement Canada, cette neige intermittente-là va arriver dans quelques jours, seulement samedi le 17 octobre. Mais quand même, là, de voir le mot « neige », ça fait un peu peur. Là. On est déjà rendu là. Mais avant ça, on va recevoir de la pluie aujourd'hui avec un maximum de 3 degrés. Demain, ça sera de la pluie intermittente avec de la bruine et un maximum de 8 degrés. Et jeudi, ça sera ensoleillé avec un maximum de 10 degrés. Présentement, il fait 3 degrés chez nous en Beauce.
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As-tu profité de ton long week-end de l'Action de grâce? Qu'as-tu fait en fin de semaine pour en profiter? 88-387-1015 pour ma part. J'ai mis mon patio en mode hiver. Justement, là, la neige, elle va tomber samedi, là. Fait que je me suis dit, bon, tape patio, les chaises, tout ça, le parasol, toutes ces affaires-là. Ah ouais, dans le locker. Fait que c'est ça que j'ai fait, moi, en fin de semaine. J'ai mis ma maison en hibernation. Vous autres, vous avez fait quoi? 88-387-1015. 88-387-1015. Et si jamais, vous aussi, là, c'est ça que vous avez fait, là, mettre votre maison en hibernation, puis que vous vous êtes dit, « Hey, il me semble que j'aurais besoin de réorganiser tout ça. » Eh bien, je vous rappelle là que la semaine dernière, dans l'émission du Retour à la maison, j'ai reçu le Cogibi en entrevue, qui est une entreprise, Boss Run, là, qui est experte en réorganisation là, d'endroits spécifiques de la maison si jamais vous en avez besoin. Au courant des prochaines minutes, Summer! Mais tout d'abord, voici Beck avec son succès Loser dans vos 100 000 matins. 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

0: Depuis hier, le monde médiatique québécois est en deuil.
1: Des duotang! 17 duotang! 17! 17 première année! On a des journalistes de profession depuis 40 ans, ils n'ont pas un maudit cartable! 17 duotang, check l'arbitre, il y a quelqu'un qui me frappe. Ce qui est le plus petit, c'est le calendrier scolaire.
2: L'individu fait face à des accusations d'avoir nourri un écureuil. Et le maire de Westmount, un autre qui devait être assis en arrière quand le jugement est passé, il dit, vous savez, c'est très dangereux de nous nourrir les animaux sauvages.
1: On n'est pas au Kenya, c'est pas un lion. Il reviendra pas, l'écureuil. C'est le même, c'est des rats avec des grandes queues. Qu'est-ce que c'est ça? C'est sans dessin. J'ai jamais vu une affaire comme ça. Et c'est les citoyens qui payent.
3: Vous savez, je suis allé contre les immigrants. Mais vous dire de quoi, moi? Dans le temps que j'étais petit gars, en avant de chez nous, il y avait deux Italiens qui étaient là. On disait, hey, ils restent ensemble dans le restaurant, ça doit être des homosexuels, ça. On était là pour être garde-affaires. Il y en avait un qui couchait dans rien du comptoir, madame. Puis l'autre faisait de la pizza 20 heures sur 24. Trois ans après, il était propriétaire du bloc, puis c'est moi qui étais à logement chez eux. Et quand des gars réussissent à l'étranger comme Rock Voisine, on se demande pas s'ils sont bons chanteurs, y est-tu fifi ou s'il l'est pas, plutôt que d'applaudir au succès. Mais non, faites-les venir, des crèveuses!
4: Dis-moi ce qui ne va pas.
3: Mais ce qui va pas, madame, c'est qu'on est des colonisés. Merci et au revoir.
0: Au revoir, Monsieur Mongrain. Quel personnage médiatique québécois qui était cet homme. Pour vrai, Jean-Luc Mongrain aura marqué la province du Québec par son style de journalisme. Lui, il avait pas peur de dire tout haut ce que les gens pensaient tout bas. Et ce, depuis le début de sa carrière à la radio en 1974 du côté de Sherbrooke. Et c'est justement pourquoi il a fait son passage du côté de la télé? Parce que, à cette époque-là, à Sherbrooke, à la station où il travaillait, ben, les gens le regardaient livrer ses nouvelles, regardaient la gestuelle, regardaient le charisme qu'il avait, puis ils se disaient, hey, ce gars-là, faut qu'il fasse de la télé. Donc, ils l'ont envoyé du côté de la télévision de Sherbrooke. Et il a connu du succès avec son émission L'heure juste, qui en Estrie a un succès important. Ensuite, en 87, il est arrivé du côté de Montréal avec Mon grain de sel. Et là, boum, ça l'a explosé. Il a connu là un succès fulgurant. L'émission deviendra l'une de ses plus grandes signatures. Et il va animer cette émission-là pendant à peu près 10 ans. Monsieur Mongrain a fait plein de choses dans sa vie. Des entrevues marquantes, des discours, des dialogues marquants, comme par exemple, vous avez entendu au courant des dernières minutes, là, l'écureuil, les duotang, tout ça, là, tout ce que vous avez entendu au courant des dernières minutes dans le montage. Mais savez-vous également qu'il a mis fin à une prise d'otage en 1998? Il y avait un homme qui détenait quelqu'un en otage et il voulait seulement parler à Monsieur Mongrain. Et M. Mongrain a été emmené par les policiers sur les lieux de la prise d'otage. Et après avoir divulgué avec l'individu qui détenait des personnes en otage, eh bien, les otages ont été relâchés et le tout a pris fin. Puis Jean-Luc Mongrain a dit en entrevue, ben, c'est pas compliqué, il voulait me parler. Fait que je me suis présenté, puis j'ai jasé, puis on a mis fin à cette histoire-là. En 1999, après, il est allé du côté de TQS à la barre du Grand Journal, une émission qui mélangeait information et opinion. Après ça, il est allé à LCN avant de prendre la retraite des médias en 2012. Au fil de sa carrière, il s'est démarqué par son style direct, son accessibilité, son humour, sa capacité à rendre les enjeux de la société compréhensibles pour le grand public. Et parlant d'enjeux de la société, lui, il n'avait pas peur de livrer des enjeux que des gens ailleurs dans les médias ne livraient pas. Par exemple, l'écureuil, là, c'est un sketch que tout le monde connaît. J'appelle ça un sketch parce que ça n'est rendu un. Mais à base, c'était une nouvelle. Puis lui, il a décidé de la livrer quand même. Puis dans cet extrait-là, il dit, là, il commence, là, il dit, ma prochaine histoire, il y en a plusieurs qui vous n'en parleront même pas ou qui vont la livrer en toute fin de téléjournal ou de bulletin de nouvelles. Mais moi, j'en fais mon deuxième sujet parce que ça n'a pas de bon sens. Et là, paf, il part. Et c'est ce que les gens aimaient de Jean-Luc Mongrain. Sa capacité à rendre des histoires qui semblaient anodines en une histoire qui nous accroche et qui nous interpelle en tant qu'auditeur de ce bulletin de nouvelles-là. Et moi, j'ai été très, très, très, très, très interpellé par Jean-Luc Mongrain tellement, OK, que quand j'étais au secondaire, puis bon, les médias commençaient à m'intéresser parce que mes deux parents étaient dans, ils sont toujours dans l'univers des médias, puis parce que mes parents sont dans l'univers médiatique cherbourquois, puis que Jean-Luc Mongrain a commencé là, donc on en a entendu parler, on a eu des histoires de Jean-Luc et tout ça, puis je me suis intéressé au personnage, et quand j'étais dans l'autobus scolaire, puis je me rendais à l'école, c'est pas de la musique que j'écoutais dans mes écouteurs, c'était des sketchs de Jean-Luc Mongrain, ou du moins des bulletins de nouvelles de Jean-Luc Mongrain. Je me rappelle avec mon ami Nathan, les deux, on était là, on avait chacun un écouteur, puis on écoutait des bloopers ou les meilleurs moments de Jean-Luc, puis on riait, puis on riait, puis on avait du fun. Puis aujourd'hui, Nathan, il est pas dans le milieu journalistique, là, il est pas dans le milieu des médias, mais les deux, on était captivés par comment il racontait les histoires. Et je vous dirais que moi, l'histoire de Jean-Luc Mongrain qui m'a fait le plus rire, le plus sourire, c'est par rapport à la bernache. Si jamais vous savez pas de quoi je parle, ben voici le segment.
5: Je vais vous en conter des histoires sans fond, c'est pas la première fois. C'est le gars qui a écrit ce règlement-là, là, il est assis sur sa galerie, il n'a jamais été à nulle part. Un jour, j'étais ici, donc ça fait 1516 ans. Il y a un petit gars qui dit... J'étais à la ferme de mon père en Gaspésie, puis il dit, il y avait un oiseau, là. J'ai dit, papa, il y a un oiseau qui est pas capable de voler, il y a une aile de côté, comme ça. Alors le père s'approche, il voit que c'est une bernache. La bernache canadienne. Alors, pour pas que la bernache soit aux prises avec des prédateurs, puis que quelqu'un vienne tuer la bernache, il prend la bernache, puis il met de la clôture à poule au côté, puis il plante des 4x4, des 2x4, puis il se fait un enclos pour la bernache et il appelle à la fonte. Il dit, écoutez, j'ai trouvé un oiseau blessé. Pouvez-vous venir? On y arrive! Fait que la fonte est arrivée. Ils ont pris la bernache, puis ils ont donné une amende au gars pour avoir séquestré le bernache qui est un animal sauvage, et ils l'ont mis en cave. Ils ont donné une amende! Qu'est-ce que vous pensez? J'ai pas dit ce fois-là qu'il avait porté la cave. J'ai dit, ah, ben, ta bernache.
0: Tu sais, tantôt, quand je vous disais des histoires qui... au départ, semble anodine et qui, maintenant, avec le delivery, la façon de raconter de Jean-Luc Mongrain, nous accroche, eh bien, c'est exactement ça. Tu sais, l'histoire, c'est un homme qui a voulu aider une bernache, puis finalement, il se ramasse avec une amende. C'est pas la nouvelle la plus haute de la journée, mais Jean-Luc avait le don de faire en sorte que c'était la nouvelle la plus haute de la journée avec sa façon de nous le raconter, puis le personnage qu'il était. Et s'il y a quelqu'un qui a bien connu Jean-Luc Mongrain, c'est le président d'Arsenal Média, Sylvain Chamberlain, parce que il a comme été pris sous l'aile de Jean-Luc Mongrain, et c'est Jean-Luc qui lui a montré un peu l'univers médiatique au Québec. Et à 7h40, le président d'Arsenal Média sera de passage ici même à Hausse 105 pour nous jaser de ses moments avec Jean-Luc. Comment il était? On le connaît tous! Comme journaliste, comme intervenant à la télévision. Mais en dehors des caméras, il ressemblait à quoi? Quelle a été son influence au Québec? Est-ce qu'il y aura d'autres journalistes comme lui un jour? Mais ce sont tous des choses qu'on va demander à Sylvain Chamberlain aux alentours de 7h40. C'est à ne pas manquer dans vos 100 000 à matin. À venir, Vincent Vallière, Je marche comme on tombe. Mais tout d'abord, Greenwoods et son succès Tempête. 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

7h24 minutes et à 7h06, selon Québec 511, la circulation n'est pas simplement rouge, mais rouge 20 pare-choc à pare-choc direction sud à partir de la 73, à partir de la 20, soit du côté là, de Lévis ou par exemple de Saint-Nicolas. Là, c'est au rouge présentement, direction Québec, Tablier-du-Pont, Pierre-Laporte, Tablier-du-Pont de Québec, c'est rouge également. Donc armez-vous de patience si jamais vous allez travailler dans la vieille capitale ce matin. Sinon, en Beauce, ça se passe bien, rien à signaler, tout va bien. Là, ici, sur le boulevard Vachon, route Saint-Martin, c'est fluide, mais si jamais vous remarquez quelque chose d'inhabituel, 418-387-115, 418-387-115. Voici Vincent Vallière, « Je marche comme on tombe à haut ».

0: Le bulletin de nouvelles locales avec Michel Scarpino. C'est ce qui vous attend dans quelques instants. Au meilleur de la musique à 101.5 et juste après, vous allez entendre, entre autres, Marshmello et Imagine Dragons, parce qu'ici, je vous présente le meilleur de la musique.
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7: Ici Michel Scarpino, voici vos manchettes. Le Centre de services scolaires des navigateurs a fait savoir que des travaux seront réalisés dans des classes de maternelle de l'école Saint-Dominique prochainement. Ils devraient débuter durant la fin de semaine du 24 octobre. Les classes de maternelle seront donc temporairement relocalisées. On indique que 2 seront dans un bâtiment appelé le Chalet des loisirs et 2 autres dans des locaux disponibles au sein de l'école. Aussi, les enseignants déménageront leurs classes le 22 octobre en soirée, soit tout juste avant le réaménagement, le lendemain. Les élèves de ces 4 classes n'auront donc pas de cours le 23 octobre, mais le service de garde pourra les accueillir. Mentionnons que les travaux font suite à une infiltration d'eau qui est survenue dans la toiture avant le début de l'année scolaire. Le centre de services scolaires a précisé que l'infiltration n'avait pas eu de conséquences sur la qualité de l'air dans les locaux concernés. Un homme de 24 ans, Dawson Cyr Léveillé, a été condamné à 7 ans de pénitencier relativement à la mort d'un adolescent de 14 ans originaire de Montréal durant la guerre des stupéfiants en Beauce en septembre 2024. Selon le Journal de Québec, Mohamed Yanis Segouani a été tué par un projectile lorsqu'une attaque contre le repère des Hells Angels est survenue à Frampton. L'accusé avait plaidé coupable à des accusations d'avoir déchargé une arme à feu et d'entrave à la justice. La mère de la victime, dans une lettre qui a été lue en cours, a affirmé que son enfant avait été entraîné malgré lui dans un monde qui ne correspondait pas à ses valeurs. Le Journal de Québec rapportait que l'auteur du tir fatal n'avait pas été identifié et rien ne prouvait que Cyr Léveillé en était à l'origine. Le cabinet Poirier associé et conseiller juridique de Saint-Georges tourne une page importante de son histoire alors qu'il agira dorénavant sous une nouvelle raison sociale, Lacasse, Rancourt et Lepage Notaire. L'entreprise a été acquise par 3 notaires de la région, maître Sabrina Lepage, ainsi que maître Lydia Lacasse et maître Claudia Rancourt, toutes 3 notaires avantageusement connus dans la région. Maître André Poirier, qui avait fondé son étude il y a 47 ans, va y demeurer afin d'unir ses forces à celles des 3 nouvelles acquéreurs. C'était vos actualités Arsenal Média. 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
0: Aujourd'hui en Beauce, ça sera nuageux avec de la pluie débutant un peu plus tard en matinée et la température sera stable. 3 degrés. Pour demain, ce sera de la pluie ou brune intermittente avec une température stable de 8 degrés. Et finalement, jeudi, ce sera du soleil avec un maximum de 10. Présentement, il fait 3 degrés chez nous.
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0: Dans une dizaine de minutes, je vais avoir en entrevue le président d'Arsenal Média, Sylvain Chamberlain, pour nous parler du décès de Jean-Luc Mongrain. Mais juste avant, je vous parle que ce samedi, c'est le temps de bouger du côté de Sainte-Marie. Je vous parle de tout ça dans quelques minutes. Au meilleur de la musique à O105.

Je suis sûr que ma blonde et moi, on n'est pas les seuls à vouloir se remettre en forme avant, tu sais, de s'encabaner dans la maison pour l'hiver parce que on va beaucoup manger. Pendant cette période-là de l'année, on le sait, le temps des fêtes, c'est là qu'on s'empiffre le plus. Fait qu'on bouge le plus possible pour se mettre en forme, pour après ça manger le plus possible. Et si jamais vous êtes comme ma blonde et moi, eh bien, je vous invite à aller ce samedi 17 octobre du côté du domaine Taschereau, ici même à Sainte-Marie, parce qu'il va y avoir la grande marche qui est de retour cette année. Ça commence à 9h15 avec le mot de bienvenue et on marche à partir de 9h30. Les départs sont en continu jusqu'à 11h et tu peux y aller à ton propre rythme. Tu sais, t'es pas obligé d'être un marathon pour y aller, là. Tu peux être cardiaque comme moi puis avoir du plaisir quand même. Et bonne nouvelle, c'est complètement gratuit. Si tu t'inscris à l'avance, tu recevras même une petite surprise à l'effigie de l'événement à ton arrivée. Sinon, tu peux simplement arriver là-bas, là, au Parc Taschereau ce samedi et participer. Comme je te disais, il y a des départs là qui se font en continu jusqu'à 11h. Ça tente de t'inscrire pour avoir une petite surprise. Tu le fais sur leur site internet onmarche.com ou tu t'en vas directement en personne à la bibliothèque Honorus Provo. Alors que tu viennes seul, en famille ou avec des amis, ben mets tes espadrilles, ton sourire, puis habille-toi chaudement parce qu'il va pas faire chaud samedi et viens marcher pour l'événement La Grande Marche de Sainte-Marie qui est de retour ce samedi. Voici Thunder, Imagine Dragons.

0: Hier, pendant la journée, le monde médiatique au Québec a eu un véritable choc parce qu'on a appris le décès de Jean-Luc Mongrain à l'âge de 75 ans. Ce journaliste, homme médiatique du Québec, tant aimé et tant connu par les Québécois, Québécoises. Et s'il y en a un qui connaissait bien Jean-Luc, c'est le président et chef de la direction d'Arsenal Média, Sylvain Chamberlain. Bonjour, Sylvain.
1: Salut, Alexis.
0: Sylvain, quelle a été ta première réaction en apprenant le décès de Jean-Luc Mongrain?
1: Ah, très triste. Écoute, Jean-Luc a été mon mentor. Il m'a tout montré, finalement. Là. Donc, tu sais, je lui dois énormément. Je lui dois beaucoup. Et j'étais très triste. Je ne savais pas malade à ce point. Et quand même très jeune, à 75 ans. Donc, ouais, le Québec perd un gros morceau.
0: Tu as mentionné qu'il a été ton mentor. Comment ta relation avec lui a débuté?
1: Écoute, j'ai été recruté en 91. Par Jean-Luc et je suis rentré dans son équipe en fait là de Mongrain et j'ai grandi avec lui là jusqu'à devenir directeur général de sa boîte de production 5 ans plus tard. Mais écoute, j'ai fait les 100 coups avec Jean-Luc. On a eu tellement de fou rire parce que c'est ce que je retiens. C'est un gars qui était tellement drôle. Drôle, ça se peut pas. Et c'était un gars qui s'indignait. C'est un gars qui voulait gérer les situations, qui voulait les régler. Moi, j'ai tellement de respect pour Jean-Luc. Et c'est un gars qui était pas politiquement correct, qui est politically correct. Donc, c'est un gars qui faisait un job. Et quand il y avait quelque chose à régler ou un dossier à régler, il le réglait, ça se réglait. Puis c'est un gars qui défendait la veuve et l'orphelin. Donc, et moi, je pense qu'il était un des premiers, sinon vraiment un précurseur dans ce domaine-là au Québec.
0: Comment il était hors caméra? Parce que tu l'as très bien décrit, comme on le connaît tous, devant la caméra pendant son émission, par exemple, Mongrain de sel. Mais à l'extérieur des médias, il était comment, M. Mongrain?
1: Oh, super gentil. Puis c'est un gars qui était très relax. Donc, quand il arrivait au bureau, il s'installait, il lisait ses dossiers, très calme. Prenait un petit verre d'eau. Et c'est pas un gars qui est excité, là. Très, bien au contraire, dans la vie de tous les jours, là. Très drôle. Un gars intelligent aussi, là. D'une grande intelligence, en fait, Jean-Luc, là. Donc, c'était vraiment un gars relax, je dirais.
0: Qu'est-ce qui, dans son parcours et dans ton parcours, quand vous vous êtes rencontrés, tu restes avec ce fait marquant-là de Jean-Luc Mongrain? Qu'est-ce qui t'a appris pendant que vous vous êtes côtoyés que tu pratiques encore aujourd'hui, Sylvain?
1: Ah, c'est une bonne question. Je te dirais, je pense, le premier mot qui me vient en tête, l'indignation. Je m'indigne encore. La bêtise humaine me tanne. Puis j'ai encore un fond qui s'indigne. Donc, quand je trouve que ça n'a pas de bon sens, j'ai pas de problème à m'indigner et je le fais régulièrement quand je peux. Évidemment, moins via nos médias, parce que bon, évidemment, là, c'est une question de structure, une question d'organisation et tout ça. Mais je suis encore quelqu'un qui s'indigne. Puis je te dirais, oui, je pense que j'ai gardé ça de lui.
0: On est avec Sylvain Chamberlain, qui est président et chef de la direction d'Arsenal Média. Hier, tu lui as rendu un bel hommage sur tes réseaux sociaux et tu as écrit, et je cite, « Pour moi, Jean-Luc est le plus grand communicateur de sa génération. » Pourquoi est-ce que tu le considères comme le plus grand?
1: Ah, parce que ça a été... D'abord, c'était un précurseur. Faut revenir à cette époque-là, dans les années 90. D'abord, il n'y avait pas d'Internet. Hein. Donc, tu sais, ça paraît incroyable, là, mais ça n'existait pas dans le temps. Et tu sais, Jean-Luc, écoute, à l'époque, c'était des lecteurs de nouvelles classiques, tu sais, des gens, tu sais, bien habillés avec des beaux vestons. Et là, Jean-Luc arrivait un peu... c'est bon, de la région, plus moins, tu sais, vu de haut, je vais le dire comme ça, là, t'es plus vu de haut, et on n'aimait pas un peu son éthique, la façon dont il se comportait, tout ça, alors qu'au fond, il a changé littéralement la façon de faire, et pour moi, il répondait exactement à ce que ça devait être, le journalisme, c'est-à-dire rapporter des faits, oui, très bien, mais quand tu peux faire des enquêtes, quand tu peux poser des questions, quand tes questions servent à changer quelque chose, je pense que c'est aussi ça le but. c'est de poser des questions tough, puis d'être sceptique, puis de remettre en question. Et Jean-Luc, là-dessus, avait pas son pareil. Donc, tu sais, pour moi, et sa façon de le faire, parce que c'est un communicateur hors pair, tout le monde, écoutez, Jean-Luc Mongrain, c'est un populiste. Il était populaire et c'était un populiste. Donc, Jean-Luc savait parler au monde et les gens se reconnaissaient dans lui. Donc, quel communicateur incroyable.
0: Tu as mentionné au courant des dernières minutes, il a réalisé tout ça sans l'univers des réseaux sociaux et des téléphones et d'Internet comme on le connaît aujourd'hui. Penses-tu que dans le monde des médias actuels, Sylvain, on va retrouver un jour un communicateur comme Jean-Luc Mongrain dans le paysage médiatique québécois?
1: Ah, écoute, ça aurait été un méchant carnage. Mais il n'y a pas de doute. Mais par contre, vois-tu, je pense que Jean-Luc a quand même bénéficié aussi d'un moment où on pouvait encore dire et nommer les choses. Aujourd'hui, on est dans un environnement beaucoup plus feutré, un peu partout. On n'ose plus dénoncer les choses. Et même quand ça fait pas de sens, tu peux te référer, mettons, au sud de la frontière, il y a personne qui dénonce. Les gens dénoncent plus. Alors qu'à l'époque, moi, je me souviens, Jean-Luc, mais Gilles Proulx, au début de sa carrière, quand il a commencé, Paul Arcand, c'était des... Ben, il y a encore à la fin, là aussi, là, mais c'est des gens qui dénonçaient. Mais aujourd'hui, on ne dénonce plus. Donc, on est plus soft, on est plus politically correct. Donc, je ne sais pas si Jean-Luc aurait survécu dans cet environnement-là. Ben, disons, en supposant que le même Jean-Luc Mongrain est là aujourd'hui avec la force des réseaux sociaux, je vais te dire une affaire, ça aurait fait tout un spectacle.
0: Et je te laisse en posant cette question-là, Sylvain. Il y a tellement, tellement de vidéos sur Internet de choses que Jean-Luc Mongrain a dit pendant sa carrière, que ce soit par rapport au Duotang, que ce soit par rapport à l'écureuil, par rapport au Bernache, par rapport... Ton plus marquant, ça serait quoi?
1: Ouais. Ah, les Bernaches, écoute. Ah ben, ta Bernache.
0: Ouais, c'est tout.
1: Écoute, ça, c'était drôle. Écoute, j'étais là. C'était drôle. Écoute, on était pliés en deux dans le studio. On riait comme des malades. Ce gars-là avait de l'humour, mais l'histoire des Bernaches, ah ben, tabernache. Écoute, ça n'avait aucun sens. Donc, ouais, écoute, j'en ai plein de mémorables, mais celle-là, ça en était une bonne.
0: Hey, merci beaucoup, Sylvain, d'avoir pris un peu de temps pour nous parler là, de comment il était, Jean-Luc Mongrain, à l'extérieur là, des caméras, puis de nous parler un peu de la relation que tu avais avec ce grand homme qu'on a malheureusement perdu hier, lui qui a remarqué l'univers médiatique du Québec à tout jamais. Merci beaucoup, Sylvain. Je te souhaite de passer une excellente fin de journée.
1: De faire l'entrevue. Merci, Alexis.
0: Bye-bye. C'était Sylvain Chamberlain, président d'Arsenal Média, qui a côtoyé Jean-Luc Mongrain pendant sa carrière. Ça l'a même été son mentor. Si vous avez manqué l'entrevue, elle sera disponible un peu plus tard sur le o105.ca. Voici Sugar Ray à O. Hey!

0: Yellow Card et leur succès Bedroom Poster, c'est ce que je t'offre dans quelques instants au meilleur de la musique à O101.5.
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1: Oh. OK, bon, remplaçant, on va avoir du fun dans le trafic dès 15h, au meilleur de la musique à O105 émission, où est-ce qu'on revient sur l'actualité de la journée, en plus de parler art, spectacle, sport, techno, on couvre de tout, manière décontractée pour votre retour à la maison en fin de soirée. Juste avant de poursuivre avec Roxane Bruno et à ma manière, j'aimerais faire un petit rappel aux automobilistes, aux tabarouette, hein, ça paraît que je me suis levé à 4 heures, puis d'habitude, je suis pas levé à cette heure-là. Automobilistes qui empruntent les routes de Saint-Georges au courant des prochains jours parce que la circulation sera interrompue à quelques reprises au barrage Sartigan, comme par exemple aujourd'hui et demain et après-demain, donc du 13 au 15 octobre, de 8 à 16 heures, ben ça va être fermé. Vous allez pas pouvoir passer par là. Donc, si jamais vous empruntez ces routes-là à l'habitude, sachez qu'à partir de maintenant et jusqu'à 16 heures, c'est fermé pour aujourd'hui, demain et après-demain.

0: Le bulletin de nouvelles avec Louis-Philippe Arnoirel et les sports, c'est ce qui vous attend dans quelques instants dans vos 100 000 matins au meilleur de la musique à 101.5.
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1: La chronique hockey avec Luc Gélina s'en vient dans un instant. 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
4: Bon mardi, ici Louis-Philippe Arnoirel. Le journaliste et animateur Jean-Luc Mongrain, reconnu pour son franc-parler, est décédé des suites de complications liées à un cancer. Jean-Luc Mongrain a eu une carrière de plus de 50 ans dans les médias. C'est surtout à la barre de l'émission d'affaires publiques Mongrain de sel qu'il s'est fait connaître du grand public. Il est devenu par la suite le visage de l'information de la chaîne TQS, alors qu'il a animé Le Grand Journal pendant 9 ans. Au fil de ses apparitions sans tabou, il s'est forgé une image bien à lui où il n'était pas rare de le voir s'enflammer sur un sujet d'actualité. Par ailleurs, les personnalités de la classe politique et du monde des médias ont été nombreuses à réagir à l'annonce du décès de Jean-Luc Mongrain hier. Le premier ministre désigné Paul Saint-Pierre Plamondon l'a qualifié de personnage unique et haut en couleur, affirmant que ce n'était pas un journaliste comme les autres. De son côté, l'Union des artistes a souligné que le Québec perd une voix unique, rappelant que Jean-Luc Mongrain savait dénoncer les injustices avec conviction. Selon l'animateur José Lito Michaud, derrière le personnage bouillant se cachait un homme d'un calme presque monastique, d'une sérénité désarmante et d'une douceur étonnante. Le Canada se joint à près d'une trentaine de pays pour dénoncer l'implication présumée de l'Iran dans un complot visant une base aérienne en Angleterre. Le premier ministre britannique Andy Burnham a déclaré hier que le complot contre la base de Fairford avait presque certainement été orchestré par les gardiens de la Révolution islamique. Cette base a été utilisée par des bombardiers américains pour frapper l'Iran dans le cadre de la guerre en cours. Et toujours à l'international, un séisme de magnitude préliminaire 6,1 a secoué le sud du Panama hier soir, selon l'Institut d'études géologiques des États-Unis. Aucune victime ni aucun dégât n'ont été signalés dans l'immédiat. Le séisme fait suite à deux puissants séismes de magnitude 7,7 et 6,6 survenus vendredi qui ont provoqué des effondrements de bâtiments et des évacuations dans tout le pays. C'est ce qui complète vos actualités Arsenal Média. Passez une bonne journée sur nos ondes.
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6: Ce soir, le Canadien de Montréal affronte les Sabres de Buffalo à 18h30. À noter que le défenseur étoile des Sabres, Rasmus Dahlin, s'est blessé hier et ne sera pas de l'affrontement de ce soir face aux Canadiens. Son état sera réévalué quotidiennement. Et hier après-midi, le Canadien a rappelé Owen Beck du Rocket de Laval parce que Florian Jacquet s'est blessé à l'entraînement. Il faut ajouter qu'Ivan Demidov et Kapanen sont blessés également. Ce sont les dernières nouvelles sportives dans l'actualité.
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8h10, restez là parce que dans quelques instants, Luc Gélina du Réseau des Sports va nous parler un peu plus en profondeur là, de cet affrontement entre le Canadien et les Sabres de Buffalo. Également au courant des prochaines minutes, Sale Barbe, les Sans-Façons et également, je vais avoir en entrevue Cathy Légaré, directrice générale de Lien Partage, qui va venir aujourd'hui nous parler avec son intervenante Eulalie des visites d'amitié. Tout ça et bien plus, c'est ce que je vous propose dans vos 100 000 matins.

0: 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Bonne écoute!
1: Au début de la saison, on se disait, bon, cette année, il n'y aura pas de problème avec le ménage à trois devant le filet du Canadien. Jakob Dobesch a connu de bonnes performances l'année passée en séries éliminatoires. Montembeau sera de retour. Est-ce qu'il va revenir en forme? La pré-saison a montré qu'il était revenu en forme. Il s'est blessé. On a fait appel à Fowler. Fowler a été sensationnel face aux Red Wings de Détroit. Et je pose la question à Luc Gélina du Réseau des Sports qui est avec nous au téléphone ce matin. Est-ce que c'est le retour du questionnement par rapport au gardien de but du Canadien, Luc?
2: Ben, en tout cas, à tout le moins pour la semaine ou jusqu'au retour de Montembeau, parce que tu sais, dans les chroniques précédentes, on l'avait dit, là, ça peut pas être fonctionnel un ménage à trois avec deux jeunes qui veulent avoir le filet, deux jeunes qui veulent être numéro un dans la Ligue nationale et qui sont tous les deux promis à un bel avenir. C'est pour ça qu'à la fin du camp d'entraînement, Fowler a pris le chemin de Laval pour jouer des matchs en espérant que Montembeau ait un bon début de saison et Dobesch aussi. Comme ça allait donner des munitions à Kenny Hughes, Alexis. Si Montembeau commence bien l'année et qu'il décide de l'échanger, c'est correct. Mais s'il décide de faire une transaction et d'inclure Dobesch ou Fowler, c'est correct aussi, tu sais, parce que ce club-là veut progresser, veut aller chercher des gros éléments, veut pas rester avec le statu quo d'ici la date limite des transactions. Puis là, ben, tu ramènes Fowler, qui a un match époustouflant en fin de semaine. Puis c'est clair que là, on lance le débat. Qui va être devant le filet ce soir? Je suis convaincu que ça va être Dobesch. Demain, il y a un autre match à Washington. Ce soir, ce sont les Sabres au Centre Bell. Donc, on va prendre les deux gardiens à 24 heures. Mais là, si les deux

0: bien. Mais je peux dire que jeudi puis vendredi, on va faire du millage avec ça. Puis toutes les émissions à l'antichambre, puis tu sais, à TVA Sport, puis toutes les lignes ouvertes de radio, ça va repartir de plus belle. C'est pour ça que c'est pas le scénario parfait. Deux bons jeunes joueurs, deux bons jeunes gardiens, tu sais.
1: T'as parlé de transactions, Luc, au courant des dernières secondes. Tu parlais également de pas situation parfaite. Là, New York se retrouve avec Shesterkin et Jonas Korpisalo blessé. Penses-tu que ça l'ouvre une porte?
0: Ben, c'est clair, tu sais. Puis au début de l'année, on parlait des Oilers qui ont donné des 7-8 buts par match là en début de saison contre les Canucks. Les portes, il y en a tout le temps, des portes ouvertes pour des gardiens. C'est pour ça que, tu sais, si les Montembeau et Babèche avaient eu des bonnes saisons. Puis ça dépend aussi de ce que Kent Hughes va aller chercher. Tu sais, si on recule à la fin de l'été, ben là, tu sais, une transaction qui aurait pu faire du sens pour aller chercher un gars comme Marchenko, mais là, c'est d'offrir, par exemple, Babèche, qui était fabuleux l'an passé. Parce que pour avoir un bon joueur, il faut que tu donnes beaucoup. Fait que là, tu sais, tu donnes Babèche plus un choix de première ronde et un espoir. Ça peut être Michael Hage, ça peut être Zarovski. Là, il faut que tu donnes beaucoup, énormément. Là, maintenant, ça dépend toujours. Là. C'est clair que les Rangers sont pris aussi un peu à la gorge. Mais oui, c'est. Tu sais, puis je pense que Montembeau, ça peut être une bonne monnaie d'échange. Ça dépend ce que Kent Hughes va viser. Mais pour l'instant, tu sais, en calculant que Montembeau, on nous dit la vérité et que ce ne sera pas trop long, c'est un beau problème pour la direction de l'équipe parce que. T'sais, tout le monde va bien là jusqu'à présent. Fowler, on l'a dit, là, c'est lui le gardien d'avenir, mais Dobesh a brouillé les cartes l'an passé. Donc, c'est pas une situation problématique, mais tu peux pas durer à long terme, je crois, avec deux jeunes coqs qui veulent être les rois de la basse-cour.
1: Maintenant qu'on a parlé là, du sujet des gardiens de but, Luc, j'aimerais t'emmener sur le match qu'on a vu en fin de semaine face aux Red Wings de Détroit, parce que dans ce match-là, on a entendu des « We want Larkin ». Larkin qui a demandé une transaction au courant de l'été. T'en as pensé quoi de ces chants-là au Centre Bell qui ont été scandés par les supporters du tricolore?
0: Ben moi, je trouve ça bien bizarre parce que Larkin a vraiment laissé entendre qu'il n'allait pas venir jouer au Canada. Donc à partir de ce moment-là, là, tu sais, si la fille elle veut pas aller danser avec le gars, là, ça donne rien de t'essayer puis d'y envoyer des fleurs. Puis, tu sais, il faut être deux pour danser. Larkin n'a pas d'intérêt pour le Canada. Je comprends qu'on peut essayer de le faire changer d'idée. Puis, mais tu sais, c'est un gars en plus qui place son directeur général dans l'embarras, comme Connor Hellebuyck a fait avec les Jets de Winnipeg. Les deux disent « Je veux plus jouer là, je veux partir. » Là, quand c'est de notoriété publique puis que les DG le savent, ton propre DG, un pistolet sur la tempe pour faire une transaction, c'est clair qu'il se fait attendre avec une brique et un fanal. Donc moi, un athlète qui se comporte comme ça, je suis pas nécessairement certain que j'en veux dans mon équipe. Tu sais, ce groupe-là, il est si serré, puis on l'a vu l'an passé en série. Donc, honnêtement, c'est correct. Les gens ont le droit de mettre de la pression et crier « We want Larkin », mais il y en a d'autres joueurs que je préférerais avoir avant lui.
1: Dernière question que j'ai pour toi, Luc. Les Sabres de Buffalo se présentent ce soir au Centre Bell sans Rasmus Dahlin qui s'est blessé dans le match d'hier. Tu l'as mentionné. Grosse perte. Surtout que les Sabres viennent peut-être le couteau entre les dents au Centre Bell vu qu'on les a éliminés l'année passée. Penses-tu que ça va avoir une influence dans le match de ce soir?
0: Ben sûrement qu'on s'en rappelle. Mais ce que je veux voir, c'est que les Canadiens sortent fort. Puis on n'a pas été capable de profiter samedi soir du fait que les Red Wings avaient joué la veille, le vendredi. Les Sabres ont joué hier. Il faut que les Canadiens sortent fort ce soir et qu'ils profitent du fait qu'ils affrontent, même si on est en début de saison, un adversaire qui a joué hier. Donc, je m'attends à une bonne partie de Montréal. Puis c'est clair que la Dahlin qui est blessée, c'est un très, très, très gros trou à la défensive. T'sais, on a perdu Logan Stanley, Barron aussi... Bowen Barron qui est parti. Donc, tu sais, la ligne bleue, c'est pas la même que l'an passé. T'as Alex Stock qui a quitté. C'est pas les mêmes sabres complètement. Donc, je pense que le Canadien ce soir pourrait et devrait bien paraître. Puis, tu sais, c'est une belle semaine, là. T'as les sabres ce soir. Demain, les Caps à Washington. J'ai hâte de les voir. C'est une drôle de débite. On s'est battu un bon club. Puis, samedi, on reprend encore un affrontement contre les sabres de Buffalo. Donc, c'est une pense une semaine intéressante pour Montréal.
1: Luc Gélina, merci beaucoup d'être venu mettre à la table de cette semaine du Canadien de Montréal. Semaine qui commence ce soir dès 18h30, un peu plus tôt que prévu, l'affrontement canadien.
0: Ouais, ben ce soir, parce que c'est soirée spéciale de la Ligue nationale. Les 32 clubs jouent 16 matchs qui partent aux demi-heures. Donc, c'est pour ça que c'est une heure différente.
1: Merci beaucoup, Luc. Je te souhaite de passer une bonne semaine. Et
0: bonne semaine, Alexis. Merci.
1: Mardi. Ciao, ciao.

0: Habituellement, elle est dans notre studio à 8h20 le lundi, mais long congé, action de grâce oblige qu'elle vienne nous parler. Aujourd'hui, à 8h25, Cathy Légaré, directrice générale de Lien Partage. Bonjour!
1: Bonjour, Alexis!
0: Ça va bien?
1: Oui, et toi?
0: Ça va super bien, merci. Comme à chaque semaine, tu apportes une intervenante pour nous parler d'un différent sujet. Et aujourd'hui, tu nous as apporté Eulalie, qui est intervenante en visite d'amitié. Bonjour!
2: Bonjour!
0: La première question que j'ai envie de te poser, c'est quoi des visites d'amitié?
2: Donc, des visites d'amitié, là, c'est un service mis en place principalement pour briser l'isolement, donc de la clientèle en vulnérable. Donc, c'est un service de bénévoles qui se rend à domicile ou qui appelle l'usager pour pour avoir un moment ensemble. Pour parfois, il y en a qui jouent à des jeux de société, qui écoutent la télé, qui prennent un café, qui vont marcher. Fait que c'est vraiment pour briser l'isolement.
0: Tu parles de briser l'isolement. J'imagine que tout le monde peut vivre de l'isolement. Tu as mentionné personnes vulnérables. Qu'est-ce qui amène une personne à être vulnérable dans l'isolement?
2: C'est des personnes il y a des personnes qui vivent seules, des personnes, tu sais, qui reçoivent pas nécessairement beaucoup de visites de leur famille, ou parfois, tu sais, qui ont pas de famille. Fait que c'est pour leur aider à créer un cercle social, là, puis à passer des beaux moments avec des belles interactions humaines.
0: Cathy, j'ai envie de te poser la question pour les auditeurs qui nous écoutent, puis peut-être qui entendent ce terme-là, visite d'amitié, pour la première fois. Est-ce que c'est un nouveau phénomène ou ça fait longtemps que ça existe?
1: Et Alexis, ça fait vraiment longtemps que ça existe, les visites d'amitié. Je te dirais que c'est dans les premiers services que Lien Partage a offert. Puis comme Eulalie l'a dit, c'est vraiment un objectif de briser l'isolement. Puis on sait que d'avoir des liens sociaux, ça nous garde à être actifs, ça nous garde nos facultés cognitives aussi. On reste plus alerte. Rien de pire que l'isolement, de rester tout seul chez eux, de pas avoir de réseau social pour nuire au maintien de l'autonomie et aux capacités. Puis comme Eulalie l'a dit, les visites, c'est vraiment à fréquence de aux semaines, aux deux semaines, avec des appels d'amitié qui peuvent être là en alternance. Puis ce qui est important de dire, des fois les gens sont gênés de demander ou gênés de faire du bénévolat pour les visites d'amitié, ben n'hésitez pas. C'est vraiment des beaux liens qui sont créés. Puis nous, on va s'assurer, Eulalie va s'assurer, quand il y a une demande de visite d'amitié, de voir la personne qui veut recevoir des visites, qu'est-ce qu'elle a envie de faire? Elle a-t-il envie de jouer aux cartes? Elle a-t-il envie d'aller marcher dehors, mais elle se sent pas à l'aise d'y aller tout seul à cause de sa condition physique, ou elle a besoin de se sentir accompagnée? Puis d'un autre côté, selon ce qu'elle va souhaiter, ben nous, on va voir avec nos bénévoles, ils ont envie de faire quoi, les bénévoles de Lien Partage aux visites d'amitié? Parce qu'on a des bénévoles qui vont dire, ah, moi, là, j'aime ça m'asseoir, puis jaser, puis on échange, puis c'est super intéressant. D'autres vont dire, ben moi, une visite d'amitié, faut que ça bouge. Si je reste assis, ça fonctionnera pas, là. Ça fait qu'on va vraiment, l'objectif, c'est de faire un match gagnant, comme on dit, d'avoir vraiment un bon jumelage. Ça, c'est le rôle de Eulalie, de voir avec ce que la personne souhaite comme visite, ce que le bénévole a aussi comme temps, puis comme souhait à donner comme visite. Puis elle va s'assurer là, de faire un beau jumelage, d'accompagner aussi dans les premières semaines.
0: Puis tout ce processus-là de première semaine de jumelage, combien de temps ça peut prendre avant de trouver le match parfait?
2: Ça dépend. Ben, ça dépend de la disponibilité des bénévoles aussi. Puis ça dépend. En fait, ça dépend de plein de choses, mais le plus rapidement possible, là, tu sais, moi, dès que je reçois une demande, tu sais, j'agis tout de suite. Je regarde déjà, tu sais, en fait, lorsque je reçois une demande, on fait une pré-évaluation téléphonique avec l'usager qui fait la demande, donc pour voir s'il répond là à nos critères d'admissibilité. Puis ensuite, je planifie avec l'usager une évaluation à domicile. Donc, je me rends chez l'usager, puis là, tu sais, j'apprends vraiment à connaître l'usager. Puis ensuite, là, je fais des démarches. Donc, je regarde vraiment, tu sais, avec mes bénévoles, tu sais, selon, comme Cathy a mentionné, là, selon, tu sais, la personnalité de chaque bénévole. Puis, tu sais, on apprend vraiment à connaître les bénévoles puis les usagers aussi. Fait que, tu sais, on apprend vraiment à cerner, tu sais, leurs besoins puis ce qui ferait un bon jumelage.
0: Est-ce que la demande pour les liens d'amitié, puis les visites d'amitié, pardon, en Beauce, il y en a beaucoup?
2: Oui. Il y en a beaucoup parce qu'on est un territoire assez...
0: vaste?
2: Ouais, on est, tu sais... Ouais. Puis, tu sais, il y en a beaucoup, tu sais, qui habitent dans le bois, qui ont des terres à bois, puis, tu sais, qui habitent là, vraiment isolés dans...
0: Par exemple, il y en a qui sont, par exemple, du côté du Massif du Sud, peut-être. Il y en a peut-être qui sont du côté de municipalités plus petites, c'est ça que tu veux dire?
2: Oui, ben en fait, là, nous, on couvre vraiment le territoire de la Nouvelle-Beauce. Fait qu'on a 13 municipalités desservies. Puis on a, c'est ça, là...
0: Un territoire à couvrir, puis il y a quand même des besoins pour ces gens-là qui sont... qui veulent recevoir des visites d'amitié. Et justement, Cathy et Eulalie, s'il y a des gens qui sont présentement à l'écoute puis qui ont besoin de visites d'amitié pour eux ou qui pensent à un de leurs proches en entendant notre chronique, comment on fait pour prendre réservation avec les intervenants intervenantes? Et est-ce que, tantôt tu as mentionné que le contact puis le match, ça peut prendre quelques semaines, mais le premier rendez-vous, là, est-ce que ça se fait en un claquement de doigts?
2: Oui, généralement moi je reçois la demande là, puis dans l'heure qui suit, tu sais, le premier contact, donc la pré-évaluation téléphonique, ça se passe assez vite là, c'est ça.
0: Puis comment on fait pour avoir ce premier contact là, vos numéros de téléphone, adresse courriel?
2: En fait là, vous pouvez appeler directement chez Lien Partage, donc au 418 387 3391 poste

0: 6. Donc ça, c'est mon poste à moi. Fait que moi, responsable des visites et appels d'amitié. Ou sinon, envoyer un courriel. Là. En fait, là, souvent, ça va être plus les intervenantes du CLSC qui vont envoyer des courriels à bénévole, donc B-E-N-E. V-O-L-E-S à commercial lienpartage.com.
1: Puis, Cathy, les bénévoles, elle a mentionné l'adresse courriel, mais j'imagine il n'y a pas de nom maximum, là. T'sais, si on veut être bénévole, on peut le devenir demain matin, là. T'sais, vous en cherchez tout le temps, là.
2: Alexis, on a plus de 200 bénévoles à Lienpartage, mais on en veut encore. Puis je te dirais que spécifiquement pour les visites d'amitié, souvent les demandes qu'on a, c'est bon, les dames veulent recevoir de la visite de dames, les messieurs de messieurs pour des intérêts divers. Bon, on va respecter ça. Puis je te dirais qu'on a quand même beaucoup de personnes, d'hommes qui souhaitent des visites d'amitié, mais on manque de bénévoles masculins pour les offrir. Alors, messieurs, si vous vous questionnez, comme on l'a dit tantôt, on va vraiment respecter vos volontés, vos besoins, vos souhaits en visite, mais on a besoin de vous. On a des secteurs sensibles là, où est-ce qu'on manque de bénévoles. Mais bref, comme Eulalie l'a dit, on couvre la nouvelle bourse. Puis ce qui est rassurant aussi, c'est qu'en visite d'amitié, les bénévoles sont formés. Fait que souvent, là, tu sais, la question de dire, hey, moi, je connais pas la personne, je saurais pas quoi dire, je vais arriver là, je vais être mal à l'aise, qu'est-ce que je dis, qu'est-ce que je dis pas? Ben, soyez rassurés, on a des formations sur l'écoute active, ce que je dis pas, comment je m'y prends, est-ce que les silences sont importants? Ensuite, on a aussi formation sur les principes des déplacements sécuritaires. Je vais visiter une personne qui a un déambulateur, une marchette, où est-ce que je me place, comment est-ce que je l'aide? Fait que c'est tous des outils là, qu'on met à la disposition des bénévoles qui peuvent être super utiles, autant dans leur bénévolat que dans leur vie personnelle. Fait que, ceci dit, n'hésitez pas à nous appeler. Si vous avez, si vous pensez à faire du bénévolat et vous avez jamais fait le pas, ben, on est là.
1: Cathy Légaré, directrice générale de Lien Partage, et Eulalie, intervenante en visite d'amitié. Merci beaucoup d'être venue nous parler, là, de ce programme qui existe depuis longtemps chez vous et qui, bon, on en a besoin de bénévoles parce qu'il y a des gens dans le territoire qui ont besoin de ce service-là. Merci beaucoup d'être venue nous parler au meilleur de la musique à 11h05.
2: Merci.

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3: Ici Michel Scarpino, voici le bilan de l'actualité. Tout d'abord, les pompiers de la Ville de Québec ainsi que le service de police de Québec sont intervenus sur les lieux d'un incendie de véhicule survenu sur le boulevard Raymond dans le secteur de Beauport vers 22h50 hier. L'incendie impliquait un véhicule situé dans une carrière de sable. À leur arrivée, les pompiers ont constaté que le véhicule était en flammes et sont parvenus à maîtriser l'incendie. Personne n'était à l'intérieur du véhicule, il n'y a pas eu de blessés. Le commissaire aux incendies s'est rendu sur place et selon les premières informations, l'incendie pourrait être d'origine criminelle. Personne n'a été arrêté en lien avec cette affaire jusqu'à présent. Le dossier a été soumis aux enquêtes du SPVQ. Le Centre de service scolaire des navigateurs a fait savoir que les travaux seront réalisés dans des classes de maternelle de l'école Saint-Dominique. Ceux-ci devraient débuter durant la fin de semaine du 24 octobre. Les classes de maternelle seront donc temporairement relocalisées. On indique que deux seront dans un bâtiment appelé le chalet des loisirs et deux autres dans des locaux disponibles au sein de l'école. Aussi, les enseignants déménageront leurs classes le 22 octobre en soirée, tout juste avant le réaménagement le lendemain. Les élèves de ces quatre classes n'auront donc pas de cours le 23 octobre, mais le service de garde pourra les accueillir gratuitement et proposer des activités durant cette journée. Et puis le cabinet Poirier et Associés, conseiller juridique de Saint-Georges, tourne une page importante de son histoire alors qu'il agira dorénavant sous une nouvelle raison sociale, Lacasse Rancourt et Lepage Notaire. L'entreprise a été acquise par trois notaires de la région, maître Sabrina Lepage, qui évolue chez Poirier et Associés depuis 10 ans, ainsi que maître Lydia Lacasse et maître Claudia Rancourt, notaire d'expérience établi à Saint-Georges. Les dossiers des clients actuels des deux études seront automatiquement transférés dans le nouveau cabinet qui va demeurer pour l'instant à Saint-Georges dans les deux succursales respectives de la 107e rue et du boulevard Lacroix. Ça complète vos actualités. 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
6: Aujourd'hui en Beauce, ce sera nuageux avec de la pluie qui va débuter un peu plus tard ce matin et la température prévue est de 3 degrés. Pour demain, ce sera de la pluie intermittente ou de la bruine avec un maximum de 8. Jeudi, du soleil 10. Et en ce moment, en Beauce, il fait 3 degrés.
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6: Dans quelques instants, le CJEBN est dans nos studios pour leur chronique. Mais juste avant, voici Talk et son succès Boomerang au 101.5.

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1: Oh. T'es à l'écoute des 100 000 matins au meilleur de musique à O101.5 et on reçoit en studio Marie-Lou Lessard, qui est agente d'intégration et de sensibilisation en immigration, et Patricia, qui elle est intervenante jeunesse. Tous les deux au CGE Beauce-Nord pour parler d'un nouveau projet qui commence ce vendredi. Bonjour les filles.
2: Bon, ça va bien?
3: Oui, toi aussi.
1: Oui, ça va super bien, merci. Première question super simple, c'est quoi le projet?
2: Dans le fond, l'objectif de ça, c'est d'offrir des ateliers à notre clientèle tous les vendredis à partir de 13h30 là, dans nos locaux là, du bureau de Sainte-Marie. Puis à chaque semaine, il va y avoir des thématiques différentes. Donc, ça va être d'informer nos gens, puis de les accompagner.
1: Tu parles de thèmes différents. En avez-vous déjà des choisis là, pour, par exemple, ce vendredi ou la semaine prochaine?
2: Oui, en fait, là, cette semaine, notre premier atelier, on va parler, si je me trompe pas, Patricia, de l'habillement pour l'hiver.
3: Oui, bon. De l'hiver au Québec. En fait, celle-là, là, c'est pour rejoindre là, principalement notre clientèle de nouveaux arrivants. Hein. Eux autres, ils savent pas trop à quoi s'attendre. Quand ils arrivent au Québec, ils trouvent que la neige, c'est tellement beau et magnifique, mais là, ils se rendent compte qu'ils sont pas équipés pour ça pantoute. Donc, nous, le but, c'est vraiment de les aider. À quoi s'attendre au niveau de l'habillement, au niveau des pneus d'hiver, au niveau de l'auto? Qu'est-ce qu'il faut faire? À quoi faut penser pour que, là, quand la neige va tomber, là, qu'ils se sentent prêts à...
2: Ils font le saut en arrivant, oui, là, parce vraiment. Que tu sais, quand t'as jamais vécu ça, un moins 20, là, tu te l'imagines, mais tu sais pas c'est quoi.
1: Puis un moins 20 en auto aussi, c'est quelque chose, là, tu sais, oui. Ça paraît niaiseux, mais apprendre à bien digivrer la voiture, là, tu sais, les fenêtres, tout ça, parce qu'il y a rien de plus dangereux que conduire en hiver, puis que tout se remette à geler, tu sais, fait que c'est une bonne première atelier, là, qui va avoir lieu ce vendredi, puis pour les gens, là, qui veulent s'inscrire, là, aux différents ateliers, est-ce qu'on y va une semaine à la fois? Est-ce qu'on peut s'inscrire déjà pour tous les ateliers? Comment ça fonctionne?
3: Oui, dans le fond, la programmation, elle va être offerte à l'avance. Là, on a déjà tous nos ateliers là, du mois d'octobre là, qui sont déjà publiés sur notre site web. Donc, c'est possible de s'inscrire pour tous nos ateliers du mois d'octobre. Puis on va y aller comme ça au fur et à mesure. Là, on va sortir le mois au complet là, d'une shot, si on veut, là, pour que les gens puissent justement se réserver et puis savoir déjà un petit peu c'est quoi qui les attend là, les semaines suivantes. Donc, des fois, ça va être des ateliers un petit peu plus précisément pour notre clientèle immigrante. D'autres, ça va être pour notre clientèle de jeunesse et d'autres pour tout le monde. Dépendamment, nous, on parle vraiment des besoins de notre clientèle. Puis, fait qu'on y va avec un ordre un petit peu logique, là, justement, là, pour les aider tout au long de l'année.
1: Tu as mentionné, Patricia, que la programmation du mois d'octobre était déjà complète. Mm-hmm. J'aimerais ça qu'on en parle ensemble. On a fait la première semaine sur l'acclimatation à l'hiver, comment bien s'y préparer. Le reste des ateliers, ça ressemble à quoi d'ici la fin du mois?
3: Oui, le 23 octobre, on va avoir un placoton. Ça, notre collègue là, Marianne, elle vient souvent en parler là, ici en ondes. Là, dans le fond, c'est pour que notre clientèle immigrante, encore une fois, puisse développer leur habileté en français. Donc, c'est des rencontres conviviales, chaleureuses. Ils parlent d'un sujet, puis... pour développer la langue française. Puis le 30 octobre, on fait une grosse cuisine collective. Là, ça, c'est dans le cadre de le 30 ans du CGE. Là. Tout au long de l'année, on a eu des ateliers spéciaux. Puis là, c'est notre cuisine collective. Donc, on va préparer là, beaucoup de nourriture. On va faire appel à notre clientèle, aux employés du CGE aussi. On va vraiment faire ça en équipe là, pour préparer plein de repas. En fait, c'est des soupes sèches qu'on va préparer là, parce que il y a des moments dans la semaine ou dans la saison que les clients viennent dans notre frigo partage, ils rouvrent la porte puis il y a rien malheureusement parce que tu sais, il y a des jours que c'est plein, il y a des jours qu'il y a rien. Donc pour ces moments-là, nous on va pouvoir le remplir avec nos soupes sèches. Donc c'est simple, tu prends le petit sachet, tu mets de l'eau là-dedans puis ça te fait une bonne soupe repas consistante. Fait qu'on va en préparer vraiment beaucoup pour justement aider notre clientèle. Là, qui ont besoin d'un petit coup de pouce à ce niveau-là.
1: Tu as parlé, Patricia, des nouveaux arrivants avec le premier atelier, mais j'imagine que tout le monde peut y aller. Là, tu sais, c'est pas ciblé seulement pour les nouveaux arrivants. Là. Si moi, justement, je vais aller faire de cette soupe-là à la fin du mois d'octobre, je peux y aller sans aucun problème.
3: Oui, Oui, c'est vraiment pour tout le monde là, cette activité-là. C'est sûr que l'hiver au Québec, tu sais, si t'es born and raised au Québec, peut-être que ça va être moins pertinent.
4: Ouais, mais fois, les Québécois, ils auraient le droit de venir s'ils veulent.
1: Mais tu sais, des fois, de même quand on est né ici, on est surpris à chaque fois. Oui. Tu sais, la première neige, elle tombe, on fait « Ah, oh, OK, c'est vrai, c'est le même que ça ressemble. »
3: C'est vrai qu'on fait le saut, hein, parce que même nous, là, on est les premiers des fois à utiliser ça comme excuse un matin. « Ah, oh, excuse-moi, c'est parce que je devais dégivrer ma vite. »
1: Puis tu sais, on a tous déjà vu, là, sur l'autoroute ou sur les chemins de campagne, peu importe, là, quelqu'un qui a encore la tête à l'été sa route. Fait que tu sais, il suit trop proche ou tu vois l'auto qui, oh, elle se met à glisser un peu parce que même si on connaît l'hiver puis les routes au Québec,
2: des fois. On fait le saut à tous les ans.
1: À tous les ans, tu sais. C'est comme faire du ski. Tu en fais toute ta vie, mais la première descente là est un peu plus compliquée que le reste.
2: Ah oui, ça c'est vrai. Je le dis souvent aux gens. Là, j'ai dit, des fois ils paniquent un peu, ils sont moins froids, on va s'habituer. Puis je leur dis, inquiétez-vous pas. Là, même nous, on est habitués, on a grandi ici, puis on trouve ça difficile à tous les ans. Là. Ça c'est, on s'habitue, oui, là, mais c'est un défi à tous les années. On a froid là au début de l'hiver là. Ah, mais bon.
1: Ouais. On se prépare à l'hiver, on cuisine des soupes. Ça, c'est d'ici là, la fin du mois d'octobre. Pour les gens qui sont intéressés à même savoir la programmation de novembre, décembre, quand est-ce que ça va sortir?
3: Dans quelques semaines, on va sortir la programmation du mois de novembre, mais je peux déjà vous donner quelques scoops, là. On va venir en parler spécifiquement juste de cet atelier-là, mais on va avoir une journée de l'orientation dans le cadre de la semaine de l'orientation. Donc, ça va être une journée complète d'ateliers, puis on va faire la connaissance de soi. Mmh. On va faire un test psychométrique. On va faire l'exploration professionnelle. Donc, pour les personnes qui ont besoin d'un petit coup de main à ce niveau-là, ça va être une journée très dynamique avec plein d'ateliers. Plusieurs membres de l'équipe vont y participer, là, mais on va venir vous en parler plus spécifiquement. Sinon, on va avoir un atelier pour le savoir-être et le maintien en emploi, on va avoir des ateliers sur le système scolaire, les inscriptions, on va avoir des ateliers également sur l'éducation financière, donc comment se faire un budget, c'est quoi le crédit, qu'est-ce qu'on doit prévoir quand on veut partir en appartement. Ça va vraiment toucher plein d'aspects différents pour essayer d'aller rejoindre toute notre clientèle là, que ça peut interpeller.
1: Puis avec le coût de la vie qui ne cesse d'augmenter, ben je pense que ça va être un atelier qui va en intéresser plusieurs là, parce qu'on il y a pas assez d'éducation financière, tu sais, je trouve, surtout dans le monde dans lequel on vit là. Fait que c'est une très bonne idée d'atelier qui va avoir lieu au courant des prochaines semaines. Marie-Lou Lessard, agente d'intégration et de sensibilisation en immigration, et Patricia, intervenante jeunesse du CJE Beauce-Nord. Merci d'être venue nous parler aujourd'hui de vos nouveaux projets et ateliers qui commencent dès ce vendredi et qui vont se poursuivre pour les prochaines semaines. On n'oublie pas de consulter votre site internet pour plus d'informations.
2: Merci beaucoup.
1: Merci. Reste à l'écoute du meilleur de la musique à Osar 5 dans quelques instants. Jean Leloup avec Paradis City. Et juste après, c'est déjà le temps de se dire au revoir.
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1: Oh. Je te rappelle que toutes les entrevues qui ont été diffusées ce matin à O115 seront un peu plus tard sur le O115.ca, que ce soit l'entrevue avec le président d'Arsenal Média, Sylvain Chamberlain, sur le décès de Jean-Luc Mongrain, que ce soit la chronique de Luc Gélina ou bien la chronique du CJEBN, ce sera tous disponible sur le O115.ca, comme celle également de Lien Partage. C'est déjà le temps pour moi de vous souhaiter une excellente fin de journée. Restez branchés parce que dans quelques instants, c'est Chuck Noel avec Miles Smith, Smash Mouth, GF Posé et beaucoup plus. Je vous souhaite de passer une excellente journée à notre antenne. À demain tout le monde. Ciao, ciao.

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4: Bon début de semaine en ce mardi. On est le 13 octobre. Mon nom est Chuck et je m'installe dans les prochaines heures avec le maire de la musique au travail. J'espère t'as passé un beau long week-end pour ma part. Qu'est-ce que j'ai fait dans mon week-end? Je pense que le verdict est tombé. Pas de grand-chose. J'étais un gars plate. Je plaide coupable là-dessus. En tout cas, pour le dernier week-end, normalement, j'étais un gars qui est le fun. Mais là, je sais pas, ça a vraiment été tranquille. On peut dire que je suis bien reposé. On a dans les prochaines minutes Smash Mouth, I'm a Believer. Et on commence avec Nylo Ren et Miles Smith pour Drive Safe Out.

Metallica a récemment commencé sa résidence à la sphère de Las Vegas. C'est le premier groupe metal à se produire dans la sphère. Oui, il y a eu du rock, le U2, no doubt, mais c'est le premier groupe vraiment qui brasse plus, qui se produisait à la sphère. Et là, on pense à Pearl Jam. Il y en a beaucoup qui rêvent d'aller à Vegas, aller voir dans la sphère Pearl Jam. C'est toute une expérience. Il y a bien sûr des membres qui sont partants comme Mike McGrady, mais il y en a d'autres qui le sont moins sans les nommer, on le sait pas, mais en entrevue, ça a été dit que ça divisait le groupe, fait qu'il faudrait pas trop s'attendre à ça. Mais on les a avec Last Kiss à haut.

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1: À ce temps-ci de l'année, il y a des choses que je commence à prendre au sérieux. Retour de l'action de grâce comme ça. Faut que je passe à mon costume d'Halloween. C'est pas encore réglé dans mon cas, je le sais jamais. J'attends tout le temps comme dernière minute, comme si il y a quelque chose qui allait arriver du ciel, une illumination. Parce que moi, tout le temps, le désir d'être original, mais tu sais qu'en étant original, des fois, ben finalement, t'as la même bonne idée que tout le monde. Des fois, un bon classique, c'est jamais mauvais. Je sais pas en quoi tu te déguises cette année pour 2026. Mais c'est clair, il y a des choses qui vont être très populaires, comme Histoire de jouets, les K-pop Demon Hunters, là, tout ce qui est K-pop, d'après moi, ça devrait être bien populaire, et plusieurs autres choses. Mais des fois, un bon classique, là, un super-héros, pourquoi pas Dracula, ça, c'est un gros classique. Et c'est un gros hit de 2026 aussi, de Tame Impala, qu'on écoute à haut.

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0: On commence la semaine vraiment en force avec la meilleure musique au travail. Cameron Whitcomb qui a gagné récemment les grands honneurs au Canadian Country Music Awards de cette année avec le prix de l'artiste de l'année, artiste masculin de l'année et album de l'année pour The Hard Way à la 44e cérémonie de remise des prix qui a eu lieu à Saskatoon. Il s'en vient avec Kingdom of Fear et le Ben Irlandais, The Cranberries Dream s'en vient.
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7: Ici Michel Scarpino, le journaliste et animateur Jean-Luc Mongrain, reconnu pour son franc-parler, est décédé des suites de complications liées à un cancer. Monsieur Mongrain a eu une carrière de plus de 50 ans dans les médias. Des personnalités de la classe politique et du monde des médias ont été nombreuses à réagir à l'annonce du décès de Monsieur Mongrain. Le Canada s'est joint à près d'une trentaine de pays pour dénoncer l'implication présumée de l'Iran dans un complot visant une base aérienne en Angleterre. Le premier ministre britannique Andy Burnham a déclaré hier que le complot contre la base de Fairford avait presque certainement été orchestré par les gardiens de la révolution islamique. Et puis un séisme de magnitude préliminaire 6,1 a secoué le sud du Panama hier soir. Aucune victime ni aucun dégât n'ont été signalés dans l'immédiat. Il fait suite à deux puissants séismes de magnitude de 7,7 et 6,6 survenus vendredi qui ont provoqué des effondrements de bâtiments et des évacuations dans tout le pays. Ça complète vos actualités Arsenal Média.

Milky Chance s'en vient, le temps de retourner dans les années 2000 avec Crazy Town et le génie de DJ AM qui a pris l'échantillonnage d'une vieille tune des Red Hot Chili Peppers sortie en 1989. On y rajoute du petit drum et on y est. On a créé une des plus grosses tunes d'il y a 25 ans, sortie en 2000, mais ça a été numéro 1 au Billboard Hot 100 au début de l'année 2001. Je parle bien sûr de Crazy Town et Butterfly sur le meilleur de la musique.

Le groupe Shinedown a annoncé qu'ils allaient partir en tournée cet hiver en version légère, en version acoustique, sous le nom de Smith & Myers. Dans 11 villes, malheureusement, pas d'arrêt au Canada. Le Green Bay, Chicago, Boston, qui est pas si loin d'ici. Et on termine ça à Nashville. Fait qu'imagine, tu te pètes un trip à Nashville, pour aller voir du Shinedown acoustique, puis il y a ça qui commence à jouer.

0: cette chanson-là, je m'achèterais des billets pour cette tournée-là. C'est complètement fou. Shinedown, c'est au-dessus de 8 milliards d'écoutes sur les plateformes de streaming. 10 millions d'albums vendus dans le monde. Et ils ont un gros hit en ce moment. Et c'est Young Again, ça s'en vient à haut.
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Bélanger, Imagine Dragons, ça s'en vient sur le meilleur de la musique à haut. Et il faudrait demander à Kevin Farrell s'il y a eu de la misère à lancer cette chanson-là à l'époque. Sûrement qu'elle revenait parce qu'elle s'appelait Boomerang. Je sais pas ce que ça donnait au lancement. On l'écoute sur le meilleur de la musique à haut.

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1: En fin de semaine, le jeune phénomène Summer a fêté le statut platine de son hit Homewrecker pour l'occasion. Il nous a montré un peu comment il a fabriqué la chanson avec un genre de making-of sur son Instagram. Là, on voit toutes les coulisses de sa création. Il fait tout seul en plus, c'est vraiment impressionnant.

0: Et là, c'est devenu un méga hit. Et en ce moment, sa grosse tune, c'est My Body Isn't Ready. Ça s'en vient sur le meilleur de la musique.
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9: Ici Michel Scarpino, les pompiers de la Ville de Québec ainsi que le service de police de Québec sont intervenus sur les lieux d'un incendie de véhicule survenu sur le boulevard Raymond dans le secteur de Beauport vers 22h50 hier. L'incendie impliquait un véhicule situé dans une carrière de sable. À leur arrivée, les pompiers ont constaté que le véhicule était en flammes et sont parvenus à maîtriser l'incendie. Il n'y a pas eu de blessés et selon les premières informations, l'incendie pourrait être d'origine criminelle. Avec le retour de l'automne, les animaux sont davantage présents à proximité du réseau routier, ce qui augmente les risques de collision. Le ministère des Transports a rappelé que les déplacements des cervidés sont plus fréquents avec la saison de la chasse et que lors de la tombée hâtive de la nuit, la visibilité est réduite. On demande de respecter les limites de vitesse et de redoubler de prudence au moment de la journée où le danger de heurter un animal est considéré comme étant plus grand, soit à l'aube et au crépuscule. C'était vos actualités Arsenal Média. 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

commence à annoncer une tournée pour 2027 avec 38 dates qui va débuter le 31 mai à Glasgow en Écosse. Et c'est un 11 concerts qui est prévu par la suite dans la ville natale du groupe Manchester en juin. Et ce sera aux États-Unis en août. Fait qu'est-ce qu'on pourrait peut-être voir Oasis à Oshiaga qui est au mois d'août normalement? Ah, on espère, on croise les doigts. Ça dépend aussi de comment ça va fitter dans l'horaire, comme on dit. On a Champagne Supernova, Oasis sur le mer.

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1: À lire sur mabourse.com, article sur Jean-François Routier qui a fait sa dernière émission du matin des 100 000 matins vendredi dernier à O101.5. Jean-François Routier qui a fait 27 ans et plus de radio à la même antenne. C'est vraiment incroyable. Donc, on le félicite. Vous pouvez aussi écouter l'émission spéciale. Les extraits, les segments sont sur notre site web de O101.5. On a Almost Monday qui s'en vient en musique à O.

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19: Ici Michel Ducarpineau, les pompiers de la ville de Québec ainsi que le service de police de Québec sont intervenus sur les lieux d'un incendie de véhicule survenu sur le boulevard Raymond dans le secteur de Beauport vers 22h50 hier. L'incendie impliquait un véhicule situé dans une carrière de sable. À leur arrivée, les pompiers ont constaté que le véhicule était en flammes et sont parvenus à maîtriser l'incendie. Il n'y a pas eu de blessés et selon les premières informations, l'incendie pourrait être d'origine criminelle. Avec le retour de l'automne, les animaux sont davantage présents à proximité du réseau routier, ce qui augmente les risques de collision. Le ministère des Transports a rappelé que les déplacements des cervidés sont plus fréquents avec la saison de la chasse et que lors de la tombée hâtive de la nuit, la visibilité est réduite. On demande de respecter les limites de vitesse et de redoubler de prudence au moment de la journée où le danger de heurter un animal est considéré comme étant plus grand, soit à l'aube et au crépuscule. C'était vos actualités Arsenal Média. 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
6: Bon mardi 13 octobre, bienvenue dans la RAC Gonzalez. Jour de match pour le Canadien de Montréal. Bon retour à tous de ce long congé de l'Action de grâce.
7: Oui.
6: Les gars, très heureux de vous retrouver.
8: Attends, Gonzo, il y a quelque chose que tu ne sais pas.
6: Ah non?
8: Jimmy a fait quelque chose aujourd'hui, puis là, ça vaut la peine qu'on parte la toune. Parce que les lignes, ils marchent. Ah, enfin, let's go! Come on! Oui, c'est vrai, il l'a testé.
6: Ben voyons donc!
8: Comme quand son deuxième refrain! Comme quand son deuxième refrain!
6: Pas vrai.
8: Oui, Big.
6: Oui, Big, c'est vrai. Jimmy a été... je vous ai écouté en m'emmenant dans le char, puis on dit que les lignes marchaient pas.
8: Non, il a testé, ça marche, là.
7: Ça fonctionne.
8: Il a montré à Ben comment que ça fonctionne. On va enfin pouvoir parler au peuple.
6: Il y a un problème, par contre.
7: Soyez indulgents. Ça sera une première avec un nouvel appareil. OK?
6: On le savait pas ce matin, ça, nous autres.
8: Non, mais on savait pas.
6: On va jaser de balle tantôt.
8: Oui,
6: là.
8: Oui, je sais.
6: Ça va être une courte rafale aujourd'hui.
8: Oui, mais c'est pas grave. Ça va être un test. Gazo, c'est un test.
7: On en prendra juste deux.
6: Hey, pour que la console perde son hymen, on verra pour la suite.
8: Oui, c'est pour ça, Gonzo. Gonzo, ça fait longtemps là, qu'on attend. Là, on trouvait des façons, mais là, on va pouvoir au moins une, deux personnes aujourd'hui, pour aujourd'hui. Hey, Ben, tester Ben qui va.
7: Ah oui, mais c'est ça. On va
6: en faire premier appel de l'histoire.
7: On va faire des.
8: Le numéro est différent. 871-0919.
6: Ah ouais, c'est le numéro de la hotte, ça veut dire.
8: Oui, c'était le ancien numéro de la hotte, mais là maintenant, ça va être le numéro que le monde va appeler.
6: Faut changer de numéro.
8: Oui.
7: Non, mais c'est supposé revenir.
8: En attendant qu'il retransfère.
7: C'est ça.
6: OK.
7: Un gros la fois.
8: Mais grâce à ça, c'est pas grave. Ça marche, on va pouvoir parler au peuple.
6: L'important, c'est de pouvoir prendre les... On avance, les boys.
7: On avance.
8: Puis les gens qui sont sur YouTube... Regardez sur YouTube le magnifique chandail d'NHL de Gonzo.
6: C'est vrai.
8: Ce chandail-là.
6: Tu l'aimes, celui-là.
8: Hein? C'est mon préféré.
6: C'est ce qui est drôle, c'est parce que vu qu'on arrive juste avant le début de l'émission, j'aime pas ça rentrer dans le dernier bloc parce que vous êtes en onde. Fait que je veux pas rentrer pendant que vous êtes en onde. Ouais. Fait que j'attends tout le temps dehors, tu sais. Les gens qui font les travaux ici, il y a un des gars qui m'interpelle et qui me dit hey, c'est ça ton hoodie? Je dis pardon? Il dit. C'est ça, hein, le hoodie que Georges, il dit tout le temps qu'il était écœurant. Je dézippe puis je dis effectivement, c'est ça. Là, je l'ai mis parce qu'aujourd'hui, c'est le Frozen Frenzy, les boys.
8: Fait que monte
6: les 32 patchs. Clubs sont en action. Des matchs aux 15 minutes à partir de 18h.
8: Montre les deux patchs. Regardez ça, mesdames et messieurs.
6: Ça, là, Prince de Galles.
7: Prince de Galles.
6: Clarence Campbell.
7: Il
6: y a le logo aussi sur,
7: sur la capuche.
6: Sur la capuche aussi.
8: Je vais m'écrire une note parce que. On peut effectivement faire des commandes de ça.
6: Ouais, mais tu disais ça l'année passée. On n'a jamais été capable finalement de le...
8: Je ne l'ai pas fait. Je m'écris une commande. On peut le faire. Ça se fait. Fait que je vais appeler la compagnie. Pour... Parce qu'il faut ta commande, je pense, un minimum de 100. Je pense que si on a...
7: Un minimum pro, hein. De 100?
6: Moi, j'en dois un à Ronald. J'ai encore ça en mémoire.
8: Je suis pas mal sûr, Ben, commande 100...
7: Je t'entends.
8: Ça va partir en dedans de 10 minutes.
6: Je te dis, si on en fait 100, c'est sold out. C'est sûr, Ben.
8: C'est sûr. Ça, là, c'est le plus beau. Les auditeurs, le nombre de personnes qui sont allées à New York parce que c'est discontinu.
7: C'est vrai
6: qu'il y a c'est pas un imprimé, pour les gens qui ne comprennent pas, ceux qui sont sur le YouTube, là, c'est brodé. C'est un gros logo de la LNH brodé. Moi, j'ai tout le temps voulu quelque chose avec le logo de la LNH un peu vintage aussi, là. Tu sais, Prince de Galles, Clarence Campbell. Georges était avec moi. Quand je suis rentré dans le magasin de la LNH à New York, cette année-là, la gueule m'a tombé. Je suis tombé en amour dans le magasin. Il y avait ma grandeur en plus. J'ai eu le goût de l'acheter deux fois.
8: Moi, il y avait les double X, c'est le plus grand. J'en ai acheté trois. Fait que j'en donnais à mon gars. Puis là, quand il sera wear off, j'en donnerai un autre à m'emmener, mais j'en ai pris trois.
6: J'ai voulu en acheter, je me suis dit, un jour, tu seras passé au travers, puis tu vas en vouloir un autre.
7: Ouais, mais t'en as tellement des hoodies, tu penses.
8: Non, mais Gazo, je me mets là-dessus de contacter la compagnie pour en commander 100. Puis je m'en fous, si c'est 500 qui me disent, je vais en commander 500, c'est pas grave, ils vont partir rapidement.
6: Ah, mais...
8: Ben,
6: 500, on les vend cette année, c'est sûr.
8: Non, mais Ben,
7: ah, ouais, c'est sûr,
8: Ben, je te dis,
7: ben ouais, je sais.
8: On met ça, là, ben ça ouais. va partir rapidement. C'est le plus beau.
7: Comme des petits ponchos.
6: Et la qualité aussi de
8: j'en ai des hoodies, puis je t'ai vu en mettre. Celui-là, je trouve, c'est le plus beau. Tu sais, ça rappelait. Sentais-tu le beau chandail de l'équipe des étoiles?
6: Ah, oh, man.
8: Comment c'est écœurant, ce chandail-là?
6: Tellement.
8: C'était ça que ça me rappelle, qu'on voit les deux équissons qui sont là.
6: Moi, ce chandail-là des étoiles, le prince de Galles, pis ouais. c'était un magnifique.
8: Ouais, c'était écœurant, hein. Fait que c'est pour
6: regarde,
8: ça que...
6: Regarde, tout le monde, et merci là, de votre rapport sur le chat. Tout le monde est comme, j'en prends un, je veux un large. Pis, c'est pas encore fait.
8: Ouais, là. Mais je me mets là-dessus, inquiétez-vous pas, je me mets là-dessus. Je vous dirai quand on aura ça, mais non, il faut que je me mette là-dessus.
6: Les gens veulent savoir le prix, je me rappelle pas du prix, honnêtement, mais...
8: Ouais, je me souviens pas pantoute.
6: C'était peut-être quoi? C'était peut-être un 150 US?
8: J'ai aucune idée comment que c'était. Pour un grand jour, je sais pas.
6: Moi non plus, je me rappelle pas.
8: Mais j'imagine si on les commande avec la compagnie directe, ouais, ça va coûter moins cher.
7: Ouais,
8: ça va coûter moins cher, Ben, parce qu'eux autres, ils ont un markup de 50% en magasin. Fait que si on commande directement de eux, je me mets là-dessus.
6: On vous tient au courant.
7: Mets-toi
8: parce que toi aussi, Ben, t'aimerais ça?
7: Mets-toi là-dessus. Moi, des hoodies, je mets pas ça souvent dans
8: l'hiver, non?
6: L'hiver?
7: Attends, m'as-tu déjà vu avec un hoodie?
6: T'es plus t-shirt pour l'autre.
8: Mais je t'en donnerais. Ben, je t'en donne un.
7: Non, c'est savoir, c'est gentil, merci, Georges.
8: Mais tu mets. J'ai jamais vu Ben mettre un hoodie.
7: Non, mais toi, c'est rare. Je t'ai vu quelques fois récemment, mais sinon, toi, t'es pas Monsieur Hoodie non plus.
8: Non, jamais non plus.
7: Gonzo, c'est Monsieur Hoodie tous les jours de l'année.
8: Ouais.
7: Tu
8: mets un t-shirt et un hoodie par-dessus.
7: Tu n'as jamais vu un t-shirt.
6: Ben oui.
8: Gonzo,
7: jamais.
6: Ben oui, au début de l'année, j'ai été en t-shirt les trois premières semaines.
8: C'est rare quand t'es en t-shirt.
7: Mode caniculaire, t-shirt.
6: Ben non.
7: Mais non, t'es en hoodie tout le temps.
6: Ben oui, parce que je travaille pas l'été, Ben.
8: Non, mais, convaincu que tu travailles en hoodie. Le printemps, t'es toujours en hoodie.
6: Ben, jusqu'à ce qu'il fasse... Non, tu sais...
7: T'as un pyjama pour Steph, un hoodie.
6: Moi, c'est tout le temps, ouais. T-shirt, hoodie ou chemise.
8: Je mettrais pas ça, Ben.
7: Je mets pas ça, je suis pas bien dans un hoodie. Il fait trop chaud là-dedans.
6: Ah ouais?
8: C'est vrai qu'il fait chaud.
7: J'aime pas ça.
8: Moi aussi, j'aime pas ça.
6: Là, maintenant, l'air climatisé est parti dans le studio. Ça, j'aime ça.
8: Moi, j'ai juste... Les hoodies, j'ai juste mis pour que les gens voient les hoodies de snow et les feuilles de pop. Ouais. Mais après ça, quand j'arrive dans mon char, je les enlève.
7: J'ai chaud là-dedans.
8: C'est juste que les gens voient, mais je les enlève. Il fait trop chaud. Ah, il fait chaud. L'hiver, là, je vais peut-être le mettre comme manteau d'hiver. Je mets un hoodie, là. Ouais. C'est ça, mon manteau d'hiver, un hoodie.
6: Moi, là, cette saison-ci, là, c'est parfait.
7: Ah, ben oui.
8: Ouais.
6: Aujourd'hui, OK, je comprends, la pluie, c'est pas joli, là.
7: Ah non, mais...
6: Mais ce mode-là, d'une dizaine de degrés, mettons, là, oh, qu'on est bien.
7: Ben oui.
6: Oh, qu'on est bien.
8: Mais l'hiver va être encore mieux.
6: Non, ça va faire l'hiver.
7: C'est correct.
6: Ça va faire. C'est le fun de vous retrouver en studio, les boys. Moi, pas tant, moi non plus.
8: C'était comment la route?
6: Ça a été long. Ça a été long, bien sûr. Mais c'était bien. C'était correct. C'est.
8: Tu sais, je vais y aller. Hein. Merci pour la suggestion.
6: Ouais. T'as-tu regardé un peu? Je pense que toi, il met ça.
8: J'ai trois options, les gens qui ont des chalets là-bas qui m'ont écrit.
6: Ah, bon.
8: Ils écoutaient, puis
6: ah oui, tu peux aller à un chalet à la place. Là. C'est juste que ça dépend de l'expérience que tu veux aussi. T'sais.
8: La top.
6: Non, mais c'est là-bas, vu que c'est tout inclus, c'est pour toi qui n'aime pas cuisiner, qui n'aime pas ci, qui n'aime pas ça, c'est pour ça que c'est peut-être mieux un tout inclus qu'un chalet.
8: Ouais, mais attends, est-ce que tu penses que je vais dans un chalet, je vais cuisiner?
6: Non.
8: Voilà.
7: On se fait livrer.
6: On se fait livrer, mais tu sais, en tant que fine bouche vegan, comme ça,
7: vegan,
6: t'es un traiteur vegan sur place.
8: Ouais, mais la place peut livrer.
6: Non. En tout cas, là-bas, c'est tout inclus. C'est pas. C'est un tout inclus comme dans le sud.
8: De toute façon, t'as dit que c'était fermé. Jusqu'à l'hiver.
6: Oui, début décembre.
7: Tu vas faire du ski. Là.
6: Tu vas faire du ski si tu veux. Moi,
8: je suis un gars de ski de fond, pas ski alpin. moi, quand je fais du ski, il faut que j'aie un workout. C'est le skate.
6: Ouais, ski
8: là.
6: De fond.
8: Le skate. Là.
7: Hey, ski alpin.
6: Ah, le skate, patin. OK, ouais.
8: Non, le ski de patin, là, c'est des skis différents.
6: Okay. Ouais,
8: ça,
6: ouais.
8: C'est un workout.
6: Non. Moi, c'est au bord de l'eau, près de chez moi, il y a des pistes de ski de fond. Ils font les skis de fond, mais c'est pas le ski de patin. Là. C'est des traces qui sont faites, puis c'est vraiment juste...
8: Ça, c'est plate, parce que y a pas beaucoup, j'ai aucun de mes amis qui est fondeur. Puis j'aimerais ça en trouver, des gens qui font ça, puis qu'on parte ensemble.
6: Malheureusement, je peux pas t'accompagner là-dedans.
8: Non, mais t'as jamais essayé?
6: Non, pas le patin, là, pas celui... Je fais dans les traces, là, je l'ai fait une couple de fois, mais... Ouais. Pas le ski de patin, non.
8: Les traces, quand je vais avoir 90 ans, j'irai dans les petites lignes que tu t'avances comme ça. Là.
6: Ouais, comme si
8: tu
6: avais l'air de faire un elliptique.
8: Oui, à 90 ans, je ferais ça. Mais là, en ce moment, j'étais assez en forme, je fais le ski de patin, fidèle.
6: Bon, le message est lancé.
8: Sauf qu'il n'y en a pas beaucoup des tracks pour faire ça.
6: Ben non, c'est ça, je te dis. Là, moi, c'est pratique, c'est au coin de la rue. Là. Je me dis, c'est beau. Tu sais, hey, pour la nature.
8: Le hockey-ball? Ta ligue?
6: Oui, ça repart. Ça repart.
8: L'inscription, c'est quand?
6: Ben, il n'y a pas de place pour des réguliers, mais il y a des places pour des substituts,
8: ben,
6: Georges.
8: On regoule-tu?
7: Non.
8: Tu regoules?
7: Non, merci. Non.
8: T'as gagné?
7: Non, c'est correct. Non, je l'ai fait. Je l'ai fait une fois, Georges.
8: Ben, t'avais gagné.
7: Oh, oui, j'ai gagné. Mais gagné. Grâce à vous autres. Grâce à vous autres.
6: Il fallait y laisser.
8: T'as fait des gros arrêts, Ben.
7: Je l'ai fait. Je l'ai fait.
6: T'étais
7: fier. Tu peux
6: fière,
7: pas me l'enlever.
6: Ben.
7: T'étais fier.
8: Mais non, mais t'avais.
7: J'ai failli mourir, mais je l'ai fait.
8: Mais t'as fait, Ben, t'as fait une arrêt. T'as fait une game. Une des games qui a fait un doberge de lui-même.
7: Oh, absolument. Oh, ouais. Sur le dos, sur le ventre, puis de toutes les façons.
6: Moi, ce qui m'a plus surpris cette fois-là, c'est qu'à la pause, quand t'as arrêté, je me suis dit, il va jamais recommencer. Tu sais, quand t'arrêtes, puis là, que tu commences à
7: cardio en Saint-Étienne.
8: À un moment donné, j'étais en défense avec Ben. Puis Vendée, Ben était là. Georges, enlève-moi le masque, là. Enlève, je suis plus capable. Enlève-moi le masque.
6: Non.
8: J'ai dit, fais
6: non,
8: juste rester debout.
6: Non, tu restes
8: correct.
6: En
8: c'est correct. Il là, je te jure, bravo. Enlève-moi ça, là.
7: Je me souviens, pendant l'échauffement, c'est toi, Steph, qui m'a dit, là, Ben, calme-toi un air, viens t'asseoir. Parce que je me suis donné pendant l'échauffement.
6: Ah ouais, il fallait pas, là.
7: Il fallait pas que je me donne tant que ça, parce que pendant le match, après, écoute,
8: mais ça faisait pas mal, hein, au moins.
7: Non.
8: La balle,
7: ben,
8: pas mal.
7: Non. C'était correct. Ouais. C'est juste que, je veux dire, c'est cardio, là, pour un bonhomme de 54. Ouais,
6: là, il y avait son assistant, là, qui l'a fait.
8: Ben, je te dis, notre but, c'est quoi? C'est que tu gagnes la game, puis tu l'as gagné.
7: On l'a
8: tout fait.
6: Mais non, notre but, ce serait que tu reviennes jouer une fois. Au
8: ben,
6: pire, une demi-game.
7: Non, mais pas dans le net.
6: Non, cette année.
7: Pas dans le net.
6: Pas dans le net.
7: Non, dans le net, je l'ai fait. C'est assez.
8: Mais t'as gagné.
7: Non, c'est beaucoup trop.
8: T'as gagné.
7: J'ai gagné.
6: Hey, mettons, il vient jouer une game cette année. Tu voudras, là, une game, mais en défense.
8: McEnroe, il est encore là?
6: Je sais pas, j'ai pas recommencé à jouer. La première semaine, c'était la semaine passée, j'étais pas là.
8: Le gars dans son équipe, à chaque fois qu'il avait la balle, il faisait lancer frapper n'importe où. Puis là, je l'ai encouragé. Oh, ouais, shot!
6: Ah ouais!
8: Il en a rendu Nathan, ouais, lancer frapper.
6: La pression de Georges Larac, là.
7: L'enfer.
6: Georges aussi est allé dans le net une couple de semaines après, là.
8: Oui, j'étais allé dans le net une couple de semaines après.
6: T'es allé dans le filet. Ouais, alors, ouais, je te tiendrai au courant.
8: Okay.
6: Mais,
8: non,
6: c'est un peu plus tard cette année, par contre.
7: À quelle heure?
6: C'est de 9 à 10 et demi.
7: Ah, oublie ça. Terminé. Terminé. Je serai pas là de l'année.
8: Oublie ça, mec. Je dors.
6: Ben,
8: j'ai écouté l'autre fois quand tu parlais justement comment les gens dorment plus tôt. Puis c'est tellement vrai ce que
7: c'est
8: tu dis.
7: C'est vrai, ça.
8: On dort tous plus tôt maintenant, aujourd'hui.
7: Moi, dans le temps, là, mes parents écoutaient les nouvelles à 10h. Il y avait Adlib qui jouait, je pense, de 10 et demi.
6: Les late night québécois. C'est quand la dernière fois qu'il y a un late night québécois?
7: Ça n'existe plus. Les gens, moi, je te dis, je suis dans un bloc. Il y a plein de condos autour. À 8h30, 9, là, tu vois les rideaux se fermer, tu vois les lumières se fermer. 9h30, 10, à 10, il n'y a plus personne de...
6: Pas juste la semaine, les boys. La fin de semaine également.
8: Fin de semaine aussi, ouais.
7: Hey, mais on est brûlés.
6: Les bars, là. Je peux vous le dire.
8: Ouais, c'est
6: là,
8: vrai, c'est vrai.
6: Les gens ne boivent plus autant qu'ils buvaient et ils ne boivent plus aussi tard qu'ils buvaient. Le monde, avant, là, moi, il fallait que tu me sortes à coup de pied dans le derrière là, du bar, là, puis il était rendu 4 heures. Là, on restait après à faire fermeture, puis ça
7: c'est fini
6: le bar.
7: C'est fini.
6: Maintenant, il faut quasiment que tu retiennes pour qu'il reste.
7: Ouais,
6: là.
7: Exact.
8: T'sais, lui, si sa game finit à 10h30, il est à 5 minutes de la maison. Moi, le temps j'aille chez nous, ma lave.
6: Ouais, attends,
8: à minuit,
6: ceux qui sont à l'écoute, là, vous en avez. Là, moi, j'en ai des chums qui ont des ligues de garage également. Ça joue le dimanche soir à 10h30. Quand tu sors de là, là, t'es sur l'adrénaline. J'ai beau rester 5 minutes de là. Quand je marche, j'arrive chez nous, là, c'est sûr que je vais pas me coucher.
7: Non,
6: là.
7: C'est clair.
6: Tu viens de faire 2 heures de cardio pour qu'il y ait le cool-down puis que tu redescendes. Ouais. Ceux qui sont à l'écoute, ils le savent. Là, pourquoi tu penses que souvent, après un game, c'est une bière, deux bières, trois bières?
7: C'est sûr.
6: T'essaies de relaxer puis de redescendre ça. Fait que, ouais, c'est un peu plus tard. Même.
8: Ouais, non, mais puis moi, je suis debout à 5 heures tous les jours. Fait que... Si je me couche à 1 heure, je suis debout à 5 heures pareil. Fait que c'est pour ça que non, j'aime mieux.
6: Le lendemain, tu te couches plus tôt. Le lendemain que je... Mais là, cette semaine, le mercredi, le Canadien joue, les boys.
8: Mais là, on est contents, 6h30.
6: Ce soir, 6h30. C'est bizarre, 6h30, honnêtement.
7: Ouais, mais c'est Frozen.
6: Je sais. Ben, content. Non, 6h30, c'est un peu tôt, mais c'est correct, je vais pouvoir regarder le match avec les enfants.
8: C'est parfait, ça. 6h30,
6: c'est bien, mais on vous le rappelle, là, vous allez l'entendre toute la journée, de toute façon. Oui, en raison du Frozen Frenzy, où les 32 équipes sont en action. À partir de 18h, aux 15 minutes, il y a un match qui débute dans la Ligue nationale de hockey. Le Canadien, c'est 18h30. Et le plus tard, c'est à 23 heures ce soir.
8: Puis si vous êtes des mordus de hockey, que vous aimez regarder le hockey, ben, je vais vous dire qu'aujourd'hui, à 10 heures, vous pouvez voir les Thunderbirds jouer.
6: À 10 heures ce soir?
8: Ouais,
6: donc, as-tu vu, après le match du Canadien de Montréal?
8: Après le match du Canadien de Montréal, vous allez sur YouTube, vous écrivez WHL, voyez Thunderbirds, puis si vous aimez le hockey junior, vous allez voir mon gars jouer. Toutes les games sont dans... Il y a un play-by-play, puis toutes les games sont sur YouTube. Ça, c'est le fun.
6: Maintenant, c'est disponible.
8: Ça, je trouve ça le fun. Toutes les games sont sur YouTube disponibles, puis là, je peux voir ces games de même. Puis qu'est-ce qui est le fun, c'est que si je m'endors le lendemain, je peux écouter la game, puis fast-forwarder à ses chiffres.
6: Ah ouais, OK. Ouais. Ils sont encore disponibles en reprise.
8: Ils sont toujours
6: YouTube.
8: Là. Toutes
6: ça,
8: les games
6: parfait.
8: Sont là.
6: C'est pour quelqu'un comme toi, t'as pas besoin de te coucher tard en plus. Là.
8: Exact.
6: Jour de match pour le Canadien de Montréal contre les Sabres de Buffalo. Les gars, il y a une bonne nouvelle pour le Canadien de Montréal, c'est que Rasmus Dahlin s'est blessé hier et ne jouera pas le match de ce soir.
8: Donc on fait une transaction.
6: Belle transaction, belle absence pour le Canadien de Montréal. Par contre, ce qui est dommage pour le Canadien de Montréal, c'est que Mike Madison ne jouera pas le match ce soir.
8: Mais tu sais, Gonzo, l'arrivée de Goulet arrive au parfait moment.
6: Ouais.
8: Puis, en passant, hier, les gars, on avait vu juste. On était pas mal tous, les trois, convaincus qu'on allait mettre Fowler dans la net. On en parlait hier de ça. La façon, dans la Ligue nationale, quand un goaler tire une performance comme ça, t'es obligé de le mettre dans la net. T'es obligé, bravo à Fowler, de forcer la main aux Canadiens. Fowler dans la net avec raison. Mais là, demain, on en parlera.
6: Ouais.
8: Mais Dobesh, il y a tout un test demain.
6: En fait, tu sais, si ça avait été Dobesh aujourd'hui, puis on en parlait un peu ce matin ensemble, ça m'aurait pas surpris parce que si le Canadien joue mardi, jeudi, samedi, c'est Fowler ce soir. Tu peux pas le retirer après ce qu'il a fait en fin de semaine. Ouais. Je veux dire, un blanchissage comme ça, un blanchissage dans le tir de barrage.
8: Non,
6: mais là,
8: tu peux pas.
6: Là, c'est un 2 en 2. Puis là, le Canadien joue aujourd'hui les Sabres puis les Capitals demain. Puis là, OK, tu renvoies Fowler ce soir, mais demain, les Caps, c'est un méchant test
8: au
6: pour
8: moins,
6: Dobesh.
8: Au moins, les Caps jouent aujourd'hui aussi.
6: C'est un méchant test.
8: Au moins, pour les Caps, c'est un back-to-back aussi.
6: Ouais.
8: Mais Dobesh va falloir faire attention quand il sort de son net. Les Caps, ils vont au filet. Ils rentrent au filet. Fait qu'il va falloir qu'il fasse attention puis il va falloir qu'il soit moins émotif.
6: Et ce soir, les Sabres, c'est un 2 en 2 pour eux. Eux qui ont gagné hier contre les Panthers de la Floride aussi. Fait que tu te dis, tu sais, peut-être que tu dois prendre avantage de ça chez le Canadien de Montréal quand même. C'est un gros morceau, Madison, par exemple, qui est pas là. Je comprends que Goulet, c'est important. Puis là, finalement, ouais, tu sais, c'est correct parce que, bon, Engstrom puis Jacky vont jouer.
8: Ouais, c'est correct. Engstrom et Jacky sont ensemble, Gonzo. Goulet rentre pour Madison. On est correct.
6: Ah, on est correct.
8: Tu sais, il n'y a pas. Moi, je pourrais. On va en parler tantôt, mais je suis pas inquiet à ce match.
6: Et Hohenbeck va jouer le match, là, bien sûr, en raison de la blessure à Florian Jacky. Il y a eu le rappel hier.
8: Ouais,
6: puis...
8: les restants, c'est à 4, là.
6: Pauvre Jake Evans.
8: Hein? Non? Non, les restants, c'est à 4.
6: Tu sais, Jake Evans est un des joueurs les plus sous-utilisés.
8: Jake Evans non, mais... avec Beck puis Dak.
6: C'est un des joueurs les moins utilisés chez le Canadien de Montréal depuis trois matchs. Pourquoi?
0: Les restants, c'est à 4.
6: Parce qu'il joue avec Dak.
8: Dak et Oben Beck maintenant. Check, on a trois trios puis on a les restants après. Tu sais, on parlait... Non, mais c'est parce que l'affaire, c'est qu'il y a une chose, par contre... Il y a une chose que le Canadien doit faire, que Hughes doit faire, puis de toute façon, ils doivent être au courant de ça. Là, tu as une équipe qui va faire les séries, c'est sûr, on le sait. Mais là, tu as les Caps demain. Puis malheureusement, tu regardes notre quatrième trio. Notre quatrième trio, c'est un quatrième trio que quand tu comptes les Caps, tu devrais avoir des joueurs mieux nantis qui peuvent jouer physique, des gars d'énergie, qui vont être capables de jouer des bras si tu as besoin. Regarde notre quatrième trio. Owen Beck, Kirby Dach, qui est Casper, un fantôme, on le voit pas. Puis t'as Evans, qui est le spécialiste des avantages numériques. Lui, il doit espérer qu'il y a des punitions tout le temps parce que c'est là qu'il joue. D'ailleurs, c'est là qu'il est le plus dangereux offensivement, Evans.
6: Tout le temps.
8: Quand on est tout à 4 temps. Contre 5, il se retrouve toujours sur l'aile, un moment donné aux oreilles, un 2 contre 1, puis il fait une shot dans le plastron.
6: Ouais. Du côté du blocker, habituellement. Vous remarquerez. Non. Hey, vous remarquerez, souvent, c'est low blocker pour Jake Evans. Il arrive du côté droit. Il arrive du côté droit, tout le temps, comme ça, 2 contre 1. Accélère, il rentre aux oreilles, tire low blocker. Souvent, c'est comme ça qu'il marque. Vous remarquerez pour Jake Evans. Mais ouais, c'est plate pour lui, mais c'est là où ça devient intéressant parce que si un gars comme Kirby Dach est transigé, et qu'on va chercher un autre choix chez le Canadien de Montréal. T'as le choix que t'es allé chercher pour Jaden Struble. Tu vas avoir le choix que tu vas aller chercher pour Kirby Dach. Et ces choix au repêchage seront envoyés à une autre équipe à la date limite des transactions pour aller chercher du papier sablé à la date limite.
8: Hey, d'ailleurs, les gars, tu sais, quand tu parles de shot, quel est l'endroit, je vous la pose à vous deux puis aux gens sur YouTube, quel est l'endroit pour un tireur de lancer qui est plus dur pour un gardien de faire l'arrêt? Je demande à toi, Ben, et à Gonzo.
7: Moi, je te dirais la ligne bleue?
6: Non, à l'endroit dans le filet.
8: À l'endroit dans le filet, là.
7: Ah, OK.
6: Moi, je dirais five out. Non?
8: Non.
7: Entre les deux jambes.
8: Non, ben, c'est ça que
6: je veux dire. C'est ça, je veux dire entre les deux jambes.
8: Je l'ai traduit en français.
6: J'aurais dû le dire en français.
8: Essayez encore.
6: Pour un gardien.
8: Je regarde les gars, là, ça. Je vous regarde, là, sur YouTube, puis sur. Il y en a qui l'ont. Il y en a qui l'ont sur.
6: Ben, low blocker, là. C'est la réponse la plus populaire, ça, à date.
8: C'est.
7: Sous le biscuit.
6: Sous le biscuit, hein.
8: Tu sais, quand le. Tu sais, les goalers, à chaque fois que tu lances, en grande majorité, là, à 90% du temps, ils jettent en papillon. Les pads, c'est à peu près au même, juste ici, des deux côtés. Au-dessus de la pad, des deux côtés.
6: Ouais, j'irais pas sous la mitaine, moi.
8: Non, mais je te parle des deux côtés. T'sais, quand tu vas.
6: Mais c'est pour ça que je te disais plus.
8: Il y en a qui ont les mêmes
6: plus
8: hautes.
6: Pas du côté du bloqueur, du biscuit, que du côté de la mitaine.
8: Mais l'affaire, c'est que.
6: Ça dépend des gardiens. Il y a des gardiens qui ont des mitaines incroyables, il y en a qui ont des mitaines plus.
8: Moi, je fais juste te dire que statistiquement, c'est l'endroit. Juste au-dessus des pads. C'est pour ça que tu vois souvent des goal scorers là, en échappée. Là,
6: côté du biscuit.
8: Même quand Bolduc est allé, là, des deux côtés de la pad, un ou l'autre, c'est la place la plus tough. Parce qu'ils jettent en papillon, mais des fois, tu sais pas, tu sais, t'essayes de lire, parce que les goalers essayent de lire la palette. Tu sais, des fois, là, quand tu manques ton lancer puis tu scores, parce que quand ils voient que ta palette, comment que tu la tournes, ils s'attendent à un tir qui est dans les airs.
6: Je vais te dire maintenant, honnêtement, en raison des aptitudes de fou, les skills, les gars dans la ligue maintenant, le bâton. Il y a tellement de mouvements du bâton, des jambes, des mains en même temps que le gardien de but, là, regardez juste Fowler en fin de semaine là, sur un des tirs, à quel point, je veux dire, il y a tellement eu de mouvements. Tu sais, au niveau qu'il suivait la rondelle, c'était fou. Mais, là.
8: T'en souviens-tu, c'est-tu Brodeur à un moment donné qui avait dit qu'il y avait de la difficulté parce que c'est-tu Ovechkin ou Kopitar, un gars qui avait une visière qui était teintée puis il pouvait pas voir les yeux du joueur pour... Tu sais, quand tu vas lancer, puis tu regardes le look où tu vas regarder, où tu lances, puis les gardiens, ils checkent tout, hein? Fait que je pense que c'est Brodeur, à un moment donné, qui avait dit que c'était un désavantage pour
6: en
8: lui.
6: En raison de la visière teintée?
8: Ouais, quand un gars a la visière teintée, puis il voit pas son œil ou ce qu'il regarde.
6: Ben, j'avoue que c'est un désavantage pareil. Là. Je veux dire, je suis pas gardien de but, fait que je peux pas vraiment le dire, là, mais...
8: Ouais.
6: Tu sais, tu vas aller chercher le maximum d'informations pour pouvoir... Mais moi, de voir les joueurs bouger maintenant, t'as beau essayer de lire ce qu'ils vont faire.
8: Moi, je vais dire,
6: Ben,
8: là, tous les gens qui nous écoutent, qui sont gardiens de but, je vais dire bravo à vous, vous êtes des braves. Parce qu'aujourd'hui, tout le monde a des shots. Tout le monde shot, puis d'ailleurs, c'est Ovechkin. Merci les gens sur message texte et puis sur Ovi qui ont confirmé. C'est Ovechkin qui Brodeur disait qu'il n'aimait pas ça. Il n'aimait pas ça parce qu'il était pas capable de voir où est-ce qu'elle allait regarder. Et ils ont-tu interdit ça ou il peut encore le faire? Les joueurs peuvent
6: encore le faire. Mais je pense qu'il avait demandé à ce que ce soit enlevé. De mémoire.
8: Ouais, quelque chose comme ça.
6: Moi, je me rappelais pas que c'était Ovechkin, mais tu sais, il y en a pas beaucoup qui apportent la visière teintée. Là.
8: Ouais.
6: Puis maintenant, la visière teintée est populaire parce que souvent, après les commotions cérébrales, tu vois certains joueurs la porter aussi.
8: Je vais te dire, si t'as une visière teintée dans la LNH, assure-toi de marquer des buts. Parce que tu peux pas vraiment arriver comme recrue, là.
6: Man!
8: Si t'arrives avec une visière teintée, là. Et boy!
6: Ça, honnêtement, là, tu sais, dans la catégorie d'arrogance.
8: Ça te fait empailler par le collet. Non, tu peux pas.
6: C'est comme. Je vais y aller tranquillement et rapidement, OK? Message aux parents qui ont des petits-enfants qui jouent au hockey. Le casque doré n'est pas nécessaire et peut-être pas conseillé. Fin de la parenthèse. Votre enfant avec un casque doré dans une équipe peut devenir une cible facilement.
8: C'est quoi?
6: Mettez-y pas cette charge-là. J'entends les kids. Moi, je les entends, les kids, après, genre, « Ah, ouais, check-lui le casse doré. Ah, ouais. » Tu sais, quand c'est petit et que ça devient une cible, pas cool pour le kid.
7: C'est vraiment pas cool.
8: C'est quoi? Un petit conseil aux parents qui ont des enfants qui aspirent à jouer au niveau professionnel, OK? Les patins blancs, là, pas une bonne idée. Parce que, à part si ton enfant, c'est un excellent patineur, quand t'as des patins qui flashent de couleur, ça montre les déficiences quand le joueur, il patine. Fait que quand il y a un scout qui regarde votre gars patiner, si c'est pas un bon patineur, mais il y a des patins qui flashent, quand il patine, ça paraît plus. Donc, ce n'est pas une bonne idée. Patin noir, c'est plus neutre. Ça va moins montrer ses déficiences quand il patine, s'il y a ça. Parce que souvent, c'est la mode, Gonzo, maintenant. Le monde veut des patins qui flashent, des patins blancs. Là.
6: Je te parle des casses dorées. Là. C'est rendu une. Tu sais, depuis que Vegas a débarqué, tout le monde veut des casses dorées. Mais quand tu joues dans une équipe, mettons, où la couleur prédominante est le rouge, là, c'est un peu bizarre. T'sais. Puis qu'il y en a un joueur dans l'équipe qui a un casse doré, je comprends. Des parents vont dire ouais, mais mon gars me l'a demandé. Ben ouais, c'est ça. Votre gars vous demande tout. Vous allez tout y donner dans la vie.
8: Puis pour les parents qui nous écoutent, tous vos enfants qui jouent avec des bâtons intermédiaires et plus bas, achetez pas des Synergy de 400$, ça sert à rien. Vous jetez votre argent aux poubelles.
7: Ça n'a pas de bon sens.
8: Achetez des bâtons bien normales. Il va pas shotter plus fort si vous prenez un bâton à 400$. Il est jeune, il est même pas développé, il n'a même pas encore un bâton adulte encore. Fait que le whip qu'un Synergy peut te donner, il pourra pas le faire. Il est pas assez lourd, il est trop jeune. Ça sert à rien. Gardez votre argent. Achetez-y un bâton bien normal. Il va être capable de jouer hockey pareil.
7: Ben oui.
6: Ça allait sauver un petit peu d'argent.
8: Sauver d'argent 101, là.
6: Ben oui, c'est cher, le hockey, surtout quand tu veux acheter le meilleur.
8: Ben, aujourd'hui, avec ce qui se passe avec les États-Unis, les Synergy sont rendus pas loin de 500 avec les taxes.
6: Complètement cinglé.
8: Tu sais, pense-y, un bâton, dans notre temps, tu pars un stock complet pour ce montant-là.
6: Mais ça reste un choix.
8: Puis là, t'as les jeunes qui jouent, OK? Puis là, tu veux pas prendre de face-off parce qu'au face-off, les bâtons pètent.
6: Cassé, ben oui.
8: Ou... tu veux pas être trop agressif, slasher quelqu'un parce que si tu slashes, le bâton pète. Puis s'il pète, parents s'arrachent la tête d'un
6: stem. C'est normal, à ce prix-là.
8: L'enfant s'en mal. Alors, je sais.
6: C'est fou, pareil.
8: C'est fou.
6: Complètement fou. Ouais. Salutations aux parents de hockey.
8: C'est les sacrifices que vous faites pour que vos jeunes jouent au hockey. Bravo.
6: Sauvez
8: votre argent dans le stem.
6: Un bon Sherwood en bois. On va aller en pause. Au retour, prédiction canadien sabre.
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4: Canadiens Sabres, ce soir, messieurs, les Sabres de Buffalo, c'est tranquille pour les Sabres. Hein? C'est un peu comme le Canadien de Montréal. C'est pour 500. Ils jouent 3 victoires, 3 défaites. On a joué hier, on a gagné. On n'a pas marqué beaucoup de buts chez les Sabres depuis le début de la saison. Seulement 16 buts marqués, les boys, en 6 matchs. Fait qu'on marque en bas de 3 buts. On en concède un peu plus. C'est une équipe que le Canadien connaît très bien, bien sûr, en raison de sa division et en raison de cette série tardive au printemps dernier. Les Sabres sont dans un 2-2, eux qui ont joué hier également. Et là, ils ont perdu les services de Rasmus Dahlin, qui ne sera pas là ce soir.
5: Je sais pas si les gens, vous vous souvenez comment Dahlin, l'année passée contre le Canadien, comment il dansait sur la glace. Comment ce joueur-là est un problème, on n'avait pas de solution pour lui. Là, il est pas là. Ils ont joué hier, puis on a Patrick Roy dans son prime dans le net à soir.
4: Attention.
5: Fait qu'oublie ça, Big. Avec Dobesh dans le net, de la façon qu'il goal, qui est plein de confiance, il va manger les Sabres aujourd'hui. Fowler, de la façon qu'il goal, il va manger les Sabres aujourd'hui. Fowler est vraiment dans une zone. Et Gonzo, il est reposé en plus. Puis il est content. La position dans laquelle il s'est mis, là, il sait que tu peux plus le descendre après ce qui vient d'arriver. Il va pas manquer une opportunité, Big. On va sabrer les Sabres aujourd'hui. Je sais, je l'ai fait hier, fait, je te demande pas de notes. Mais aujourd'hui, on va sabrer les Sabres qui n'auront pas, de réponse pour Fowler. Puis même si Madison n'est pas là, Goulet, on l'a vu, là, la façon qu'on joue le dernier match, il avait pas l'air d'un gars qui a manqué qu'un entraînement puis pas commencé le début de la saison. Il était physique, il avait pas peur. Il était comme le Goulet qu'on a toujours connu. Puis, tu sais, je vais te dire, Gonzo, là, enlever Madison pour Goulet, c'est un upgrade. Fait que je veux même pas regarder le fait que Madison n'est pas là. C'est que, oui, éventuellement, on va aller deux ensemble, puis notre défensive va être meilleure. Mais moi, c'est comme ça que je le regarde. On perd Madison, mais on embarque Goulet parce qu'on avait 7 défenseurs. Troisième paire, Jack High, Engstrom, c'est parfait.
4: Non, mais on risque, de, selon les combinaisons, on risque de mettre Engstrom avec Goulet et Carrie avec Jack High.
5: OK, mais
4: pour pouvoir les équilibrer.
5: OK, mais si on fait ça, moi, j'ai pas peur des Sabres aujourd'hui, Gonzo. À 6h30, ce qui est le fun, c'est que votre famille, vos enfants, vous n'allez pas écouter la game parce que c'est pas trop tard.
4: Ouais.
5: Pas trop tard, mais une belle petite célébration aujourd'hui familiale parce que le Canadien va l'emporter facilement.
4: Facilement?
5: Je dis 5-2.
4: 5-2?
5: 5-2, Big. Non, non. C'est Fowler. Qu'est-ce que je dis là? 5-1.
4: 5-1. Canadiens Sabres ce soir.
5: 5-1.
4: C'est un gros morceau, Dahlin, c'est sûr. Owen Power a un début de saison vraiment impressionnant. Il a 7 points en 6 matchs. Il est à plus 4. Il joue au-dessus de 26 minutes par match.
5: Il va en jouer 30 aujourd'hui.
4: Il va jouer, puis pas à peu près ce soir.
5: Parce que Dahlin a commencé le match. Il s'est blessé pendant le match,
4: ouais,
5: c'est ça?
4: Oui, il a même obtenu un point.
5: Oui. C'est ça, j'ai vu qu'il avait joué. Il avait joué là.
4: Un qui est une machine à lancer là, dernièrement, c'est Tage Thompson. Je pense qu'il y a comme 14 lancés à ses 3 derniers matchs. Ce gars-là, il faut le surveiller. Contre le Canadien de Montréal, Tage Thompson, tout le temps une menace également. Mais l'absence de Madison m'a fait, je dirais, hésiter. Mais j'y vais moi aussi avec une victoire du Canadien de Montréal. Les Sabres sont dans un 2-2. Le Canadien se doit d'aller chercher ses points ce soir parce que demain, ça risque d'être très difficile contre les Caps dans un 2-2. Beck est là. Va avoir une belle audition ce soir avec Evans et Doc. Mais sinon, le premier trio a souvent du succès contre les Sabres. Pas en séries éliminatoires. Je sais qu'il y en a plusieurs qui vont écrire. En séries éliminatoires, c'est vrai que ça a été difficile. Mais en saison régulière, c'est un premier trio qui avait du succès. Moi, je vois ça serré. Par contre, ce soir, je vais dire 3-2 Canadiens.
5: 3-2
4: Canadiens.
5: La seule raison pour laquelle je n'utilise pas le mot « en G », les gens le demandent « mot en G », c'est parce qu'on a perdu la dernière fois que je l'ai fait. Je suis superstitieux, donc je veux pas réutiliser.
4: Tu prends une pause.
5: Le mot. Non, mais je peux pas. Ils ont perdu quand j'ai utilisé. Fait que je peux pas utiliser le mot en G parce que le Canadien a perdu. Mais je dis quand même que ça va être facile 5-1. Okay. Aussi, Ben, j'imagine une victoire.
6: 3-0, le Canadien. Deuxième blanchissage consécutif pour Jacob Fowler. Plus rien qui rentre.
5: Gazo, si ça l'arrive, là.
6: C'est ça.
5: Eh boy. Je me sens. je me sens mal pour Dobesch, si ça, ça arrive.
4: Mm-hmm. Tu sais qu'hier, Dobesch a été questionné, vous l'avez vu.
5: Mais non, mais Gazo, il est fin, là, il n'a pas le choix. Là.
4: Oh, je comprends. On a demandé à parler avec Dobesch, qui est sorti, puis il est venu parler. Puis on a une belle relation, puis c'est correct.
5: Mais non, mais c'est sûr qu'il va dire ça, mais en tant que compétiteur, c'est quand même une compétition quand même.
4: Et c'est un compétiteur.
5: Ben oui.
4: Lui, quand il va reprendre le filet, il veut pas le redonner. Là. Il comprend l'importance de...
5: Hey, mais Ben, si Fowler fait un jeu blanc aujourd'hui, la pression que Dobesch va avoir sur lui contre Washington demain,
6: c'est ça.
5: Elle va être énorme. Tu comprends pas, là?
6: Ben oui, je comprends.
5: Ça va être énorme. Puis Gazo, ça va être énorme parce que lui, il sait, là. Il sait que s'il goal un match juste correct, le match d'après, c'est Fowler qui est net. Tu sais, hein? Fowler goal le match d'après Washington, s'il fait un jeu blanc, puis l'autre, il est juste correct, là, t'es moitié-moitié, là.
4: Et pas si on s'en va directement vers, encore une fois, une saison de gardien de but à Montréal.
5: Ouais.
6: Ben mais oui!
5: Sauf que Gonzo, d'avoir deux jeunes de même qui se poussent, c'est la meilleure chose que tu veux.
4: C'est deux jeunes, ils coûtent pas cher, ils se développent encore, c'est bénéfique pour le Canadien.
5: C'est le tandem le moins cher de la LNH si les deux se restent ensemble toute l'année.
4: C'est bien correct comme ça.
5: C'est le tandem qui coûte le moins cher, right?
4: J'ai pas fait le recensement, mais je veux dire, deux joueurs sur un contrat d'entrée, il peut pas y avoir ça ailleurs dans la Ligue, là, à moins des blessures, là, mais sinon, oubliez ça.
5: Pas plus qu'un but, en tout cas, Ben. Pas plus qu'un but.
4: Tu sais, moi, j'ai dit 3-2. Hey, s'il gagne... Honnêtement, attention, là, si Fowler et le Canadien gagnent 3-2 ce soir, ça veut pas dire que Fowler est à retourner à Laval. Là.
5: Mais non, Gonzo.
4: Comprenez? Ça reste une victoire pareille.
5: Il a juste à gagner, continue à gagner.
4: Si le Canadien continue à gagner, c'est de voir. On en a parlé brièvement hier, mais là, les yeux tournés sont tournés vers les Rangers de New York aussi, pour Montembeau. Est-ce que c'est une possibilité? Est-ce qu'on veut... Parce que vous savez, là-bas, on en a parlé hier, là, oubliez Connor Hellebuyck. C'est trop cher, c'est trop longue durée. Shesterkin est sous contrat, on l'a signé.
5: Ouais, mais on va parler tantôt d'Hellebuyck, mais peut-être pas tant que ça oublié. Hein, parce que les Jets vont être pressés, comme
4: ça. Non, je l'ai oublié avec les Rangers.
5: Non, moi je te dis peut-être pas.
4: Comment pas oublier?
5: Peut-être que les Jets vont précipiter.
4: Oh, mais tu peux pas les changer à New York, c'est ce que je veux dire.
5: Pourquoi tu peux pas?
4: Shesterkin, ils l'ont signé à long terme.
5: Gonzo, tu le signes en an. Ben non, tu vas le chercher, puis après ça, tu l'échanges après un an.
4: Ben non. Tu rééchanges pas un gars comme ça.
5: Pourquoi?
4: Ben parce que les Rangers ne devront pas payer la totale.
5: Mais non, mais.
4: C'est surtout que c'est pas comme si les aspirations étaient si élevées cette année.
5: On va parler tantôt, mais écoutera, je pense que les demandes vont baisser maintenant.
4: Ah, elles sont déjà plus basses qu'elles l'étaient. Après, c'est savoir est-ce que Chavard des Offres va le laisser aller à ce prix-là.
5: Ouais, mais Big, t'as vu ce qui se passe là?
4: Ah, ouais.
5: Fait que c'est pas tout de suite qu'on en parle. Je vais pas le dire tout de suite là, parce qu'il va manquer de temps. On va expliquer aux gens pourquoi les demandes vont baisser. Mais moi, Gonzo, j'écarterai rien. Rien.
4: Moi, je te dis, je vois deux gars en avant et loin devant pour les Rangers.
5: Mais non, oui, la Caroline puis Buffalo, on le sait
4: non,
5: déjà.
4: Non. Je parle pour les Rangers.
5: Ah, tu parles de Rangers, je pensais que tu parlais pour...
4: Sam Montembeau est sur la liste, c'est sûr, parce que Korpisalo va être là, puis un salaire qui est quand même correct, là, tu sais, puis Shesterkin est out pour l'année. Et l'autre nom que les Rangers vont devoir regarder, s'ils veulent gagner cette année, c'est Jordan Binnington. Dernière année de contrat avec les Blues, on commence à lui faire de moins en moins de place. C'est une police d'assurance. Tu peux le rentrer cette année. Après, devenir joueur autonome. Il va être échangé, Binnington, sûrement, cette année. Fait que Binnington et Montembeau, pour moi, c'est deux cibles pour les Rangers. On verra. On en parlera. Les gars, votre score final est rentré. Votre joueur du match maintenant, Georges, avant dans la pause.
5: Fowler, Big. Moi, je reste avec ça, Big. Fowler. On continue avec les goalers, Big. On continue.
4: Man.
5: Fowler, Big.
6: Ben, non, j'ai dit. Ben là,
5: 3-0. À 3-0, Gonzo.
4: Ah, mais tu peux pas aller avec Fowler.
5: Ben oui, toi aussi, c'était ça.
4: Non, je vais aller ailleurs. Ben non, je peux pas aller avec Fowler, moi, avec. Là. C'est les sables ce soir. J'ai dit 3-2. J'ai goût de retourner dans sa direction, mais je peux pas. Mais le trio, il est hot, puis le gars, il est hot. Zach Bolduc.
5: Ah,
4: man.
5: ça c'est
6: ah,
5: incroyable.
6: Ben oui.
5: Ça, on aimerait ça.
4: Le trio va bien. Là. Vous avez vu, là, on essaie de leur trouver un nom au trio. Là. C'est le trio des Franco, puis on veut pas faire la French Connection, mais tu sais, Dano, Bolduc, puis Texier, les trois francophones. Faudrait que l'armée trouve un nom. Là. Allez-y, vous, de vos suggestions pour qu'on les achemine aux Canadiens de Montréal.
5: Pourquoi pas French Connection?
6: Ben, c'est simple.
4: Je sais, mais c'est ça, c'est simple. C'est, ben, ça a déjà été fait
5: ben, ouais, mais c'est
4: à l'époque.
5: La nouvelle, c'est la nouvelle.
4: Hey, French Connection 2.0.
6: C'est exactement ce que j'allais dire.
5: Pense à ça. 2.0. Comment t'honores ce trio-là, si t'es appels comme ça, pour faire un flash du passé? The French Connection.
4: Faudrait... Je sais pas. Je sais que hier, ça a été discuté avec les joueurs là, en point de presse.
5: J'aime ça. Je trouve ça hot.
4: Faudrait voir.
6: Comme dans Elvis, c'est la ligne française.
5: Il y en a qui disent les Frenchies.
4: Les Frenchies.
5: Ah, ouais. Mais Olivier, c'est le meilleur.
6: Ouais, les Frenchies, c'est
5: le meilleur. Olivier, c'est le meilleur.
6: Ouais, mais c'était péjoratif, ça, dans le temps, ouais. Rappelez-vous.
4: Ouais.
5: Olivier, c'est le meilleur. Il y a le trio du pep! Ça, j'aime ça.
4: Ça serait cœur. Hein,
5: ça serait cœur. Hein.
4: Tu demanderas à Texi comment l'appeler après. Ouais. Ou juste de le dire, ça serait le fun dans sa bouche. Tu sais.
5: Le trio l'entendre. Du pep.
4: Ouais. Ah, c'est
5: non,
4: vrai
5: mais,
4: que c'est.
5: Non, mais pour vrai, y a-tu. J'aime ce nom-là parce que. Y a-tu une personne qui écoute en ce moment qui n'aime pas ces trois gars-là ensemble?
4: Et on les avait pas vus venir, on s'entend. D'un, de les avoir regroupés et de voir à quel point ça marche. Ce trio-là est un des meilleurs trios, quand on regarde les stats avancées à 5 contre 5, là, depuis qu'ils ont été mis ensemble dans la Ligue nationale de hockey, les boys. Fait que c'est du bon boulot qui est accompli là, par ces trois-là. Ah ouais, non, exact, Bolduc.
6: Ah oui, non!
5: Ah, j'aimerais ça, Jean-Bolduc, j'aimerais ça.
4: Ouais, si c'est pas Bolduc, on a peut-être un petit taxi aussi.
5: Taxi, ouais.
4: Un des deux. Alors, victoire du Canadien de Montréal. On est d'accord les trois ce soir contre les Sabres. On vous le rappelle, 18h30 et non, il y aura pas. On n'a pas pris Kirby Doc pour le joueur du match. Les gens nous posent la question.
5: Non, merci. Non. La ligne des restants, il n'y a personne
4: peut-être,
5: qui va.
4: Peut-être un jour, qui sait, dans une autre formation.
6: Pas sûr.
4: Même on va aller en pause.
5: Même pas.
4: Au retour, elle est tough celle-là. On se posait la question avant le début de l'émission et on va vous la poser. On la mettra en sondage également au retour. On parle beaucoup des aspirations du Canadien de Montréal. Notre ami Jervy Boy nous parle souvent de la 25e. Qui sera le gardien de but partant quand le Canadien soulèvera cette 25e Coupe Stanley? On va parler d'Alain Boc un peu plus tard également. Des Sénateurs qui vont très bien aussi. On vous le rappelle, Frozen Frenzy, les 32 équipes sont en action aujourd'hui. Et ratez pas à compter de 13h. Arpen Basu s'en vient. Marco D'Amico également. On va parler de balle. Les Dodgers sont derrière 0-2. J'ai mal au cœur. On revient tout de suite.
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0: On vous le rappelle, Mike Madison ne sera pas de la partie ce soir. Évaluation quotidienne pour lui. On le sait, il avait raté le match d'hier. Il y a une bonne nouvelle également. J'ai vu passer ça également. Là, Demidov qui récupère très bien. Qui pourrait être même en avance. C'est notre chum Max Truman qui donnait cette information-là.
1: Tant mieux.
0: Ça, imaginez si le Canadien de Montréal est capable de retrouver Ivan Demidov.
1: L'avantage numérique est réglé tout de suite.
0: Ben, réglé tout de suite, je sais pas.
1: Ben, quand tu dis oui. Là.
0: Ça va aider, puis pas à peu près.
1: Avec Demidov, ben, c'est réglé tout de suite.
0: Hier, on a beaucoup travaillé sur l'avantage numérique aussi chez le Canadien de Montréal.
1: On a encore mis Slav puis Crider sur la première vague?
0: Oui.
1: Oublie ça.
0: Oui. Est-ce qu'il est temps de mettre Zach Bolduc sur la première vague?
1: Oui. Je te l'ai dit, Big, tu peux pas mettre les deux là.
0: T'enlèverais qui, par exemple?
1: J'enlèverais Crider. Oui, je mettrais sa deuxième unité. Big, Slav a dominé l'équipe l'année passée dans Libye en avantage numérique.
0: 15 buts.
1: Fait que tu dois le laisser à la même position. C'est juste. Tu sais, il n'y a personne qui va remplacer Demidov, là.
0: Non.
1: Mais tu dois juste trouver quelqu'un qui est capable de manier quand même un peu la rondelle de ce côté-là.
0: Le problème, c'est que tu ne l'as pas, ce manieur-là.
1: Non. Non, le problème, c'est qu'on s'obstine à mettre Crider et Slav. Les deux devraient occuper la même position.
0: Ouais.
1: Ils sont pas sur la bonne chaise. Tu peux pratiquer comme tu veux dans la pratique. Dans un game, ça va pas marcher, là. C'est pas naturel.
0: Il y a un gars, je le répète, il y a un gars qui peut aller d'autre bord.
1: Gonzo, dans même Crider, là, quand je jouais avec les Ducks, il était pas sur le côté à manier la rondelle comme des bidoffs frais.
0: Non, va devant le filet.
1: Puis Slav, il était pas là non plus quand il a fait ses 15 goals, tu comprends? Fait que là, tu pratiques en mettant un des deux gars là. C'est pas leur position. Fait que c'est pour ça que ça marche pas.
0: Mais regarde chez le Canadien, mettons. Dans les attaquants gauchers, il y a personne qui a le profil pour faire un peu ce que Demidov faisait. Une menace, tir sur réception, et une vision pour pouvoir passer la rondelle.
1: Oui, mais tu peux pas mettre Crider là, encore moins.
0: Non, Crider peut pas être là. Slav a pas les
1: Slav outils. Doit être à la même place qu'il était l'année passée.
0: Il y a un gars qui peut le faire, puis il est pas gaucher, il est droitier. Puis il le faisait avant, puis il s'appelle Nick Suzuki. C'était Suzuki qui était de l'autre côté avant. Mais si tu le déplaces là, c'est gros. Là, tu changes vraiment. Parce que là, maintenant, Suzuki est du même bord que Caulfield, puis il y a souvent permutation.
1: Ouais.
0: Il y en a un qui descend, l'autre remonte, puis tu sais. Fait que si tu remets Suzuki de l'autre bord, ça fait quoi? Ça fait 2 ans là, qu'il n'a pas joué là-bas. Mais c'est de façon temporaire en retrouvant Demidov. OK, on va mettre le sondage sur le chat de YouTube. Puis on s'amuse aujourd'hui, c'est parce qu'on parlait un peu en préparation d'émission. Puis là, c'est fait, là, on peut s'entendre. L'échantillon est court, mais on vous le rappelle, il y a une controverse de gardien de but à Montréal. Il y en a une, là, je veux dire, c'est plate, c'est pas ce qu'on souhaitait, mais Montréal est une ville de gardien de but. Alors, les boys, quand vous posez la question à gauche, à droite, faites l'exercice, vous nous écoutez présentement, vous êtes avec vos chums au travail, vous êtes dans votre cubicule au travail, vous avez vos écouteurs, quand vous allez aller chercher de l'eau, vous allez aller au dîner avec les autres qui nous écoutent, sur un chantier quelconque, on vous salue sur la route. Quand le Canadien va soulever la 25e, les boys, ou va tenter de soulever la 25e. Qui sera le gardien de but partant? On se projette, là. Est-ce que c'est cette année? Est-ce que c'est l'année prochaine? Est-ce que c'est dans 2 ans? C'est dans cette fenêtre-là. Qui sera le gardien de but partant du Canadien de Montréal lorsqu'il soulèvera la 25e Coupe Stanley?
1: Pour moi, Big, c'est même pas un débat.
2: C'est une évidence.
1: C'est une évidence même.
0: À ce point-là?
2: C'est une évidence.
0: Moi, je suis très curieux de voir le pourcentage des votes.
1: Je veux même aller plus loin que ça, OK? Dans ce que je vais dire dans la réponse. Tu comprends que la façon que je parle, je vais dire Fowler. Mais ce que je vais te dire, Gonzo, c'est que quand on va être rendu là, à la gagner avec Fowler, qui va être notre numéro un, là, Dobesh sera plus là. Parce que quand Fowler va être numéro un, on va monnayer Dobesh. Parce que Dobesh est quand même... Je suis capable d'admettre qu'avec le talent qu'il y a, Gonzo, il peut être un numéro un dans une autre équipe quand Fowler va être un numéro un. Puis c'est pas vrai qu'on va payer Dobesh l'argent de numéro un pour être un backup. Fait que quand Fowler va être prêt à assumer le numéro un puis gauler 60 games par année, on va monnayer Dobesh. Fait que pour répondre à ta question, non seulement Gonzo, je dis que c'est Fowler qui va être le gardien qui va soulever la coupe, mais quand ça va arriver, notre backup est pas encore ici. Il n'est pas encore à Montréal.
0: Ah, je comprends. Parce que, en fait, tu sais, la prolongation de contrat de Dobesh fait en sorte que lui aussi est sous contrat jusqu'en 2030.
1: Oui.
0: Puis, à 5,3

0: 3-5, là, en 2029-2030, ça va être un très beau salaire de gardien de but backup dans la Ligue.
1: Surtout,
0: en raison de la hausse du plafond.
1: Surtout pour un gars qui, potentiellement, pourrait toujours être un gardien numéro 1. Debèche pourrait tout... Debèche, là, qu'est-ce qui est plate pour lui, Big? C'est que, tu sais, tu regardes à travers la Ligue, toutes les équipes qui ont des gardiens numéro 1, il n'y a pas beaucoup d'équipes qui se font pousser de même par un jeune que tu le sais que le futur, ben, c'est lui qui va l'avoir. Lui, là, il l'entend puis il voit de partout qu'on parle de sa technique, ci et ça. Mets-toi à sa place quand même comment que c'est tough parce que lui, il aimerait ça être le gardien numéro 1 à Montréal, mais les As ont pas l'air d'être alignés comme ça. Mais ce gars-là, dans bien des équipes, il sait qu'il est numéro 1. Ce salaire-là, Big, dans 3 ans, là, qui fait là, comme numéro 1, toutes les équipes, qu'est-ce qu'il va falloir?
0: Mais il y a une super monnaie d'échange. En fait, les gardiens de but du Canadien de Montréal, là, que ce soit Dobèche ou Fowler, vont avoir un retour et une valeur superbe pour le CH.
1: Mais hein.
0: Après, c'est de voir... La question qu'on vous pose, c'est pas celui que vous gardez là, ou celui que vous aimez le plus. Puis on n'essaie pas de diviser. Je pense que le Canadien va rester avec Fowler, Dobèche pour possiblement encore 2 ans. T'sais, t'es capable maintenant dans une Ligue nationale de hockey, tu veux avoir un 1A puis un 1B puis aller au mérite puis let's go puis te pousser.
1: L'année prochaine, c'est la dernière année qui va t'en
0: sortir. C'est ça. Encore cette année. Là, cette année, on pensait que ça allait être ça. Finalement, Montembeau débarque. Whoop! Ouais. Surprise, on envoie Fowler en bas. Mais si le Canadien fait Fowler Dobèche cette année puis Fowler Dobèche l'année prochaine, c'est parfait, là.
1: Ouais. Ouais, c'est parfait.
0: Complètement parfait. Parce que de toute façon, le contrat Dobèche rentre juste l'année prochaine à 5,3. Puis l'année prochaine, Fowler est encore sur son contrat d'entrée à 900 000. Fait que dites-vous quelque chose, les gardiens de but du Canadien, c'est à 6,2 ensemble l'année prochaine. Cette année, c'est en bas de 2 millions. Fait que c'est complètement fou.
1: Oui, mais ça...
0: Moi aussi, j'ai Fowler, par exemple. J'ai Fowler. Il y en a une couple qui nous disent, les gars, il n'est pas encore né. Ça, c'est des pessimistes.
2: Ouais, non, ça.
0: Des pessimistes. Mais c'est de voir, tu vois... Je m'attendais à ce que ce soit plus serré. C'est un échantillon qui est encore petit. Par contre, allez voter sur le YouTube de BPM Sport. En raison du brio de Jakub Dobèche dans les séries l'année passée, rappelez-vous, il y en a beaucoup qui le catapultaient comme étant maintenant The Chosen One, celui qui allait gagner la Coupe.
1: Mais l'affaire, Big, si on est honnête, la raison pour laquelle c'est 75% Fowler.
0: C'est blanchissage en fin de semaine.
1: Ben oui, blanchissage en semaine, puis c'est les deux matchs de 5 buts de Dobèche.
0: Exact.
1: Si,
0: enlève ça.
1: Si c'était l'opposé... Si Dobèche
0: c'est 50-50.
1: Avait fait un jeu,
2: ouais,
1: ça a arrêté ça. Parce que là, le monde, c'est le dernier
0: 11,
1: match.
0: 11 buts en 2 matchs pour Dobèche. Le match en fin de semaine contre les Red Wings de Détroit. Puis là, bang, t'es parti. Puis c'est Fowler, le gardien de but d'avenir, en raison de 2 matchs de Dobèche. Là. C'est pour ça que je dis que les gens qui le vénéraient, qui l'acclamaient, puis à quel point c'était le sauveur Dobèche avec le parcours éliminatoire. Donc, vous changez votre fusil d'épaule rapidement ou...
2: Mais il y a quelque chose, les gars, on va se le dire, dans l'attitude de Fowler qui est rassurant.
0: Complètement.
2: On s'entend-tu là-dessus?
1: Ouais, alors, mais...
2: Versus Jakub Dobèche. Dobèche, j'aime ça. J'aime ça, un gars qui a de la personnalité, de la couleur et tout ça. Mais des fois, c'est comme... OK, il s'en va où avec ça, là?
0: Ben, des fois, c'est un peu trop quand c'est...
2: C'est
0: quand
2: trop! C'est... Alors, canaliser son énergie, Fowler semble mieux le faire. C'est ce que je pense.
0: Oui, parce que lui, il le fait... Tu sais, en fait, il est pas comme ça du tout, Fowler.
2: Non, du tout.
0: C'est complètement...
1: Il est plus calme.
0: Il est plus calme,
2: c'est ça
0: oui.
2: Ça prend,
0: Il est tellement, au niveau technique, c'est complètement différent aussi. Donc, c'est que Dobèche, des fois, c'est dans canaliser cette énergie-là, dans ses sorties.
1: Ouais.
0: Quand il y a l'extra sauce qui est rendu trop loin, c'est là où ça devient un peu plus dangereux. Mais en même temps, ça lui sert également. Parce que c'est un gars qui se bat tellement que l'année passée, il faisait mais bien dosé. On disait que c'était une force.
1: Ouais.
0: Il y a du caractère,
1: de
0: Dobèche.
1: De toute façon, tu veux pas que Dobèche change. Tu veux pas que Dobèche soit calme comme Fowler. C'est pas son style, puis c'est correct. Tu sais, regarde Bennington. Bennington, il a goalé pour l'équipe Canada. C'est un gardien qui est énervé aussi. Bennington, puis tu sais, il faisait les arrêts. Là. C'est un bon gardien. Là.
0: Tim Thomas, dans le temps, il était échevelé. Puis tu sais, il y en a eu des gardiens qui étaient hargneux, qui étaient échevelés, qui n'étaient pas nécessairement les plus débiles techniquement parlant. Pis,
1: ouais.
0: Tu parles souvent de ton gardien de but préféré de tous les temps. Là. Je ne veux pas le comparer à lui parce que c'est autre chose dans une ligue à part, mais. C'est Dominique Hachek.
2: Ben oui, c'est la pieuvre.
0: Il nageait, là. Il nageait solide.
1: Ça, c'était fou, ça.
0: Complètement fou. Allez voter. Il y a déjà tout près de 400 votes. Et Jakub Dobèche est à 20 % Fowler à 75 % Et il y a quand même 5 % des gens qui disent que ce sera un autre gardien de but.
1: Ben alors, ça voudrait dire que nos plans de nos gardiens. Il n'y a rien qui a marché. Ça, c'est.
0: Ah, ça, c'est des fans d'autres équipes.
1: Ouais, c'est pas des fans du CH.
0: Peut-être par en avant en disant, elle arrivera ça, c'est, jamais à la 25e.
1: Ça, c'est Frank Étier, Antoine, puis leurs amis, leurs cousins. Là,
0: ah, mais il y en a pas mal d'amis puis des cousins parce que c'est quand même 5 %. Ça, c'est beaucoup. C'est beaucoup. Répondez à la question. On s'amusera avec ça. On vous le rappelle, en fin d'émission, on devrait avoir droit à une première rafale au téléphone en raison de la console téléphonique qui est opérationnelle. Supposé, en tout cas. On va aller en pause. Au retour, un petit mot sur les sénateurs, du Mishkov également et un petit peu de Connor Hellebuyck.
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0: Oh! Oh, les sénateurs d'Ottawa, les boys, 5 et 1. Donné 12 buts en 6 games. Linus Ullmark est redevenu un candidat au Trophée Vézina.
1: Non, mais Big, pour vrai, je suis content pour cette équipe-là parce que quand Tkachuk est parti... même le coach était questionné par rapport à ça. Ils ont demandé au coach, est-ce que vous allez réaliser la surprise cette année? Puis il dit, comment la surprise? Ça fait 2 années qu'on fait ces séries.
0: C'est vrai, sa réponse
1: à Kadri. Puis il a raison, là. Tout le monde, tu sais, on est plusieurs qui pensaient qu'il était fini quand Tkachuk est parti, là.
0: Mais là, même là, il te manque des morceaux, là. Il te manque sa première paire en défense, là. C'est Anderson Zoub, là.
1: Mais, tu sais, Gonzo, quand tu, c'était que, tu sais, des gars, là, quand tu penses qu'ils sont morts, qu'ils sont à terre, là, ben souvent, là, ça te donne une énergie pour montrer à tout le monde. Hey, vous pensez que Tkachuk, c'était toute l'équipe? Vous montrez qu'on est capable de faire. Puis, non, c'est une équipe complètement métamorphosée, changée, là. Puis, je respecte ça, Gonzo, une équipe qui est blessée comme ça. Puis, qui, de même, qui continue à gagner. Mais, Big, ce que je vais te parler, encore plus fou que ça.
0: T'as perdu un autre défenseur, Martin Palot, hier en plus. Eklund est blessé. Beaucoup d'éclopés chez les sénateurs, là.
1: Ce que je vais te parler, qui est encore plus fou que ça, Big, c'est que qu'est-ce que tu penses des rapports du fait que. L.A. Buck veut revenir dans son équipe, mais le coach le veut pas. Les joueurs le veulent pas. Ils veulent pas qu'il revienne.
0: Tu y crois, au fait qu'il veut revenir?
1: Oui. Oui, parce qu'il perd trop d'argent. Fait que là, lui, il est ouvert à revenir. Puis là, ça précipiterait l'équipe à l'échanger, Gonzo, parce que les gars... parce qu'une équipe peut pas empêcher un gars de revenir, OK? Qui est sous contrat. Tu peux pas l'empêcher.
0: D'ailleurs, tu as vu à combien il est rendu. Je suis allé voir, consulter sur une couple de jours, le hellabox.com.
1: Oui.
0: Il est rendu à 560 412 $.
1: Oui. Mais tu comprends ce que je veux dire? Fait que c'est une situation qui est délicate parce que qu'est-ce que tu fais quand tu es une équipe? Tu es obligé de le laisser revenir, mais les joueurs le veulent pas.
0: Ben, c'est un peu comme Larkin.
1: Non, mais là, c'est
0: comme ça. Larkin est revenu. Plus,
1: les joueurs, ils n'ont pas bloqué. Là, ils ne veulent pas qu'ils reviennent.
0: Oui, je sais, ils l'ont pas bloqué, mais en même temps, tu avais aussi beaucoup de blessures chez les Wings.
1: L.A. Buck a fait une erreur. Larkin n'a pas fait ça. L.A. Buck a dit. Pratiquement dit que c'était pas une. Tu sais, il pouvait pas gagner la coupe, c'était qu'il n'y avait pas une bonne équipe. Tu sais, fait quand t'insultes des joueurs de même.
0: À tes coéquipiers directement.
1: Mais Larkin n'a pas fait ça. Fait que c'est pour ça que les gars veulent pas qu'ils reviennent. Mais ça, pour une équipe, s'il veut. Là, maintenant, c'est comme. Ça devient comme un leverage pour Hellebuck. Parce que là, quand tu sais ça, ben, tu peux forcer la main à ton équipe bien plus vite.
0: En même temps, t'as un gardien de but qui est sûrement un des meilleurs, sinon le meilleur, de la ligue. Je vais dire un des meilleurs parce que pour moi, c'est pas le meilleur. Qui veut revenir dans une ville comme Winnipeg et qui est signé à long terme, est-ce que les Jets peuvent vraiment cracher là-dessus?
1: Ben, Gonzo, Skinner va bien. Les gars, ils ont dit. D'ailleurs, c'est ce qu'ils ont dit.
0: Ouais, puis Clay Stevenson, que t'as ramassé aussi,
1: ouais.
0: Fait la job. Fait
1: ben non, les gars, ils ont dit. Pourquoi Skinner, il est là, il fait la job? Pourquoi on n'a pas besoin?
0: Mais pour combien de temps? Mais en même temps, s'il veut s'en aller, il veut leur virer de bord, tu sais.
1: Ouais. Moi, en tout cas, je te dis, cette situation-là, ils vont devoir réagir vite parce que. Si les joueurs ne veulent plus qu'ils reviennent, là, c'est pas pareil.
0: On parlait des Flames hier qui n'ont pas de victoire. L'autre équipe qui n'a pas encore de victoire, c'est les Flyers. Mishkov.
1: Hey, on dit qu'il va être échangé.
0: Ouais.
1: Il a enlevé tous les Flyers sur ses réseaux sociaux. T'as vu?
0: Est-ce que c'est le prochain à quitter? On sait que les Flyers sont à la recherche d'un gros morceau. Là. On a parlé de Larkin vendredi. C'est Leo Carlson. Dès qu'il y a un joueur de disponible qui est un joueur de concession, un joueur qui est un gros nom... Les Flyers sont là. Est-ce que maintenant, l'appât devient Mishkov?
1: Ouais.
0: C'est un joueur qui va être convoité, ça, c'est sûr et certain. Matvei Mishkov, on pensait que la perte de poids allait l'avantager cette année. Finalement, non. Zéro victoire en 7 matchs pour les Flyers. Restez là et au retour, vous voulez pas rater ça, Arpin Basu débarque dans l'émission. Juste après aussi, notre bon ami Marco D'Amico.
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2: Qu'est-ce que ça parie?
3: Je sais pas ce qu'on parie, mais je le prends. Il jouera pas avec le Canadien de Montréal.
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3: Non, pas un char. 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
2: Bonjour, ici Maurice Chassaigne. Les Québécois se démarquent des autres nations par leur manque d'intérêt envers leurs artistes nationaux. C'est ce que conclut le commissaire à la langue française, Benoît Dubreuil, dans son rapport intitulé « L'exception québécoise ». Le Québec serait la société où la langue nationale représente la plus faible part des écoutes sur les plateformes. Le chef du Parti conservateur du Canada, Pierre Poilievre, se rendra aujourd'hui à Détroit, où il compte plaider en faveur d'un commerce sans droit de douane. Après une conférence de presse à Windsor, en Ontario, M. Poilievre va traverser la rivière où il doit rencontrer des chefs d'entreprise et accorder des entrevues à la presse américaine. Et le premier ministre désigné du Québec, Paul Saint-Pierre Plamondon, et la première ministre sortante, Christine Fréchette, se rencontrent depuis 11h30 cet avant-midi dans le cadre du processus de transition gouvernementale. C'était vos manchettes.
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3: Avec la grisaille d'aujourd'hui pour la plupart des secteurs, avec le fait qu'on est le retour d'un long week-end, il faut se craquer, hein? Avouez, aujourd'hui, ça prend un petit coup de pep supplémentaire. On s'en occupe, nous autres, dans le meilleur de la musique avec Rodéo Joseph Poirier dans les prochaines. Si j'avais su Francis de Grand Prix, bien fun comme chanson. Blind Melon également et Temper City. Merci de nous avoir choisis.

enfants sur trois ont manqué l'autobus ce matin chez nous. C'est un drôle de 13 octobre, je vais vous avouer. Alors, ça a été deux lifts improvisés, notamment ce matin. Ça pourrait être ça, le ride avec 21 Pilots, mais c'est plus profond que ça quand même, cette chanson-là, sur les grands thèmes de la vie, entre autres, qu'on s'offre à l'instant à O.

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2: Qui sont ceux qui, en septembre, sont allés voir un ou des films au grand écran dans différentes salles Cinéplex? Ben, en tout cas, c'est sûrement grâce à vous que Cinéplex a annoncé son chiffre d'affaires au box-office, qui est un record pour le mois de septembre. Ça s'élève à 45,1 millions de dollars et c'est un nouveau record pour ce mois-ci contre 37,7 millions et ce, un an plus tôt. Bon, on dit que cette hausse-là s'explique par le fait que le chiffre d'affaires au guichet par spectateur a dépassé pour la première fois les 14 $ troisième trimestre, mais aussi que les cinéphiles optent souvent de plus en plus pour des formats premium. Donc, ça fait en sorte qu'effectivement, tchitching, un petit peu plus à chaque fois. Spider-Man, gros box-office, justement, pour cet automne. Ça aussi, ça peut contribuer au chiffre d'affaires global de Cinéplex. The Killers, Somebody Told Me, dans un moment. 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

meilleur de la musique de votre mardi après-midi pendant que vous êtes au travail. Ça va se passer avec Loco Locas, avec Nirvana, Louise Attaque et à l'instant, l'un des futurs nommés et peut-être futur récipiendaire au Gala de la Disque le 9 novembre prochain. On surveille ça pour Arpin Lépine et

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0: Lara Kegonzo demeure votre référence à l'heure du lunch pour entendre parler de sport, pour être 100% diverti également. Et on surveille bien sûr le match du CH ce soir contre les Sabres de Buffalo à 18h30, pas mal plus tôt qu'à l'habitude. Alors la game avec Oli Paiement et FX Bénard dès 17h55 à ne pas manquer pour installer justement votre soirée de match. Ça se passe toujours à haut via la game et les boys qui s'y connaissent, c'est toujours le fun de les entendre parler en plus. Mumford and Sons et Chris Templeton here à O.
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10: Ici Michel Scarpino. Ottawa confirme un montant pouvant aller jusqu'à 25 millions pour aider à la transformation de l'église Saint-Jean-Baptiste de Québec dans une nouvelle vocation à saveur culturelle, communautaire et touristique. La ville de Québec, qui s'en est portée acquéreur en 2024, pourrait y investir 33,5 millions pour réaliser un projet de conversion. Le président et courtier hypothécaire chez EG Conseil, Étienne Gilbert, figure parmi les professionnels en lice pour l'obtention du prix d'excellence des Canadian Mortgage Awards 2026. Et puis la collecte de fonds présentée vendredi dernier à des feux de circulation à Saint-Georges a permis d'amasser un montant de 12 500 $. L'argent servira au financement de la 61e finale des Jeux du Québec à Saint-Georges en 2027. Plus précisément, le fruit de la collecte de fonds aidera à déployer des services pour accueillir les athlètes, les entraîneurs, les accompagnateurs et les visiteurs. C'était vos actualités. 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

années 90, une chanson qui a été inspirée de In the Night des Pet Shop Boys. Côté mélodie, uniquement, parce que côté parole, c'est du stock original avec The Bloodhound Gang. Voici The Bad Touch. Très, très, très évocateur d'ailleurs comme parole.

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1: Ça approche, hein, le 31 octobre et la journée de l'Halloween, vous vous en faites parler si vous avez des plus jeunes à la maison. Sachez que le samedi 24 octobre à 13h, il y a l'activité Coco Sac qui s'installe dans le cadre du festival Hallofest. C'est à la Galerie d'art de Sainte-Marie, donc votre enfant âgé de 5 à 12 ans va pouvoir décorer son propre sac réutilisable qui va être bondé, j'ai l'impression, le 31 octobre. Ça vous tente, il faut absolument réserver votre place, bien sûr. Direction la Floride pour retrouver un band qui en est originaire. Yellow Card Bedroom Posters s'amène au 105. 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

La reprise de Kermesse avec « Il n'y a pas grand-chose dans le ciel à soir, pas besoin d'avoir quelque chose dans le ciel à soir ». Jour de match, soir de match, je devrais dire. Musique country d'abord avec Chabouzi.

seulement 3 émissions Le Trafic cette semaine. D'ailleurs, quelques tunes nous séparent de votre équipe pour Le Trafic. Québec Redneck Bluegrass Project. Faut quasiment respirer après avoir dit ça. Avec Tu Seul dans les prochaines, Vincent Vallière s'en vient. Et Les Belles Années, Vilain Pingouin. Merci d'avoir été là pour ce mardi après-midi. On remet ça demain, 13h. Bye tout le monde!

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9: Ici Michel Scarpino, Ottawa confirme un montant pouvant aller jusqu'à 25 millions pour aider à la transformation de l'église Saint-Jean-Baptiste de Québec dans une nouvelle vocation à saveur culturelle, communautaire et touristique. La ville de Québec, qui s'en est portée acquéreur en 2024, pourrait y investir 33,5 millions pour réaliser un projet de conversion. Le président et courtier hypothécaire chez EG Conseil, Étienne Gilbert, figure parmi les professionnels en lice pour l'obtention du prix d'excellence des Canadian Mortgage Awards 2026. Et puis la collecte de fonds présentée vendredi dernier à des feux de circulation à Saint-Georges a permis d'amasser un montant de 12 500$. L'argent servira au financement de la 61e finale des Jeux du Québec à Saint-Georges en 2027. Plus précisément, le fruit de la collecte de fonds aidera à déployer des services pour accueillir les athlètes, les entraîneurs, les accompagnateurs et les visiteurs. C'était vos actualités. 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

Bon retour, la Beauce. J'espère que ça va bien. Ça fait un petit bout qu'on s'est pas jasé. C'est Oli Bombardier qui vous accompagne. Et là, excusez-moi, on va éviter toutes les blabla parce que on passe ça tout de suite. Là, il y a pas mal de choses à se raconter aujourd'hui. D'abord, si vous passez par Saint-Georges, là, il y a un trajet qui voudra mieux éviter cet après-midi parce que la voie automobile du barrage Sartigan est fermée jusqu'à 16h, donc pour des travaux d'inspection. Et ce sera pas la dernière fermeture du mois. Je vous donne les dates à venir et à retenir également dans les prochaines minutes. On va aussi prendre quelques instants pour revenir sur Jean-Luc Mongrain, décédé en fin de semaine dimanche à 75 ans. C'est un gars qui a marqué la télé québécoise avec son franc-parler, ses fameuses montées de lait, puis une façon de, comment je pourrais dire, de livrer l'actualité qui a influencé toute une génération de communicateurs. Donc, je vais vous dire ça dans les prochaines minutes. Et plus léger, une nouvelle insolite qui m'a beaucoup fait rire. Un propriétaire vide sa piscine, là, parce qu'il y en a surtout, là, ben, d'après moi, il y en a une batch. Là, moi, mon beau-père, c'est ça qu'il a fait en fin de semaine, vider la piscine. Mais là, il y a un propriétaire qui a vidé sa piscine dans le fossé devant chez lui. Trois semaines plus tard, là, il y a la municipalité qui débarque et ça devient pas mal plus compliqué que prévu. Je vous raconte pourquoi un geste qui semblait banal peut finalement coûter très, mais très cher. Mais on va commencer avec Garbage. 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Parce qu'il annonce pas mal de pluie, hein, cette semaine. Au meilleur de la musique, à haut. Bon retour à la maison, la Beauce.

Si vous trouvez ça long, là, des travaux qui durent quelques semaines, là, attendez de voir celle que j'ai trouvée. Mais d'abord, petit rappel pour Saint-Georges. La voie automobile du barrage Sartigan, là, s'est fermée aujourd'hui, là, demain et jeudi. Ben, les travaux commencent à 8 heures et se poursuivent jusqu'à 16 heures. Donc, si vous terminez là avant 16 heures, là, vous allez devoir faire un petit détour. C'est pour des inspections. Il y aura aussi d'autres fermetures plus tard en octobre. Donc, si vous passez par là, prévoyez simplement un autre chemin. Il y a un article là-dessus sur mabourse.com. Mais ça me donnait envie de chercher c'est quoi un des projets routiers qui a pris le plus de temps au Québec. Et là, je suis tombé sur l'autoroute 30 qui est difficile à battre. Okay? Le projet a commencé à être imaginé au début des années 60. Le premier morceau de l'autoroute était ouvert là en 68. Mais là, la route a pas été construite d'un seul coup. Là. On a ajouté des tronçons tranquillement au fil des années. C'est disponible en ce moment, ce que je vous dis, là, sur transport.gouv.qc.ca. Pas des niaiseries, ce que je vous dis. Il a fallu attendre jusqu'en 2012 pour que la grande portion permette de contourner Montréal par le sud, soit finalement complétée. Hey, ça a été quelque chose. Là. Donc, entre les premières idées et l'ouverture du grand tronçon, on parle d'environ 50 ans de travaux. 50 ans de travaux, ça n'a aucun sens. Mais il faut faire attention. Ça veut, tu sais, ça veut pas dire qu'il y avait des travaux sans arrêt pendant 50 ans. Le projet a avancé par étapes vraiment très longues, avec plusieurs pauses. Mais quand même, c'est assez impressionnant. 50 ans, là, c'est... Ah, tabarouette. Alors, quand on voit des 3 journées de fermeture au barrage, là, Sartigan, là... Pour vrai, ça donne... C'est rien, là. C'est des petites miettes, cette affaire-là. 50 ans, tabarouette, l'autoroute 30, peu de garantie, on va jamais prendre ça. Tout à coup, ben ça paraît presque assez vite à régler. Fait que c'est à prendre en compte pour demain et également jeudi, là, cette semaine, directement à Saint-Georges. La voie automobile du barrage Sartigan est fermée jusqu'à 16 heures. Donc, c'est de 8 heures à 16 heures pour demain et jeudi. Pour jeudi. Hey, on retourne en musique, au meilleur de la musique. Century, Fall Out Boy, au meilleur de la musique.

0: Dans cinq minutes, là, on va prendre un moment pour revenir sur Jean-Luc Mongrain, décédé à 75 ans, on a appris ça en fin de semaine. Un communicateur qui a marqué le Grand Québec avec son franc-parler, ses montées de lait et surtout une façon bien à lui de défendre le monde ordinaire. Et j'ai même entendu dire que c'était un être humain tellement extraordinaire et tellement gentil. Même avec ses montées de lait, là, il était vraiment sympathique. J'ai même, on nous a préparé en plus un petit montage de quelques-uns de ses meilleurs moments les plus mémorables à la télé. Je pense à mon collègue de travail, là, Yannick Rochette, qui a pu faire ça, là, ce beau montage-là que je vais vous présenter après la pause. On va aussi changer complètement de registre avec un propriétaire qui décide de vider sa piscine dans le fossé devant chez lui. J'ai vu ça, là, parce que moi, mon beau-père, il a vidé là sa piscine en fin de semaine. Mais lui, là, le gars que je vous parlais en question, là, lui, il l'a vidé sur un moyen temps. Là. Sur le coup, tu sais, ça semblait banal, sauf que trois semaines plus tard, il y a un agent de la commune là qui cogne à sa porte, puis l'histoire prend une tournure pas mal plus compliquée. Je vais vous expliquer ça au retour de la pause. Et côté musique, Lola Young s'amène avec Messi. Ça s'en vient dans les prochaines minutes. Au meilleur de la musique, à haut. Restez là!
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0: Bon, ben là, qui dit automne dit beaucoup de pluie, hein? On a pu voir ça, hein? Ça, c'est le fun, ça, quand il y a de la belle pluie. Au moins, ça nettoie ton char gratuitement. On t'a prévu de 15 à 25 mm tout au long de la journée. Là. Sinon, la température est stable. C'est quand même frisquant, hein? 3 degrés, c'est frais. C'est frais sur un moyen temps. Sinon, ce soir et cette nuit, pluie intermittente, autant prévu, 10 à 20 mm. Et ben, au cours de la soirée, ça va un peu se réchauffer, température pouvant être jusqu'à 7. C'est frisqué sur un moyen temps.
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0: Il y a des animateurs qu'on reconnaît à leur voix. Jean-Luc Mongrain, on le reconnaissait pratiquement à la première respiration avant une montée de lait. Le journaliste et animateur est décédé, on le sait, là, en fin de semaine, dimanche soir, à l'âge de 75 ans, suite d'un cancer. Pendant près de 30 ans dans les médias traditionnels, il a quand même marqué la télévision québécoise avec des émissions comme Mongrain de sel à TVA et Le Grand Journal. Le Grand Journal, mon père, il écoutait ça à TQS. Sa carrière avait commencé en 1974 comme lecteur de nouvelles et journaliste à Sherbrooke. Mais au-delà du journaliste, là, il y avait surtout une façon de communiquer que personne d'autre n'avait. Là. Il pouvait partir là, d'un sujet super sérieux puis soudainement nous sortir comme un moment de télé devenu culte. Là, puis ça, en tout cas, c'était tout qu'un personnage, toute qu'une personnalité publique du Québec. Alors, plutôt que de seulement vous en parler, il y a un de mes collègues de travail, Yannick Rochette, que je salue, qui a fait un montage des meilleurs moments de Jean-Luc Mongrain. Donc, on va se rappeler Jean-Luc Mongrain comme on l'a connu.
1: Des duotang! 17 duotang! 17! 17 première année! On a des journalistes de profession depuis 40 ans, ils n'ont pas un maudit cartable. 17 du Haut-Tang, check l'arbitre, il y a quelqu'un qui me frappe. Ce qui est le plus petit, c'est le calendrier scolaire.
2: L'individu fait face à des accusations d'avoir nourri un écureuil. Et le maire de Westmount, un autre qui devait être assis en arrière quand le jugement est passé, il dit, vous savez, c'est très dangereux de nous nourrir les animaux sauvages.
1: On n'est pas au Kenya, c'est pas un lion. Il reviendra pas, l'écureuil. C'est le même. C'est des rocs, des grandes queues. Qu'est-ce que c'est ça? C'est sans dessin. J'ai jamais vu une affaire comme ça. Et c'est les citoyens qui payent.
3: Vous savez, je suis allé contre les immigrants. Moi, vous dire de quoi, moi? Dans le temps que j'étais petit gars, en avant de chez nous, il y avait deux Italiens qui étaient là. On disait, hey, ils restent ensemble dans le restaurant. Ça doit être des homosexuels, ça. On était là pour être garde d'affaires. Il y en avait un qui couchait en arrière du comptoir, madame. Puis l'autre faisait de la pizza 20 heures sur 24. Trois ans après, il était propriétaire du bloc, puis c'est moi qui étais à logement chez eux. Et quand des gars réussissent à l'étranger comme rock voisine, on se demande pas s'ils sont bons chanteurs, y est-tu fifi ou s'il l'est pas. Plutôt que d'applaudir au succès, mais non, faites-les venir des crèveuses.
4: Dis-moi ce qui ne va pas.
3: Mais ce qui va pas, madame, c'est qu'on est des colonisés. Merci et au revoir.
0: Merci et au revoir. Ça, c'était Jean-Luc Mongrain, du franc-parler, des réactions complètement assumées. Mais surtout, c'était vraiment quelqu'un qui avait cette capacité de prendre une nouvelle, tu sais, de la rapprocher du monde ordinaire. Il y a plusieurs journalistes qui lui rendent hommage depuis hier parlant justement de son écoute, de sa proximité avec le public et de l'influence qu'il a eu sur la façon de faire de l'information au Québec. Il aura notamment remporté 18 trophées artistes au cours de sa carrière. Une pensée, bien évidemment, pour sa famille et ses proches. On vient maintenant à la musique avec un classique qui, lui aussi, ne manque pas d'attitude. The Offspring, Pretty Fly, au meilleur de la musique. À haut.

Est-ce que vous pensez vider votre piscine dans le fossé devant la maison bientôt? Attendez deux minutes, là. Attendez deux secondes avant de sortir le tuyau, parce qu'en France, il y a un propriétaire, lui, qui voulait simplement, t'sais, fermer sa piscine pour l'hiver, là, pour ceux qui ont une piscine, vous le savez, là. T'sais, il met donc le tuyau dans le fossé devant chez lui et laisse toute l'eau s'écouler. OK, vraiment. À quelques heures, la piscine était vide. Lui, il pense que l'histoire est réglée. That's it. Moi, j'ai fini ce que j'avais à faire. Sauf que trois semaines plus tard, il y a quelqu'un de la municipalité qui cogne à sa porte. On lui explique que le fossé n'est pas nécessairement fait pour recevoir toute l'eau d'une piscine et qu'il va falloir creuser une tranchée pour corriger la situation et envoyer l'eau vers un endroit autorisé parce que c'était rempli, mon ami, d'eau, là. C'est fou. Hey, ça a de l'eau en tabarouette, là, une piscine, là. Là, tu déverses pas ça n'importe où. Le problème, c'est que l'eau d'une piscine peut encore contenir du chlore et d'autres produits. Et quand on vide des milliers de litres d'un coup, ça peut aussi causer des problèmes au sol puis au terrain du voisin. Ça, t'aimerais pas ça que ton voisin vide sa piscine puis t'as toute l'eau qui se déverse sur ton terrain. Donc, le conseil est assez simple. Avant de vider votre piscine, vérifiez les règles de votre municipalité. Parce que lui, il voulait juste fermer sa piscine pour l'hiver. Il voulait pas faire de mal à personne, là. Non. Mais lui, finalement, il a causé plus qu'un problème, là. L'eau qui se déverse partout chez son voisin. Et le voisin n'est pas tellement content. On est de retour en musique avec Ricardo Scudegas au meilleur de la musique à O 105.

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1: Il y a une vidéo qui fait énormément jaser depuis hier et la personne qu'on voit dedans là, faisait absolument rien de spécial. Là. Mais c'est justement ça qui est devenu drôle. Imaginez être au spectacle de Céline Dion à Paris avec tout le monde autour qui chante, qui danse, qui vit sa meilleure vie. Puis vous, vous avez l'air d'attendre votre rendez-vous, je sais pas, chez le dentiste. Et la séquence est devenue virale et le principal intéressé a dû s'expliquer le lendemain matin. Le plus drôle, c'est qu'il assure avoir adoré le spectacle, même si son visage racontait complètement autre chose. Je vous révèle c'est qui sait et sa réaction dans les prochaines minutes parce que, ah, que c'était bon, mes amis, là, je vous raconte ça dans moins de 5 minutes. Également, on prend une courte pause et au retour, Cameron Whitcomb, Kingdom of Fear, au meilleur de la musique à haut. Restez là.
0: Dans un instant.

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1: Vous pouvez adorer un spectacle sans nécessairement avoir l'air d'adorer le spectacle. Paul Arcand vient d'en faire la preuve parfaite. Écoutez, c'est sûr à 100% que vous avez vu la vidéo. Si vous ne l'avez pas vu, c'est partout. Il y a une vidéo tournée au concert de Céline Dion à Paris qui est devenue virale au Québec. Au départ, la caméra filmait surtout un spectateur complètement déchaîné pendant The Power of Love. Sauf qu'un peu plus bas dans l'image, on aperçoit Paul Arcand qui est assis, très sérieux, pratiquement immobile, pendant que tout le monde autour chante, danse, ils ont du gros fun. Évidemment, Internet s'est emparé de ça assez vite. Paul Arcand a donc réagi ce matin dans son balado, la revue de presse, là, et il a dit essentiellement « Ne vous fiez pas à ma face ». Il assure avoir adoré le spectacle. Il dit avoir trouvé Céline magnifique, le son impeccable. Il rappelle qu'elle performe pendant plus de 2 heures. Lui, dans un concert, il chante pas vraiment, il danse pas vraiment, il observe, mais avec un gros regard de « Je suis vraiment sérieux, puis on dirait que j'aime pas ça. » Mais il a adoré le spectacle. Tu vois, hein? Les internets, faut pas tout le temps se fier. Là. Paul Arcand, il a bien aimé ça, là, le spectacle. Même s'il était bien sérieux dans la vidéo, il a adoré. Le meilleur, c'est qu'il reconnaît que c'est pas nouveau. Sa femme et ses enfants lui disent régulièrement, en gros, « Dis donc à ta face que t'es content. » Moi, je trouve ça extraordinaire. Alors finalement, Paul Arcand vivait peut-être le meilleur spectacle de sa vie. Il avait simplement oublié d'en aviser son visage. Mais qu'est-ce que tu veux? Paul, il est de même. On poursuit en musique avec Fred Tremblay. Flat, au meilleur de la musique à haut.
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Coldplay s'amène dans la prochaine heure avec Fix You. Ça, c'est bon, ça. J'écoute souvent ça pour workout mes biceps. Mais sinon, on va rester en Beauce parce que Halloween approche. Hein? Après l'action de grâce, on pense à Halloween. Commence déjà à prendre pas mal de place dans la région. Il y a Destination Beauce qui vient de sortir sa programmation avec près de 30 activités, sentiers d'épouvante, sorties familiales, soirées costumées. Je vous dis ça dans la prochaine heure. Puis en même temps, sortez votre agenda. Il y en a en tabarouette des activités. Et également, on va aussi parler d'une décision prise aujourd'hui à la ronde. Parce que là, le parc a fermé temporairement son Goliath pour effectuer des vérifications de sécurité après le décès d'un homme tombé d'un manège du même nom en Géorgie. C'est pas rien. Donc, plus de détails dans la prochaine heure au meilleur de la musique. Restez là.

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4: Ici Michel Scarpino, voici le bilan de l'actualité. Tout d'abord, Ottawa confirme un montant pouvant aller jusqu'à 25 millions pour aider une transformation d'église Saint-Jean-Baptiste de Québec dans une nouvelle vocation à saveur culturelle, communautaire et touristique. On sait que la ville de Québec s'en est portée acquéreur en 2024, elle qui injectera 33,5 millions de dollars pour réaliser le projet de conversion évalué à 60 millions. Les travaux porteront sur la restauration des composantes patrimoniales et de l'enveloppe du bâtiment. On veut aussi effectuer, entre autres, de la décontamination, l'aménagement polyvalent du sous-sol et ajouter un ascenseur. Le président et courtier hypothécaire chez EG Conseil, Étienne Gilbert, figure parmi les professionnels en lice pour l'obtention du prix d'excellence des Canadian Mortgage Awards 2026. Le courtier, qui est originaire de Saint-Georges-de-Beauce, figure parmi 10 candidats lauréats de prix d'excellence pour l'Est du Canada, soit le Québec et l'Ontario. Et de plus, son entreprise, qui a été fondée en 2023 dans la région de Québec, fait également partie des 3 équipes finalistes au Canada dans la catégorie de la nouvelle agence de courtage de l'année. La collecte de fonds présentée vendredi dernier à des feux de circulation à Saint-Georges a permis d'amasser un montant de 12 500 $. L'argent servira au financement de la 61e finale des Jeux du Québec qui sera présentée à Saint-Georges en 2027. Plus précisément, le fruit de la collecte de fonds aidera à déployer des services pour accueillir les athlètes, les entraîneurs, les accompagnateurs et les visiteurs. Rappelons que cette 61e finale aura lieu du 30 juillet au 7 août 2027. On y attend 3 500 athlètes entre 12 et 17 ans provenant de 19 régions. On estime les retombées économiques à environ 30 millions de dollars pour la région. Ça complète le bilan de l'actualité Arsenal Média. 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
6: 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On commence avec le Canadien de Montréal, bien évidemment. Hein, le CH qui est en action ce soir au Centre Bell contre les Sabres. Faut faire attention parce que le match commence exceptionnellement à 18h30. Montréal présente une fiche quand même de 2 victoires, 2 défaites et 1 défaite en prolongation. Le jeune gardien Jacob Fowler sera devant le filet pour un troisième match de suite. Il avait été excellent samedi dans la victoire de 1-0. Contre Détroit, c'était malade avec 30 arrêts et aucun but là, accordé. Il était vraiment bon. Le défenseur Mike Madison sera toutefois absent ce soir en raison d'une blessure. Fait que c'est ça, ça n'a pas manqué 10h30 pour le match du Canadien de Montréal. Au football maintenant, grosse victoire des Alouettes hier. Hein, Montréal a battu la Saskatchewan 44-24 pour terminer sa saison régulière à domicile avec une fiche parfaite de 9 victoires et aucune défaite. Les Alouettes ont maintenant 13 victoires et seulement 3 défaites cette saison. Ils ont déjà confirmé leur première place dans l'Est. Prochain match, c'est samedi après-midi contre la Saskatchewan, mais cette fois sur la route. Et finalement, au baseball majeur, les séries continuent. Cleveland mène sa série contre Tampa Bay, une victoire à 0. Le deuxième match est prévu ce soir à 20h dans l'autre série. Milwaukee mène maintenant 2 matchs à 0 contre les Dodgers de Los Angeles.

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1: Deuxième heure du retour en Beauce. Hey, comment ça va?
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1: J'aime bien ça, vous jaser au téléphone et même au texto. Mon nom, c'est Ali Bombardier. Je remplace Alexis Lefebvre cette semaine pour le retour à la maison. Traffic. Bon, là, on garde ça quand même rempli, là, parce que, écoute, si vous commencez déjà à penser à l'Halloween, parce qu'après l'action de grâce, moi, je suis déjà dans l'optique de « Hey, c'est l'Halloween, là. » Qu'est-ce que c'est? Je vais me déguiser en quoi, moi, pour le 31? Est-ce qu'on fête ça, l'Halloween? Est-ce qu'on fête pas ça? Est-ce qu'on reste chez nous puis on check la TV avec un sac de chips? Qu'est-ce qu'on fait? Ben parce que là, si tu te demandes qu'est-ce que je peux faire, il y a Destination Beauce qui vient de sortir sa programmation. Il y a près de 30 activités un peu partout dans la région. Maisons hantées, on a des sentiers d'épouvante, activités familiales et même une course de 2 km avec des bonbons sur le coup. Ben, durant le parcours, ça là, je peux pas dire non à des bonbons. Et on va parler également, ça c'est quelque chose, hein. On va parler d'un manège bien connu au Québec. C'est le Goliath, hein, parce que le Goliath de la Ronde qui ferme temporairement par mesure préventive, et c'est une décision qui arrive après un accident mortel qui est survenu hier dans un parc en Géorgie. La Ronde veut maintenant faire une vérification approfondie du manège avant de le remettre en service. Donc, c'est deux sujets complètement différents, mais on va pouvoir avoir en masse de temps là dans jaser. Maintenant, on repart la roue, hein, tout de suite en musique avec un classique de Coldplay, Fix You, au meilleur de la musique. Ah, oh.

cette année en Beauce. Mais bonne chance pour choisir, choisir quoi faire parce qu'ils vont en avoir en tabarouette des activités puisque Destination Beauce vient de dévoiler sa programmation complète puis on parle de près de 30 activités différentes. Pour ceux qui aiment vraiment se faire peur, il y a la zone toxique du Woody Lee Park qui est à Scott, là, qui revient plusieurs soirs d'ici le 31 octobre. Mais il faut faire attention parce que là, c'est recommandé aux 13 ans et plus. Et aussi, ça coûte de l'argent. C'est 35$ par personne. Fait que si ça vous tente d'y aller, c'est jusqu'au 31 octobre. Donc, je sais pas, moi, si, admettons... t'as le sursaut à rien, là. Vas-y pas, parce que pareil, ça fait peur. Ça fait vraiment peur. Il y aura aussi le sous-sol hanté du musée Marius Barbeau à Saint-Joseph-de-Beauce. Ça, c'est les 23 et 24 octobre prochains. Puis en plus, bonne nouvelle, ça, c'est gratuit. Il y a plusieurs municipalités en plus là, qui vont embarquer aussi dans le jeu avec des maisons ou même des parcours hantés, notamment à Saint-Isidore, Saint-Lambert, Saint-Benoît-de-l'Arbre. Fait qu'à différentes places, là, encore une fois, il y a les détails sur mapulse.com. À Saint-Georges, les 29 et 30 octobre de 10h à 21h, il y a le parc des Sept Chutes qui va carrément se transformer pour l'occasion parce qu'il y aura un parcours décoré, il y aura des personnages, des structures gonflables, en plus d'une troupe de danse et de comédiens pour animer les soirées. Puis encore une fois, c'est un événement qui est gratuit à ne pas manquer. Évidemment, le 31 octobre, oh! Le jour de l'Halloween. Ça explose un peu plus, un peu partout là à Sainte-Marie. Il y a le Hallowfest qui sera sous le thème de Coco et Disney avec des jeux gonflables, de l'animation, des friandises. Sinon, à Saint-Martin, les enfants pourront participer à la Candy Run, qui est une course de 2 km avec des stations de bonbons sur le parcours directement. Fait que ça, c'est sûr qu'ils vont se gâter les babines. Ça, c'est probablement la seule course où vous allez prendre une pause pour manger des petits jujubes pour améliorer votre performance. Bref, toutes les activités, parce que comme je vous dis, il y a plus de 30 activités différentes que vous allez pouvoir participer avec vos jeunes dans la région. Il y a un bel article là-dessus que vous pouvez aller, qui est disponible en ce moment sur mabosse.com. Allez y jeter un coup d'œil. Ça a été écrit par Michel Scarpino, notre collègue de travail. On est de retour en musique avec Simple Plan et Marie-Aimée. Jetlag au meilleur de la musique. 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
1: 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Dans les prochaines minutes, on va parler d'une décision qui a été prise aujourd'hui du côté de la ronde. Un de ces manèges là, les plus connus, vraiment, vraiment très, très, très connus, est fermé temporairement. Ça, c'est par mesure de précaution à la suite d'un incident là, qui s'est passé, un incident mortel qui est survenu aux États-Unis. Il y a plusieurs montagnes russes du même fabricant qui ont aussi été arrêtées le temps de faire des vérifications. Je vous explique ça après la pause. Et plus près de chez nous, il y a la finale des Jeux du Québec là, de Saint-Georges 2027 qui vient de recevoir un beau, mais vraiment un très beau coup de pouce, une récente récolte de fonds qui a permis d'amasser beaucoup d'argent. Je vais vous raconter tout ça dans les prochaines minutes, comment la Beauce s'est mobilisée là-dessus après la pause. Mais sinon, en musique, on va pouvoir entendre Timber City avec Self-Aware, au meilleur de la musique. Ou restez là.
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3: Ah ben oui, c'est ça l'automne, hein? C'est de la pluie intermittente, ça peut être également du soleil et aussi de la neige. Je t'explique. Ce soir et cette nuit, c'est de la pluie intermittente, autant prévu de 10 à 20 mm, température à la hausse pour atteindre 7. Pas tant pire que ça. Demain, mercredi, toujours de la pluie. Température stable près de 8. Fait que c'est presque les mêmes températures qu'on va vivre aujourd'hui. Jeudi, c'est un beau soleil sur l'environnement Canada. Vendredi, retour de la pluie. Et samedi, c'est de la neige intermittente. Mais ça a le temps de changer au moins.
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500 $ amassés. Simplement grâce à la générosité d'entre vous, sûrement, des automobilistes de Saint-Georges. Parce que le vendredi dernier, il y a des bénévoles qui étaient installés à différents feux de circulation de la ville pour recueillir des dons pour... Pourquoi? C'est ça l'affaire. Pour la 61e finale des Jeux du Québec qui sera présentée chez nous à Saint-Georges en 2027. Et la réponse a été fraîchement... impressionnante, là, parce que la collecte a permis d'avancer, comme je le disais au début, là, 12 500 $ en une seule journée. Et l'argent va servir directement à préparer l'accueil des athlètes, mais aussi celui des entraîneurs, des accompagnateurs et des milliers de visiteurs qui vont débarquer en Beauce pour l'événement. Et quand on parle des Jeux du Québec à Saint-Georges, on parle vraiment d'un gros événement, là. La finale aura lieu du 30 juillet au 7 août 2027. Et ma Beauce rapporte qu'on attend, parce que c'est un article que vous pouvez aller lire sur mabeauce.com, en passant, qui rapporte qu'on attend environ 3500 jeunes athlètes âgés de 12 à 17 ans, provenant des 19 régions du Québec. Et le site officiel confirme d'ailleurs ces dates et rappelle que toute la Beauce sera mobilisée autour de l'événement. Et le comité organisateur estime également les retombées économiques à près de 30 millions de dollars pour la région. Donc oui, les 12 500 $ amassés vendredi, c'est une belle somme. Mais tu sais, c'est surtout un autre signe que ben là, Beauce commence déjà à embarquer dans l'aventure, là. Il y a François Lemieux également, là, je le cite, là, qui a pu parler à ma Beauce, là, du comité organisateur, qui a d'ailleurs souligné la mobilisation de la communauté et des bénévoles. Parce qu'au fond, là, tu sais, pour accueillir des milliers de jeunes de partout au Québec et leur donner une finale mémorable, là, ça va prendre beaucoup de monde derrière le projet. Vendredi dernier, 12 500 $ plus tard, Saint-Georges vient encore de montrer qu'elle répond assez présente. Merci. Vous pouvez aller lire ça, c'est un bel article qui est sur mabeauce.com et qui a été écrit par mon collègue de travail, Michel Scarpino. On est de retour en musique avec Noir Silence. On jase de toi. On met de la musique. Ah, oh, baby.

0: J'ai repoussé un peu plus ce sujet, là, toutes mes excuses. Mais là, c'est vrai, là. Dans les prochaines minutes, on va s'en parler parce que c'est une décision qui touche directement un des manèges les plus connus du Québec. Tout part d'un incident mortel qui est survenu hier dans un parc d'attractions aux États-Unis. Depuis, il y a plusieurs montagnes russes semblables qui ont été arrêtées un peu partout en Amérique du Nord simplement par mesure de précaution. Et ici aussi, là, un parc québécois qui a décidé de ne plus prendre aucune chance. De quel manège on parle? Pourquoi on le ferme maintenant? Et surtout, est-ce qu'on sait quand il pourra rouvrir? Je vous explique ça dans les prochaines minutes. Sinon, on va pouvoir entendre la musique Cage the Elephant, Beaches in Tennessee, au meilleur de la musique à eau. Restez là.
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1: Si vous aviez prévu monter dans le Goliath prochainement à la ronde, là, ben vous allez devoir patienter un peu parce que là, la ronde a décidé de fermer temporairement le manège par mesure de précaution. Puis tu sais, on le sait, le Goliath, c'est un des manèges les plus populaires. Oui, OK, il y a le monstre, mais le Goliath, c'est assez quelque chose. En tout cas, c'est un gros manège à la ronde. Puis c'est ça, par mesure de précaution, ils ont décidé de le fermer temporairement après un incident mortel qui est survenu hier, lundi, dans un parc Six Flags. Ça, c'est en Géorgie. Là-bas, il y a un homme qui est décédé après avoir chuté d'une montagne russe. Écoutez, j'en parle, j'en ai des frissons. OK, des frissons. Il y a plusieurs autres personnes qui ont été également blessées. Et le manège impliqué aux États-Unis porterait lui aussi, parce que là, faut, je vous le spécifie encore, là, ça s'est pas passé au Québec, là. Mais ça s'est passé aux États-Unis. Puis, tu sais, la ronde, c'est un peu partout, là. Fait que le manège impliqué aux États-Unis porterait lui aussi le nom Goliath, même si les autorités américaines n'ont pas encore confirmé officiellement tous les détails entourant l'incident. Là, ici à Montréal, la ronde veut donc prendre aucun risque. Il y a une différence là entre le Goliath aux États-Unis puis le Goliath ici. Mais puisque ça portait le même nom, ils se sont dit « Hey, on veut pas donner la frousse au monde, on va le fermer, on va refaire des vérifications, on veut vraiment pas prendre aucune chance. » Fait que le Goliath va être inspecté de façon complète, mais vraiment complète, avec le fabricant du manège. La direction dit qu'il restera fermé tant qu'elle n'aura pas la certitude qu'il peut fonctionner en toute sécurité. On parle quand même d'un des manèges les plus connus de la ronde. Il fait environ 175 pieds de haut, donc un peu plus de 53 mètres. Et il est dans le parc depuis plus d'une vingtaine d'années. Et la ronde précise aussi qu'il y a des millions de tours qui ont été faits au fil des années sans problème majeur signalé dans le parc. Et la fermeture touche pas seulement Montréal, hein? Il y a

d'autres montagnes russes similaires qui ont été fermées, qui ont été arrêtées temporairement ailleurs en Amérique du Nord, notamment au Canada's Wonderland en Ontario. Donc, pour l'instant, il n'y a pas de date de réouverture. L'idée est simple, on vérifie tout avant de remettre du monde à l'intérieur pour la sécurité de tout le monde. Et honnêtement, quand on parle d'un manège qui vous monte à plus de 50 mètres dans les airs, je pense qu'on est tous assez d'accord pour dire qu'ils peuvent prendre leur temps, hein, pour avant de rembarquer des gens. Mais ça fait peur pareil, là. Hey, écoute, il s'en est passé des affaires sur les internets. Tu peux en voir plusieurs, des trucs, des manèges là-dedans. Là. Fait qu'ils ont vraiment pas pris aucune chance. Puis c'est un article que vous pouvez aller lire partout. C'est que ce soit sur TVA Nouvelle, Radio-Canada, là, c'est vraiment partout là, ce qui s'est passé hier. On est de retour en musique. Le meilleur de la musique avec Émile Bilodeau. Ça va. 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
1: Dans la prochaine heure, j'ai deux sujets qui pourraient peut-être pas mal être utiles pour vous, là, mais pour des raisons complètement différentes. Là, d'abord, si vous avez des questions juridiques qui vous trottent dans la tête, là, que ça soit en rapport avec la séparation, le logement, le travail, voisinage, succession, il va y avoir une clinique téléphonique gratuite prochainement. Il y a même une centaine d'avocats et de notaires qui vont répondre aux questions du public. Et la dernière édition, ça a quand même bien fonctionné. Ils ont eu 4000 appels. C'est pas rien. Donc, je donne les détails dans la prochaine heure. Et ensuite, on va se parler de votre petto.
2: Ouais,
1: votre chien. Est-ce que vous êtes déjà demandé hey, pourquoi mon chien, il aime pas une certaine personne? T'sais, à chaque fois que mon chum de gars vient à la maison, pourquoi il l'aime pas, hein? La science s'intéresse justement à la capacité des chiens à distinguer certaines intentions humaines. Je vous explique ça dans la prochaine heure. Sinon, on va pouvoir entendre Rox, Primal Scream, au meilleur de la musique. Oh, restez là.
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4: Ici Michel Scarpino, voici le bilan de l'actualité. Tout d'abord, Ottawa confirme un montant pouvant aller jusqu'à 25 millions pour aider une transformation d'église Saint-Jean-Baptiste de Québec dans une nouvelle vocation à saveur culturelle, communautaire et touristique. On sait que la ville de Québec s'en est portée acquéreur en 2024, elle qui injectera 33,5 millions de dollars pour réaliser le projet de conversion évalué à 60 millions. Les travaux porteront sur la restauration des composantes patrimoniales et de l'enveloppe du bâtiment. On veut aussi effectuer, entre autres, de la décontamination, l'aménagement polyvalent du sous-sol et ajouter un ascenseur. Le président et courtier hypothécaire chez EG Conseil, Étienne Gilbert, figure parmi les professionnels en lice pour l'obtention du prix d'excellence des Canadian Mortgage Awards 2026. Le courtier, qui est originaire de Saint-Georges-de-Beauce, figure parmi 10 candidats lauréats de prix d'excellence pour l'Est du Canada, soit le Québec et l'Ontario. Et de plus, son entreprise, qui a été fondée en 2023 dans la région de Québec, fait également partie des 3 équipes finalistes au Canada dans la catégorie de la nouvelle agence de courtage de l'année. La collecte de fonds présentée vendredi dernier à des feux de circulation à Saint-Georges a permis d'amasser un montant de 12 500 $. L'argent servira au financement de la 61e finale des Jeux du Québec qui sera présentée à Saint-Georges en 2027. Plus précisément, le fruit de la collecte de fonds aidera à déployer des services pour accueillir les athlètes, les entraîneurs, les accompagnateurs et les visiteurs. Rappelons que cette 61e finale aura lieu du 30 juillet au 7 août 2027. On y attend 3 500 athlètes entre 12 et 17 ans provenant de 19 régions. On estime les retombées économiques à environ 30 millions de dollars pour la région. Ça complète le bilan de l'actualité Arsenal Média. 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
6: On commence avec le Canadien de Montréal. Le CH reçoit les Sabres, donc ce soir au Centre Bell, avec un début de match qui est plus tôt qu'à l'habitude, donc c'est à 18h30, à ne pas manquer. Là, devant le filet, il nous a pas mal impressionné, en tout cas, moi, il m'a pas mal impressionné en fin de semaine. Fowler qui obtiendra un troisième départ de suite. Et demain, un Canadien qui sera déjà de retour au travail, cette fois à Washington. Sinon, football canadien, maintenant, les Alouettes profitent encore de leur grosse victoire de 44 à 24 contre la Saskatchewan. Montréal présente maintenant une fiche de 13 victoires et 3 défaites et demeure au sommet de la division Ouest. Et le calendrier leur réserve un drôle de scénario. Les Alouettes vont retrouver exactement le même adversaire samedi, mais cette fois en Saskatchewan. Finalement, au baseball majeur, les séries se poursuivent ce soir. Il y a Cleveland qui mène sa série, une victoire à 0 contre Tampa Bay. Le deuxième match est prévu à 20h et dans l'autre série, Milwaukee mène déjà le 2-0 contre les Dodgers de Los Angeles. Le troisième match sera joué demain soir.

0: Déjà la dernière heure pour le retour à la maison. Le trafic, toujours en compagnie de Denis Bombardier. Je remplace Alexis Lefebvre cette semaine. Hey, je vous ai gardé là, encore deux bonnes affaires à se raconter. Là, j'ai deux quand même bonnes affaires pour raconter avant de rentrer à la maison. D'abord, là, si vous avez une question juridique qui traîne depuis un bout, là, des problèmes avec votre logement, séparation, succession, problème au travail ou même une petite chicane là, ou grosse chicane de voisinage, vous allez pouvoir parler gratuitement à un avocat ou un notaire bientôt. Et c'est gratuit, hein, je viens de le dire. Il y a une centaine en plus de bénévoles qui seront au bout du fil. Et la dernière clinique, là, quand, parce que ça s'est déjà fait, là, ils ont eu environ 4000 appels. C'est pas rien. Alors, je donne les détails dans les prochaines minutes. Et on va se parler de votre péto. Ouais. Et votre chien a déjà croisé quelqu'un sur à 100%. Il a décidé instantanément de pas l'aimer. Parce que là, il y a une étude récente qui montre que les chiens peuvent, dans certaines situations, faire une différence entre quelqu'un qui, et je cite, « ne veut pas aider » et quelqu'un qui essaie, mais n'y arrive pas. Pas exactement un détecteur de méchant, là, mais c'est quand même assez fascinant. Je vais vous dévoiler ça dans les prochaines minutes. Et là, si tu dis « ouais, mais un lit, là, c'est parce que là, je m'en vais bientôt, le char de mon char pour aller chez nous, j'aurais pas le temps d'écouter. » Ben là, quand t'arrives chez vous, là, branche-toi tout de suite sur le site internet au1015.ca puis et clique sur « écoute en direct ». Parce que sinon, tu vas manquer la toune qui punch qui arrive maintenant.
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0: 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On retourne en 94 avec le groupe écossais Primal Scream et leur classique Rocks. C'est un mélange explosif de rock et de blues avec des guitares qui donnent envie, tu sais, de monter le volume tellement fort que tu pètes les tympans. Attention, mesdames et messieurs, ça déménage comme si on était un 1er juillet. Voici Primal Scream avec Rocks, au meilleur de la musique. Oh!
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Vous avez une question juridique qui vous trotte dans la tête depuis un petit bout, là? Ben, en fin de semaine, ce week-end, vous allez pouvoir la poser gratuitement à un professionnel. Le Jeune Barreau de Montréal organise sa 47e clinique juridique téléphonique, samedi et dimanche. Une centaine d'avocats et de notaires bénévoles qui vont répondre aux appels de partout au Québec, et ça peut toucher pas mal de choses du quotidien. Hein? Vous avez des problèmes avec votre séparation, garde d'enfants, problèmes avec un propriétaire, licenciement, héritage, immigration, conflit avec un voisin. Bref, là, les petites et grosses questions qu'on sait pas toujours à qui les poser, ben vous allez pouvoir appeler en fin de semaine. L'an dernier, ils ont fait la même affaire, je me rappelle, au printemps. Ils avaient reçu 4180 appels, okay, d'appels en seulement deux jours. Donc, clairement, le besoin y était là. Pour en profiter, donc, c'est samedi 17 et 18 dimanche, l'octobre, entre 9h et 16h. Vous composez, puis là, si vous n'avez pas un papier puis un crayon, c'est pas grave. Faites juste retenir qu'il y a un article là-dessus que vous pouvez aller lire sur mabosse.com. Mais sinon, c'est le 1-844-779-6232. Encore une fois, t'as pas de crayon puis tout ça, c'est pas grave. Mabosse.com, va lire l'article, c'est super intéressant. Si vous avez une question qui vous coûte du sommeil, cela pourrait au moins vous coûter 0$ pour vous reposer. Ça vaut la peine, ça vaut vraiment la peine. On est de retour en musique avec l'excellent Gab Forêt. Appel manqué au meilleur de la musique.

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1: Votre chien a déjà croisé quelqu'un, puis sans raison apparente, il a décidé, toi là, je te trosse pas. On pourrait penser que c'est juste une réaction au hasard, mais il y a des chercheurs qui se sont justement demandé jusqu'où les chiens peuvent comprendre nos intentions. Et les résultats sont assez fascinants. Dans certaines situations, ils semblent capables de faire une différence entre quelqu'un qui essaie vraiment de les aider et quelqu'un qui choisit volontairement de pas le faire. Faut faire attention, tu sais, ça veut pas dire que votre chien est devenu détecteur de mauvaises personnes, là. Mais il pourrait capter beaucoup plus de choses dans notre comportement qu'on l'imagine. Je vous explique ça dans les prochaines minutes en haut. Sinon, au retour, on va pas entendre. T'es même pas là. Dracula, au meilleur de la musique à haut 105. Restez là.

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8: Météo. Encore une fois, là, pour cette nuit, on l'a eu encore de la pluie. Ben, on va encore en avoir. Pluie intermittente pour ce soir, autant prévu de 10 à 20 mm. Sinon, la température va rester stable pour atteindre 7 au cours de la nuit. C'est temps de sortir la petite lame. Demain, mercredi, de la pluie ou brune intermittente par endroit. Là, température stable près de 8. Sinon, il annonce des averses encore là, pour demain. Si t'as pas arrosé tes plantes, c'est pas grave. La pluie va le faire. Puis jeudi, le retour du soleil.
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Votre chien, croyez-le ou non, là, mais il a déjà croisé quelqu'un, puis il a décidé tout de suite. Non! Moi, je t'aime pas. Je sais pas ce que t'as. T'as une face de... T'as une face de cul. Non, t'aime pas. Je t'aime vraiment pas. Il y a une étude. Pourquoi je parle de ça? C'est parce qu'il y a une étude qui a été publiée cette année dans Animal Cognitive, puis qui montre que les chiens peuvent, dans certaines situations, faire la différence entre une personne qui essaie de les aider, mais échoue, et une autre qui choisit volontairement de pas les aider. Les chercheurs ont testé 86 chiens avec des récompenses de nourriture, mais il faut faire attention parce que tu sais, ça veut pas dire que votre chien possède un détecteur qui est intégré de mauvaises personnes là. Mais l'étude montre plutôt qu'ils peuvent lire certains comportements et certaines intentions, surtout quand le contexte est clair et qu'une récompense est également en jeu. Fait que les résultats étaient d'ailleurs assez variables selon la façon dont l'expérience était organisée, mais les chiens sont aussi extrêmement sensibles à notre langage corporel, à notre voix, puis à nos réactions. Alors, tu sais, si votre chien se méfie soudainement de quelqu'un, ça vaut peut-être la peine d'observer pourquoi. Mais, tu sais, avant de bannir votre nouveau voisin parce que Pitou, il grogne après lui, là, ça vaut peut-être la peine d'attendre un deuxième avis, là. Peut-être qu'il y a un chat chez lui, puis il est comme, ah, moi, j'aime pas les chats, fait que je déteste ton voisin. Mais, je trouvais ça quand même assez impressionnant, là, de savoir ça. Tu sais, c'est fou, là. Le langage corporel, votre chien, il comprend tout de ça. On est de retour en musique avec Weezer. Hey, Pipe, au meilleur de la musique, en haut.

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1: J'ai des petites salutations là, à faire avant de retourner en pause. Là. J'ai Sabrina qui m'a écrit de Saint-Georges qui nous salue. Salut Sab. Étienne Marcoux. Salut Étienne. Étienne de Saint-Georges également. Comment ça va? Merci d'écouter le meilleur de la musique. 105. Qu'est-ce que j'ai également? J'ai Francis de Sainte-Marie. Oh, OK. C'est Francis qui me fait une demande spéciale. Aimerais entendre Somber? Ben ouais, je vais te mettre ça, Francis. Je sais que ben ça, là. On va faire un petit tour de magie. Faut que ça reste entre toi et moi, par exemple. Là. Sinon, je vais me faire chialer. Somber, ça arrive après la pause. Restez là au meilleur de la musique à haut.
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1: Dans les prochaines minutes, c'est la game qui va commencer à ne pas manquer dès 18h. Mon nom, c'est Ali Bombardier. Je remplace Alexis Lefebvre cette semaine. Fait qu'on va pouvoir se reparler dès demain 15h pour un autre show du trafic. Hey, bye bye tout le monde. Bonne soirée puis à demain.
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11: Ici Michel Scarpino, le député sortant de Beauce-Sud et ministre des Affaires municipales, Samuel Poulain, a débuté la transition des dossiers avec son successeur, Jonathan Poulain. Samuel Poulain veut assurer une transition harmonieuse des dossiers avec son successeur conservateur. Les deux hommes, disait-il, ont discuté pendant une heure et demie de plusieurs dossiers, notamment les infrastructures, les dossiers municipaux, ainsi que les dossiers citoyens. Des dizaines de chercheurs canadiens font partie d'un groupe international d'experts qui réclament de meilleures mesures de confinement pour les modèles d'intelligence artificielle. Dans une lettre ouverte, ils rappellent que plusieurs modèles d'IA ont contourné des environnements de test suffisamment isolés pour compromettre les systèmes d'organisations externes. Ils préviennent qu'à moins que des changements immédiats ne soient apportés, de tels incidents continueront de se produire. Et puis l'auteur Télison Aurélien reconnaît avoir commis du plagiat dans le passé, mais il continue de nier vigoureusement avoir eu recours à une machine pour rédiger son roman. M. Aurélien est accusé d'avoir utilisé l'intelligence artificielle pour écrire son livre « C'était ça ou mourir ». C'était vos actualités Arsenal Média. 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
3: C'est la game. Bon mardi tout le monde. Olivier Pema et FX Bénard avec vous pour la prochaine heure. En ce jour de match pour le Canadien de Montréal qui affronte les Sabres de Buffalo. Dans même pas 35 minutes, les joueurs vont sauter sur la glace pour cet affrontement. Ce premier depuis la série de deuxième tour entre le Canadien et les Sabres au printemps dernier. Merci d'être à l'écoute tout le monde, peu importe où vous êtes, peu importe de où vous nous écoutez, partout sur le réseau BPM Sport, partout aussi sur le réseau O, sur les applications mobiles de radio et bien évidemment sur notre diffusion en direct sur YouTube. Comment ça va, FX?
4: Ça va super bien. Une première cette année, Oli, dans un match à 18h30 du Canadien.
3: C'est une Frozen Frenzy, il faut dire. Là.
4: Voilà.
3: C'est une journée spéciale.
4: Et ça commence dans 5 minutes déjà.
3: Oui, puis aux 15 minutes, là, jusqu'à quoi 11h ce soir,
4: ouais,
3: il va y avoir des débuts de match à travers la Ligue nationale de hockey. Alors, on va en avoir pour notre argent un peu plus tard à l'émission, là, peut-être dans une trentaine, 35 minutes environ. On va mettre la table pour les différents affrontements intéressants. Et je veux pas le faire attendre trop longtemps, là, mais dans quelques minutes, on va aller s'entretenir avec Marco D'Amico qui est sur place au Centre Bell. Il a quelques informations à nous livrer par rapport au match du Canadien de ce soir. Allons donc le rejoindre parce qu'il est là.
4: À l'instant.
3: Comment ça va, Marco?
4: Salut, Marco.
5: Ça va très bien, les boys, et vous autres?
3: Ça va super bien, merci. Écoute, Marco, il y a un joueur qui se voit donner une belle occasion ce soir. Owen Beck, premier match pour lui cette saison pour Owen Beck avec le Canadien. Est-ce qu'on peut un peu parler d'une dernière chance dans le cas d'Owen Beck avec l'équipe?
5: Dernière chance, c'est un peu difficile parce qu'on ne sait pas l'état des blessures des réguliers, mais c'est une excellente chance pour se faire valoir et rappeler à l'équipe de gestion que, hey, moi aussi, je suis une option véritable pour jouer sur un quatrième trio. Et je pense que, moi, j'ai toujours dit que du côté de Owen Beck, c'était un joueur qui me semblait mieux équipé pour jouer dans la Ligue nationale, où ce que c'est plus vif, l'exécution est plus à point que la Ligue américaine, qui est plus physique, un peu plus lent, mais certainement plus une garde d'étrangers en transition. Donc, pour moi, j'ai grandement aimé le jeu de Owen Beck l'année passée à pareille date dans la Ligue nationale, alors que le Canadien vivait des blessures aussi dans le mois de novembre. Je pense que c'est une bonne opportunité pour lui maintenant. Et écoute, le Canadien va avoir des choix à faire cette année avec plusieurs agents libres en devenir. Donc, c'est à lui de laisser sa marque sur cette équipe et vraiment sa carte d'appel pour que non seulement il reçoive un rappel au moment où il y a une autre opportunité, mais potentiellement aussi garder une place d'ici la fin de la saison.
4: Est-ce qu'il y a trop de joueurs du Canadien qui ressemblent à Owen Beck, Marco? Parce que Owen Beck, on sait ce qu'il peut apporter. Tu en as parlé de sa rapidité, mais offensivement, c'est quand même assez limité, même si c'est un joueur quand même assez intelligent sur une patinoire. Est-ce qu'il y a trop de similarité, entre un gars comme Owen Beck et, par exemple, Jake Evans ou des joueurs de profondeur que le Canadien a déjà dans son effectif?
5: Je pense que Owen Beck a un bien meilleur tir et bien meilleur coup de patin que Jake Evans. Je crois aussi que Jake Evans a beaucoup plus de maturité dans sa game. C'est un joueur qui connaît très bien sa mission défensive et le respecte. Owen Beck est plus two-way, veut aussi impacter la game de façon offensive. Et donc, vraiment, c'est le débat que j'ai eu, c'est la discussion que j'ai eue avec plusieurs partisans cet été. Qu'est-ce qui sépare vraiment Owen Beck de Jake Evans? Ben, la grande majorité des réponses, c'est que Jake Evans est excellent défensivement et peut livrer un peu d'offensive aussi. Mais je pense que du côté du Canadien de Montréal, le plus qu'on avance, le plus que tu vas vouloir de la vitesse, de l'impact du côté, de l'énergie du côté de tes troisième et quatrième trio. Je pense que c'est exactement ça qu'éventuellement un Owen Beck peut t'apporter dans un futur où ce que on sait pas, là. On sait pas qu'est-ce qui va se passer avec Phil Dano. On sait pas qu'est-ce qui va se passer avec Josh Anderson. On sait pas qu'est-ce qui va se passer avec Kirby Dach. Mais pour moi, personnellement, présentement, je pense qu'un Owen Beck peut t'apporter un peu plus en termes de détails qu'un Kirby Doc dans l'alignement. On verra qu'est-ce que ça va donner ce soir.
3: Donc, qu'est-ce qu'un Owen Beck a vraiment besoin de faire concrètement, selon toi, pour, je ne veux pas nécessairement dire s'établir dès maintenant dans la LNH, mais au moins prouver à la haute direction de l'équipe qu'il appartient à la Grande Ligue?
5: De mon côté, quand je l'observe, qu'est-ce que je vois de Owen Beck, c'est très simple. C'est safe défensivement. Il complimente ses compagnons de trio très bien. Il s'offre en support. Il joue bas en zone défensive. Il joue haut en zone offensive. Donc, il joue la game de la bonne façon. C'est à lui maintenant de convertir sur ses chances. Combien de fois est-ce qu'on a vu des chances en or de Owen Beck? Ceux qui regardent le Rocket de Laval vont le savoir. Mais même dans la Ligue nationale, outre les buts qu'il s'est fait voler l'année passée parce qu'ils ont été annulés, le gros problème de Owen Beck, c'est qu'il se met toujours dans une très bonne position pour créer des jeux, mais c'est les compléter qui devient un peu difficile, puis ça vient avec la confiance. Donc, c'est à lui de saisir l'opportunité et jouer en confiance. Si c'est le cas, je pense qu'on va revoir le joueur que le Canadien semblait emballer avec le premier camp d'entraînement qu'on a vu de lui en 2023.
3: Regardons maintenant du côté de la brigade défensive du Canadien, Marco, Mike Madison, qui ne jouera pas ce soir. On dit que c'est une blessure au haut du corps dans son cas. Là, je veux pas te prendre au dépourvu, là, mais as-tu peut-être as-tu peut-être des informations par rapport à tout ça? Qu'est-ce qui se passe au juste avec Mike Madison en ce moment?
5: Ah, ben écoute, je veux pas sortir plus que qu'est-ce qu'on a besoin de. Mais il y a des questions qui se posent tant qu'à l'état de santé de Mike Madison sur le court terme.
3: Okay.
5: Et ça va faire en sorte que le Canadien, veut pas, le Canadien vont devoir dealer avec peut-être une autre blessure en défensive qui va faire en sorte qu'un rappel est potentiellement possible. Je pense que c'est là le gros du problème. C'est là le gros du problème. C'est que si Mike Matheson n'est plus, heureusement que Kane Gooley est revenu.
4: Ouais, oui, ben oui.
5: Mais ça va faire en sorte qu'il va avoir un autre appel à faire. Et c'est là où est-ce que la vraie question se pose. Si Mike Matheson rate plusieurs semaines, sinon plusieurs mois, on verra bien. Là, ça peut être une couple de jours. Mais si le pire arrive, qui serait le premier à être rappelé du côté du Canadien de Montréal?
3: Ouais,
5: de Laval.
3: Les deux, peut-être, candidats qui me viennent en tête rapidement, tu me diras ce que tu en penses. Évidemment, David Reinbacher, à cause de son rang de sélection, un droitier, on le sait, on l'a choisi cinquième au total, on veut qu'il s'établisse dans la Ligue. Mais tu as aussi un certain Luke Mittelstadt qui connaît un bon début de saison avec le Rocket de Laval. Est-ce qu'il pourrait peut-être même brouiller les cartes ou tu irais peut-être même dans une autre direction, Marco?
5: Ben, c'est ça qui devient intéressant. Tout dépend de la stratégie de Martin Saint-Louis. Si le but, c'est de jouer jouer Adam Engstrom et Arber Jacky comme cinquième et sixième, et que tu rappelles juste un défenseur comme police d'assurance comme septième def, je verrais même plus un Walsh dans ce cas-ci. Mm. Mais si le rappel est pour jouer un joueur dans le même type de rôle qu'occupait Mike Matheson et Caden Gooley, on s'entend que Caden Gooley va prendre la grande responsabilité qu'avait Mike Matheson en désavantage numérique, etc., mais tu vas avoir besoin de quelqu'un pour remplacer qu'est-ce que Caden Gooley apportait comme quatrième défenseur dans l'échiquier. Ben, si c'est ça le cas, je pense que David Reinbacher est bien mieux équipé pour être capable d'occuper cette position-là. Et je sais que du côté du Canadien de Montréal, ils sont contents de qu'est-ce qu'ils ont vu de David Reinbacher les quatre derniers matchs, spécialement en fin de semaine, le match à Hartford. David Reinbacher et Luke Mittelstadt étaient les deux meilleurs joueurs sur la glace pour moi. Donc, je crois que c'est l'opportunité pour l'organisation d'avoir un plus gros sample size, comme on dit, pour être capable de juger en où en est David Reinbacher dans son cheminement. Et comme je dis, mesdames et messieurs, là, si le pire se confirme du côté de Mike Matheson, toute blessure apporte opportunité. Et je pense que là, on voit là, en ce début de saison, la profondeur du Canadien de Montréal se fait tester. Mais il y a des joueurs qui ont besoin de se faire tester parce qu'il y a d'autres grosses décisions qui s'en viennent plus tard cette année.
4: Si tu échanges Jaylen Schubel, il y a deux raisons. En retour, tu obtiens un choix de deuxième ronde, ce qui est un retour inespéré dans le cas d'un sixième, septième défenseur. Mais c'est aussi parce que tu as confiance en les jeunes espoirs en défense que tu as dans l'organisation, en Luke Mittelstadt et David Reinbacher. Alors, pour ajouter à ton point, que je trouve très intéressant, c'est vrai là, que si le pire se confirme dans son cas, on pourrait voir un de ces deux défenseurs-là dans la Ligue nationale. Et dans ce cas-ci, moi, j'opterais possiblement pour le droitier si le but, c'est de lui donner du temps de jeu et de reposer certains matchs Arbor Jack ou à Le Mengstrom. Ben là, d'avoir un équilibre gaucher-droitier, t'as pas eu ça depuis des années chez le Canadien de Montréal.
5: C'est un peu ça. Là. C'est comme avoir un fameux deuxième centre. Quand tu l'as dans l'organigramme, mais monte-le puis joue-le. C'est un peu la même chose avec David Reinbacher. Si tu veux que ça devienne ton défenseur top 4 droitier pour jouer derrière Noah Dobson, commence à tarder pour lui donner une chance. S'il y a une blessure importante à un joueur comme Mike Matheson, je pense que c'est l'opportunité idéale parce que l'offensive du côté de la ligne bleue, ils l'ont déjà, puis Adam Engstrom va continuer à en apporter de la troisième paire. Mais si tu es capable d'apporter un David Reinbacher la façon qu'il joue présentement à Laval, je pense que ça va être le bon momentum. Il va venir en confiance. Puis je pense que ça pourrait aider le Canadien de Montréal à garder le rythme pendant si absence est l'absence de Mike Matheson.
3: Oui, Adam Engstrom, c'en est un autre, lui, qui a quand même une pas pire opportunité à saisir, d'avoir du temps de jeu peut-être régulier là, sur le top 6 du Canadien, du moins pour le moment. En terminant, Marco, je veux évidemment te parler de la situation des gardiens de but. C'est Jacob Fowler qui va obtenir le départ ce soir face aux Sabres de Buffalo. Es-tu surpris que le Canadien ait pris cette décision-là? Fowler, ce soir contre Buffalo et Dobesh demain contre les Capitals de Washington?
5: Écoute, honnêtement, moi, je pense que Marco Marciano est un génie des gardiens. Et c'est d'ailleurs ce Marco-là que vous devrez questionner sur les gardiens et non moi. Mais ce que je dirais, c'est que il connaît ces deux gardiens-là très, très bien. Marco Marciano, c'est la raison, selon Jakob Dobesh, qui s'est rendu autant loin dans sa carrière. Et si Marciano croit qu'il a besoin peut-être du repos ou d'ailleurs la game la plus difficile, pas simplement à cause que Washington est une meilleure équipe sur papier que Buffalo, mais que Washington va être Buffalo va avoir joué un 2-2. Voici le deuxième match ce soir pour eux. Tandis que demain, ça va être à force égale du Canadien et les Capitals de Washington. Les deux vont être fatigués d'avoir joué un back-to-back. Donc, c'est la game qui va être la plus difficile, selon moi. Ils veulent tester Jakob Dobesh. Et je pense que c'est pour ça qu'ils ont choisi de donner cette game-ci à Jacob Fowler et la prochaine à Jakob Dobesh. Mais maintenant, qui jouera samedi contre les Sabres de Buffalo? C'est une question que je ne peux répondre.
3: Oui, je pense qu'on va y aller vraiment au un match à la fois avec les gardiens de but, c'est ça. Exactement. Jusqu'à temps que Samuel Montembeault revienne, puis là, ça va être un autre casse-tête pour la direction du Canadien de Montréal.
5: Bonne chance.
3: Oui, bonne chance, bien dit.
5: Ça, c'est l'autre homme d'hockey chauve à qui vous devez poser la question.
3: Exactement. Je pense qu'ils sont peut-être plus au fût de ce qui va s'en venir avec ça, mais je serais pas surpris quand même, eux, en ce moment, là, ils savent pas trop ce qu'ils vont faire, puis ils se disent, regarde, on va laisser les jeunes gardiens aller, puis on verra selon leur performance, là, mais c'est sûr que, tu sais, Kent Hughes avait mentionné au tournoi de golf qu'il voulait pas de ménage à 3 cette saison, mais ça se peut qu'il n'y ait pas vraiment le choix. La donne, elle a un petit peu changé en cours de route. Tu l'as dit il y a quelques minutes à peine, des fois, les blessures, ça change la donne, puis ça fait en sorte que tu as des situations qui te sont un peu forcées.
5: Ali, je pense que si tu dis ça à Kent Hughes, il va être un peu fâché. Là. Mais je veux juste utiliser un terme que Martin Saint-Louis adore utiliser. Tu dois jouer la game qui est devant toi.
3: Exactement.
5: Qu'est-ce qui est idéal en début de saison? Ça change le moment que la puck drop le premier match. Et après ça, tu dois t'adapter. Et le Canadien ont bien fait de s'adapter depuis les dernières années. Et j'en suis sûr qu'ils vont trouver un moyen de s'adapter à ce niveau-ci encore.
3: Voilà qui est très bien dit, Marco. Ben, on va terminer cette chronique sur ces sages paroles. Parce que la puck va justement dropper dans 23 minutes du côté du Centre Bell. Donc, on te laisse aller, Marco. Bon match. Et on se reparle demain dans le tailgate.
5: Avec plaisir. Passez une excellente journée, tout le monde.
3: Salut, Marco. Merci, toi aussi. Alors voilà, c'était Marco D'Amico. On va prendre une pause et au retour, je veux qu'on se penche davantage là, sur cet affrontement entre le Canadien et les Sabres de Buffalo. Les match-ups à surveiller, les différents changements à la formation de l'équipe, ça devrait sortir dans les prochaines minutes. Alors restez dans la game et on est de retour dans 2 minutes.
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3: 18h11, dans la game, on vient de connaître dans les derniers instants la formation du Canadien pour le match de ce soir face au Sabre. Pas beaucoup de surprises, mais on va quand même faire le tour de ça rapidement. Premier trio, Caulfield, Suzuki et Slavkovski. Deuxième trio intact, lui aussi, c'est Newhook avec Josh Anderson et Chris Kreider. Le troisième trio, c'est la French Connection, le trio des francophones. Philippe Dano avec Alexandre Texier et Zachary Bolduc. Et Owen Beck, qui obtient son premier match de la saison, ben, il va le disputer sur le quatrième trio avec Jake Evans et Kirby Dach. Pauvre Jake Evans, FX.
4: Ouais, pauvre Jake Evans.
3: Il jouera pas beaucoup à 5 contre 5.
4: Non, vraiment pas. Puis là, il se retrouve encore une fois avec Dach, alors qu'il était quoi? 10e et 11e attaquant lors du dernier match. Là, c'est Beck qui prend cette place-là. Parce qu'évidemment, il faut combler l'absence de Florian Jacquet, qui a patiné en survêtement ce matin, mais qui est toujours pas prêt à revenir au jeu. C'est dommage pour Jake Evans. On dirait que j'ai rien d'autre à dire, mais en début de saison...
3: Ça avait bien été pour lui.
4: Avec Anderson et avec Bolduc. Il y avait vraiment des bons alliés avec qui compléter. Mais là, en ce moment, je veux dire, qu'est-ce que tu veux faire avec Kirby Dach qui démontre...
3: C'est ça, t'as pas le choix de le faire jouer parce que t'as pas assez d'attaquants en santé. Fait que t'as pas le choix de faire jouer Dach. On donne une opportunité à Beck, t'sais, peut-être de le faire jouer avec un jeune qui a faim, qui a des choses à prouver... Ça va pousser à Dach, mais à ce point-ci, mes attentes sont à leur... Chaque fois qu'on dit que nos attentes sont à leur plus bas, elles finissent par être encore plus basses.
4: Vraiment.
3: C'est la réalité. En défense, Hudson, Dobson, Goulet, Carrier. Et on a la paire Jacky, Engstrom. Et bien évidemment, c'est Jacob Fowler, le gardien partant. Je veux revenir rapidement sur le dossier de Mike Madison dont on a discuté avec Marco D'Amico dans les dernières minutes. C'est Max Truman de danslescoulisses.com qui rapportait un peu plus tôt aujourd'hui. Et j'ai vu que Nicolas Cloutier en a aussi parlé à l'émission de Jean-Charles Lajoie. Mais là, Mike Madison, On n'a pas encore nécessairement de détails par rapport à sa blessure, mais il y a peut-être quelques inquiétudes à avoir, là, comme Marco nous faisait mention.
4: Exact.
3: Donc, ce que Max Truman disait, c'est que ce matin, Madison a été aperçu à l'aéroport Montréal-Trudeau et il boitait. Selon ses informations, puis Nicolas Cloutier a confirmé ça, c'est une nouvelle blessure. C'est pas quelque chose que Madison traînait depuis le début de la saison. C'est survenu samedi. Et donc, l'objectif de son voyage aujourd'hui serait bien évidemment médical. Selon Truman, Madison a un rendez-vous avec un spécialiste pour une blessure qui semble être au bas du corps, fort probablement à titre de deuxième avis spécialisé. Ce serait une très mauvaise nouvelle Mike Madison doit manquer un certain temps.
4: On peut dire ce qu'on veut sur Mike Madison. On peut parler de ses revirements une fois de temps en temps et tout ça, mais Oli, ça demeure quand même le défenseur qui est utilisé dans toutes les facettes du jeu, sauf en avantage numérique. Le gars joue en désavantage numérique, il affronte les meilleurs trios adverses. La paire qu'il formait avec Alexandre Carrier était très bonne depuis deux matchs. Et en plus, c'est 24 minutes de temps de glace, qui est énorme dans le cas de Mike Madison. C'est ton deuxième joueur le plus utilisé en moyenne par match. Il y a seulement Lane Hutson qui fait plus parce qu'il y a une tonne d'opportunités en avantage numérique. Mais sinon, c'est Mike Madison, ton défenseur le plus important en termes de minutes de jouer par match. Bon, Kellen Goulet, ça arrive au meilleur des moments parce qu'on pensait qu'il allait revenir un peu plus tard. Finalement, il est revenu pour le cinquième match de la saison. Sauf que c'est beaucoup donné à un gars que ça fait seulement un match qu'il est de retour au jeu. Là. Ça, c'est énorme.
3: Il en a joué 15 le dernier match. Y es-tu prêt à en prendre 25, Kellen Goulet? Y es-tu prêt à affronter les meilleurs trios adverses? C'est beaucoup de travail. C'est beaucoup à demander à un gars qui revient d'une blessure. Un gars qui est quand même hypothéqué physiquement. Mais, puis on en a parlé hier, Kellen Goulet, quand il joue vraiment bien sa game, puis quand il est en forme, puis quand il joue en confiance, il est absolument capable de faire tout ça.
4: Ouais, puis ça va tester ta profondeur aussi en défense. Parce que Engstrom n'a pas beaucoup d'expérience dans la Ligue nationale. Lui, il commençait la saison en haut, on s'entend comme septième défenseur, et là, finalement, c'est un régulier parce que Struble est parti, Madison est blessé. Alors lui, il a une belle opportunité de se faire valoir sur la troisième paire, et Jack Hayes ramasse dans une situation quand même assez idéale, là, parce qu'il est là dans la formation. Là, pour l'instant, il n'y a pas de danger de quitter l'alignement comme c'était le cas quand Struble était là.
3: Pour la première fois depuis longtemps, Herbert Jack Hayes joue avec sans souci.
4: Ouais.
3: Il n'y a pas à avoir peur.
4: Avec plus de confiance.
3: C'est ça. La laisse, elle sera pas aussi courte qu'elle l'a été dans le passé. Que des fois, on sentait que Jack Hayes, là, quand il y avait cette épée de Damoclès là, au-dessus de sa tête, de comme, hey, c'est un mauvais match, c'est un mauvais shift, tu joueras pas au prochain. Mais là, c'est pas le cas. Puis Jack Hayes, normalement, il joue mieux dans ces circonstances-là. Quand il est moins craintif, quand il est moins peut-être anxieux par rapport à tout ça, puis il peut vraiment plus se laisser aller. Puis je pense pas qu'il va se mettre à se battre avec tout le monde ce soir, mais juste de jouer sa game de la bonne façon. Fait que ça, je pense que c'est une bonne nouvelle pour lui.
4: Une bonne nouvelle pour Jack Hayes, pour Engstrom. Ce sera une bonne nouvelle aussi pour le défenseur qui va être appelé par le Canadien. Puis je trouvais ça intéressant ce que Marco il disait. Puis je comprends qu'on voudrait peut-être ramener un vétéran dans le cas où vraiment ta troisième paire, c'est Engstrom et Jack Hayes. Mais pourquoi pas quand même créer une petite lutte là, pour être dans la formation en défense? Pourquoi pas rappeler un gars comme David Rambacher? Un gars que tu peux placer dans la formation et lui donner quand même des matchs d'expérience dans la Ligue nationale. Il est rendu là dans son développement. Il faut que tu le vois en match de saison régulière, mais avec pas mal plus de matchs que ce qu'on a déjà vu de David Rambacher la saison dernière, alors qu'il avait été là pour deux rencontres. Là, il y a une opportunité. Pourquoi pas? On le voyait en haut avant le début de la saison.
3: Alors, parce que là, si on va dire là, il est pas rappelé, là, puis on rappelle Riley Walsh ou même Luke Middlestad, quel message est-ce que ça envoie à David Rambacher là, que hey, t'es 9e, 10e dans la hiérarchie des défenseurs.
4: C'est que ça envoie comme message que t'es pas encore prêt pour la Ligue nationale puis qu'on veut que tu joues encore plus de matchs dans la Ligue américaine.
3: Mais selon ce qu'il nous a montré au camp d'entraînement, il est prêt. On disait qu'il aurait pu faire l'équipe. T'sais, il nous avait montré ça et je pense que ce serait très bien. Puis ça fait partie du bon du mauvais côté des blessures. C'est dommage pour les joueurs qui sont blessés, mais ça offre des opportunités à d'autres. Mais c'est fou à quel point en ce moment le Canadien, sa profondeur, elle est mise à l'épreuve. Là. T'sais, une chance que Gaudet est revenu de blessure. Une chance qu'on a signé aussi Chris Kreider à la fin de l'été. Parce qu'imagine si t'avais pas Kreider. Là, c'est un autre gars du Rocket qui commencerait déjà en haut.
4: T'as jamais assez de profondeur. Mais je pensais pas qu'elle serait affectée aussi vite dans la saison. Là. On est rendu au match numéro 6. Owen Beck est rappelé. Jacob Fowler fait très bien. Troisième départ de suite au match numéro 6 pour Jacob Fowler.
3: Attends, t'en penses quoi de ça, là, FX? Troisième départ de suite pour Jacob Fowler. On disait hier qu'on qu'on s'attendait à ce que ce soit Debèche. En même temps, il y a la certaine logique de hey, quand le gars il a fait un jeu blanc, c'est un peu une loi non écrite. Là.
4: Je me suis excusé hier.
3: Mais t'as pas besoin de t'excuser.
4: Non,
3: là.
4: Je le sais, mais pour moi, c'était une évidence que Debèche serait devant le filet samedi. Finalement, ça n'a pas été le cas. Et tant mieux parce que Fowler a été sensationnel devant le filet du Canadien. Je peux pas dire, tu sais, pour moi, puis je reviens à ce que Fish disait tantôt, mais c'est vrai. La grosse décision, tu l'as pris samedi parce que tu le savais à l'avance que tu avais quand même un collé-collé. Deux matchs en deux soirs.
9: Ouais.
4: Alors, à partir de ce moment-là, je sais pas quelle stratégie qu'on a pris chez le Canadien de Montréal de pourquoi c'est Fowler ce soir et c'est Debèche demain. Est-ce que c'est parce qu'on se dit, bon, ben, samedi, il a tellement été bon que là, on n'a pas le choix de le remettre devant le filet ou on se dit plutôt, puis Marco Marciano, possiblement, connaît bien les styles de jeu des deux formations. Se dit, ben regarde, moi, je crois à mes chances avec Fowler ce soir contre les Sabres et je me dis, je donne le gros test demain à ouais. Debèche dans sa personnalité. Il a besoin d'un gros test. Je le donne demain à Washington parce que pour moi, le match de demain sera plus difficile que le match de ce soir.
3: Oui.
4: Même si les Sabres demeurent une bonne formation, les Capitals, pour moi, sont la bête noire du Canadien, tout simplement.
3: Depuis
4: aussi,
3: des années. Là, depuis...
4: Dans le style de ouais. jeu qu'ils ben, ont.
3: Même l'an passé, là, ils se sont fait rosser contre Washington une fois, là.
4: En ouais, début de saison, début un 8 saison, à 4, ouais. quelque chose dans le genre.
3: Que le match était tout simplement... Canadien, il s'était pas vomi dessus. Ça, c'était l'année d'avant, mais il s'était pratiquement vomi dessus. Puis t'as raison, cette formation-là de Buffalo, elle a perdu des plumes depuis l'an passé. D'abord, l'été, t'as perdu Tuck, t'as perdu Bowen Byram, puis t'as perdu aussi un Jordan Greenway, qui était quand même un joueur utile à l'équipe. Puis je regarde les blessés présentement. Ton meilleur joueur, Rasmus Dahlin, est blessé. Jason Zucker, qui est un bon attaquant, est blessé. Devant le filet, Alex Lyon est blessé. Puis là, bon, hier, on a dû changer nos gardiens pendant le match parce que Ellis faisait pas le travail. Connor Timmins est blessé. Bref, c'est une formation amoindrie qui s'amène à Montréal ce soir.
4: Ouais, quand on se compare, on se console parce qu'à Buffalo, oui. en ce moment, c'est l'infirmerie déborde. Mais, tu sais, oui, t'as raison. C'est une équipe qui a perdu des plumes puis qui a des blessés à l'heure actuelle. Mais ça demeure quand même une équipe qui... offensivement est dangereuse à tout point de vue. La seule chose, c'est que tu perds ton général, celui qui transporte la ouais. rondelle, celui qui gère le jeu, le Rasmus Dahlin. Là, on l'a vu l'an dernier contre le Canadien, puis on l'a vu la saison dernière à quel point c'est un bon défenseur. Pas de misère à te dire, Oli, là, que c'est un défenseur top 5 dans la Ligue nationale, Rasmus Dahlin, tellement qu'il est rendu là, là. C'est un défenseur, c'est un général qui est bon en désavantage numérique, bon en avantage numérique, qui est utilisé dans toutes les facettes de jeu. Ça va faire mal pour la relance du jeu. Là, ton win power, oui, mais...
3: Ben, j'allais te demander, tu sais, Rasmus Dahlin pas là pour les Sabres. Est-ce qu'il y aurait une blessure à la ligne bleue du Canadien qui se comparerait? Non.
4: Non, il n'y en a pas.
3: Parce que pour moi, même Lane Hutson, aussi bon qu'il est, Lane Hutson, c'est pas le gars pour le Canadien qui affronte les meilleurs trios adverses, qui joue en infériorité numérique aussi. Dahlin, c'est tout à Buffalo. C'est le cœur et âme pour l'équipe. La seule blessure pour moi que tu pourrais comparer pour le Canadien... qui serait équivalente à perdre Rasmus Dahlin chez les Sabres, c'est Nick Suzuki.
4: Voilà.
3: Parce que t'as pas la profondeur au centre. C'est ton joueur que tu utilises dans toutes les facettes du jeu. Mais ça fait partie de l'avantage de cette ouais. ligne bleue du Canadien. T'as plus de profondeur que les Sabres de Buffalo.
4: Parce que je m'étais posé la question tantôt. Je me disais, est-ce que Dahlin, c'est similaire à un gars comme Mike Madison? Puis après, je me suis dit, ben non.
3: Il joue pas en avantage numérique, Madison.
4: Exactement.
3: C'est ça.
4: C'est pas lui qui dit que le jeu en avantage numérique. Alors, c'est complètement différent. Il y a pas de parallèle. Il y a pas de comparatif, en fait. Pour Dahlin dans la défense non. du Canadien, c'est vraiment Nick Suzuki. C'est le cœur de cette équipe-là, Rasmus Dahlin.
3: Ah non, puis c'est fou à travers la NHFX. Là. On regardait ça tantôt, mais toutes les équipes ont des blessures. Puis on parle de joueurs d'importance. Là. Nomme-moi une équipe au hasard.
4: Je vais te dire les Bruins de Boston.
3: Bruins de Boston. Là, tu m'as eu, là. C'est la seule équipe
4: arrête,
3: qui a pas de blessure. Attends.
4: Les Hurricanes à Caroline.
3: OK, là, tu m'as vraiment
4: c'est vraiment la seule équipe qui n'a pas de
3: blessés. Les Bruins sont la seule qui n'a pas de blessés. Ah, tu fais exprès. Nomme-moi-en une autre.
4: OK, les Hurricanes à Caroline.
3: Hurricanes à la Caroline.
4: Jordan Staal, Seth Jarvis. Alexander Nikshin n'est toujours pas signé.
3: Jordan Staal, Seth Jarvis puis Alexander Nikshin n'est toujours pas signé. Ton gagnant du Conn Smythe, Seth Jarvis, c'est...
4: Et ton ailier de premier trio.
3: Ton ailier de premier trio puis Alexander Nikshin, c'est un solide défenseur. Quelqu'un fait bien nous noter sur la messagerie texte. McAvoy a quand même raté les 6 premiers matchs des Bruins.
4: Suspendu,
3: mais il était pas là pareil. Nomme-moi une équipe PO.
10: Les Sabres.
3: On vient de parler des Sabres. Columbus. Là, vous faites exprès.
4: Ouais, hein? Columbus a un seul blessé.
3: Là, les gars, là, vous m'aidez pas. J'ai l'air idiot avec mon affaire.
4: OK, le Wild du Minnesota.
3: Le Wild du Minnesota. Nico Sturm, attaquant de quatrième trio. Les frères Foligno, Philippe Gustafsson et Brock Faber. Ça, c'est 5 joueurs de ta formation. Messagerie texte, YouTube. Nommez-moi une autre équipe. Canucks. Quelqu'un nous nomme les Canucks. Les Canucks, c'est épouvantable. Thatcher Demko, ton gardien numéro un. Philippe Hytil, qui est comme le deuxième centre de l'équipe parce qu'ils n'ont personne d'autre. Puis des joueurs de profondeur, Akil Thomas aussi. Je vous le dis, là, à part Boston puis Columbus, là, parce que vous êtes des petits vilumeux.
4: Faites exprès.
3: Bon, on va pas faire ça pendant une heure, là, mais
4: non,
3: si
4: mais
3: on...
4: c'est un jeu quand même assez amusant.
3: Si on regarde les Islanders, Matthew Barzal,
4: ouais.
3: Alexander Romanov, c'est pas pire, ça. Bref.
4: Fait mal.
3: Quand on se compare, on se console. Pas si pire à Montréal, mais surtout, l'équipe a assez de qualité dans ces positions-là. Que, OK, oui, Demidov est tombé au combat, mais t'as Caulfield, Slavkovski, ben Suzuki, oui. Kreider, bref. Puis oui, Jacob Fowler devant le filet, moi, j'ai l'impression que c'est une combinaison de facteurs. Tu sais, si Debèche connaît pas deux départs coup-ci, coup-ça, là, contre les Penguins puis contre les Hurricanes, pas sûr que Fowler en joue trois de suite. Si Fowler, il n'y a pas un jeu blanc samedi contre les Red Wings, pas sûr qu'il y a trois départs de suite. Fait que, tu sais, c'est une combinaison de facteurs et je pense que c'est la preuve que oui, Jakob Debèche est le numéro un à Montréal. Présentement, c'est lui qui a ce statut-là. Mais il n'y a personne qui peut me dire en ce moment que Jakob Debèche, c'est 100% lui qui va être le gardien pour le premier match de série.
4: Non.
3: Ça,
4: non,
3: pour
4: non,
3: moi,
4: pas
3: c'est,
4: du tout.
3: C'est.
4: Non, ça, c'est jouable.
3: C'est jouable.
4: Ça a complètement changé, Oli.
3: Et ça montre une bonne chose parce que là, tu as un tandem. Tu as deux jeunes gardiens qui se poussent à être meilleurs, qui se compétitionnent. Debèche, on le sait, quand il est motivé, il devient dangereux. Puis Fowler, on connaît tout son talent. À travers tout ça, tu auras Montembeau. On verra ce qu'ils font quand il revient. Mais en attendant, cette profondeur-là puis cette compétition-là, je pense qu'elle est saine. Et je pense vraiment que le meilleur comparatif, c'est ce que les Bruins avaient il y a quelques années avec Ullmark et Swayman.
4: Il n'y a pas d'autres comparatifs, à mon avis. Là. C'est ben, vraiment une situation qui se ressemble beaucoup. Là.
3: Tu pourrais dire, par exemple, le Wild. Là, je sais que Gustafsson est blessé.
4: Mais Gustafsson demeure quand même un vétéran. Ben, quoique Linus Ullmark était un peu plus vieux quand même, là, mais...
3: Un peu plus établi que Debèche.
4: Ouais,
3: ça reste que Debèche, il n'y a même pas 100 matchs derrière la cravate
4: non, c'est vrai.
3: Dans la LNH.
4: C'est vrai. Et l'an dernier, Gustafsson a été quand même le gardien numéro 1, mais Wallstedt avait quand même beaucoup de départs. Il a eu beaucoup de départs quand même durant la saison.
3: Et là, j'ai une nouvelle de dernière minute. Le premier marqueur du Frozen Frenzy, c'est Evan Rodriguez avec les Devils du New Jersey.
4: 1-0 Devils contre Red Wings.
3: Exactement. Ben justement, regarde, on va faire une pause et au retour, je veux qu'on regarde les différents affrontements de ce Frozen Frenzy. On fera pas le tour des 16, mais les affrontements les plus intéressants, les plus pertinents, faut parler de ça, mais aussi faut parler du dossier des Flyers de Philadelphie. Il y a des joueurs qui expriment leur mécontentement sur les réseaux sociaux et il y en a qui pourraient peut-être même être échangés très bientôt. Est-ce que ça pourrait peut-être intéresser le Canadien, ce qui se passe du côté de Philadelphie? On va en parler dans deux minutes.
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3: Ça part. Dans quelques minutes, la rondelle va être en jeu au Centre Bell et le Canadien va affronter les Sabres de Buffalo. Mais je veux qu'on regarde ce qui se passe à travers la Ligue nationale de hockey. Les Flyers de Philadelphie, ça fait quelques jours qu'on en parle, mais pire début de saison de l'histoire de l'équipe. Rick Tocchet n'a pas nécessairement à craindre pour son emploi, mais visiblement, les Flyers vont vouloir tenter quelque chose parce que là, t'as quand même atteint le deuxième tour des séries l'an passé. Il y a des attentes. Les attentes, c'est pas nécessairement de retourner au deuxième tour. Mais tu dois être dans le mix, assurément, pour te battre, pour faire les séries puis être parmi les bonnes équipes dans la division métropolitaine. Ça brasse, là.
4: Ah, c'est honteux comme début de saison. Non,
3: c'est honteux. FX, tu me disais même que là, Matvei Michkov, ça a l'air qu'il y aurait... enlever les mentions des Flyers dans...
4: Ouais, ben en fait, ils seraient désabonnés des comptes Instagram des Flyers de Philadelphie d'un autre compte relié aux Flyers. C'est un nom qui circule beaucoup parce qu'il y a de l'intérêt, là, évidemment, pour un Matvei Michkov ailleurs dans la Ligue nationale de hockey. Rappelons-nous qu'il a quand même perdu 30 livres durant l'été, alors il était censé arriver dans la meilleure forme de sa carrière, de sa jeune
3: carrière.
4: Combien
3: de fois est-ce qu'on a vu ça, un gars qui...
4: Je sais pas.
3: Il est arrivé dans la meilleure forme de sa vie, puis finalement, ben... 2 points en 7 matchs, Matvei Michkov.
4: Ouais, mais on marque pas de but, la Philadelphie.
3: Non,
4: là, c'est problématique.
3: En fait, regarde, je vais regarder le verre à moitié plein. Philadelphie a marqué 8 buts, Michkov en a 2. Il a marqué le quart des buts de son équipe cette saison. Mais tu sais, c'est parce que. C'est un peu une patate chaude, on s'entend, ce joueur-là.
4: Ouais.
3: Lui puis Rick Tocchet, peut-être un petit peu d'animosité, là. Mais je lisais ce matin Anthony DiMarco, qui est un insider. Faire une comparaison, c'est genre le Marco D'Amico de Philadelphie.
4: Okay?
3: C'est un insider à Philadelphie, il écrit pour Daily Face-Off. Puis il disait que la direction n'est pas contente, ils veulent tenter un électrochoc, puis que là, on teste un petit peu les eaux à travers la ligue. On est vraiment, entre autres, Travis Konecny, on serait vraiment pas content de ses performances en ce moment et qu'on aimerait peut-être lui demander de lever sa clause de non-mouvement, d'être échangé ailleurs. Les noms de Noah Cates, Owen Tippett aussi, Owen Tippett des Flyers, pour avoir un retour très intéressant pour lui. Trevor Zegras, Travis Sanheim, ce sont tous des noms qui ont été évoqués. Les Flyers qui voudraient pas nécessairement obtenir ces joueurs-là pour des choix, mais qui ne seraient pas contre l'idée de se rajeunir, de prendre un petit pas de recul pour prendre un pas vers l'avant par la suite. Si je te prends en brûle pour point FX.
4: Vas-y.
3: Est-ce qu'un... Si tu t'appelles Kent Hughes, là, puis je t'ai nommé une coupe de gars, on peut ajouter Matvei Michkov à la liste aussi. Est-ce que t'appelles Daniel Briard puis t'es comme « Hey, t'as un problème? » Ben, moi, j'ai peut-être des choses qui pourraient t'intéresser. Y a-tu un de ces joueurs-là qui pourrait être intriguant pour la formation du Canadien?
4: Le problème, c'est que plusieurs de ces joueurs-là lient un bon salaire déjà dans la Ligue nationale de hockey.
3: Oui.
4: Puis si ton besoin, c'est d'aller chercher un deuxième joueur de centre, il n'y a aucun de ces joueurs-là, je pense, qui pourrait être greffé à l'organisation du Canadien. Évidemment, il y a eu des rumeurs à l'époque, Trevor Zegras à Montréal, mais je ne sais pas si c'est vraiment un gars comme ça qu'il te faut sur un deuxième trio. Ce serait dynamique.
3: Et surtout, c'est rendu 9 millions de dollars, hein, Trevor Zegras.
4: Exactement, c'est rendu trop cher pour Trevor Zegras, malheureusement. Il y a eu une bonne année l'an dernier. Pour vrai, chapeau à lui, là, parce que ça avait été difficile pour lui à Anaheim. Il arrive là-bas à Philadelphie l'an dernier. Superbe saison. Owen Tippett, c'est le type. C'est fait exprès, bon, en passant.
3: C'est, ça sort d'où, ça? Ça, c'est genre un truc de Greg et Ben, hein?
4: Exactement.
3: Oh, une pipette.
4: C'est une blague. C'est une blague dans le tailgate l'an dernier.
3: Ça, c'est du genre Ben Roger.
4: Ah, j'aime ça. Mais c'est le type de joueur qui se présente un match sur trois. C'est toujours compliqué, ouais, dans son cas. Travis Konecny.
3: C'était le profil le plus, exact, intéressant de la gang. Le problème avec Konecny, là, c'est que c'est presque 9 millions de dollars jusqu'en 2033. Puis il est déjà à 29 ans. T'sais, c'est un gars de quasiment 70 points par année, mais on lui reproche entre autres peut-être son éthique de travail un peu inégale. T'sais, on passe de parler de Dylan Larkin puis Mark Scheifele à Travis Konecny. Pas la même chose.
4: Là. Non, pas du tout. Pas du tout.
3: Fait que c'est pour ça que ça fait un peu partie du problème de Brière. Puis ça, pour moi, il est à blâmer. J'en ai parlé hier. Il n'a pas nécessairement construit un alignement de qualité. Fait que oui, tu veux t'améliorer, mais qu'est-ce que tu as à échanger pour tenter un grand coup?
4: Il n'y a pas vraiment d'espoir qui cogne à la porte de la Ligue nationale. Tu as fait la sélection de Chet Luchenko, ouais, qui était un mauvais choix là, en première ronde, on va se le dire, qui avait surpris plusieurs aussi. Là,
3: on disait que c'était un reach comme sélection.
4: Ouais, quand même.
3: T'sais, évidemment, tu as Porter Marton, mais on a mis tous nos yeux dans le panier. Et Porter Marton, c'est un jeune de quoi, 19-20 ans? Faut prendre notre gaz égal par rapport à ça.
4: Mais quand même, Oli, il y a quelque chose d'inexplicable dans comment on a terminé la dernière saison et qu'on a participé aux séries éliminatoires et ce qu'on voit maintenant sur la patinoire en ce début de saison.
3: Ouais.
4: Il y a quelque chose qui fonctionne pas. J'arrive pas à comprendre comment on avait quand même créé une belle culture d'organisation dans la dernière année avec un nouvel entraîneur-chef. Puis on avait instauré quelque chose d'intéressant à Philadelphie. Je te dis pas qu'il y a assez de talent en ce moment pour remporter une Coupe Stanley, mais quand même, t'avais instauré une culture d'organisation, puis là, ce début de saison-là, il est catastrophique.
3: Ouais.
4: Devant le filet, Dan Vlador, c'est pas le Dan Vlador de la dernière saison, pourtant on l'a prolongé quand même là-bas. Et Joseph Wall, bon, tu pourrais te dire, c'est un bon tandem quand même, Wall, Vlador avait bien fait l'an dernier. Joseph Wall a eu ses bons moments quand même à Toronto. Ça fonctionne pas. Puis t'auras pas le choix, tôt ou tard, d'après moi, d'échanger un de ces éléments-là pour... Mais c'est catastrophique.
3: C'est ça. Puis, bon, tu vas tenter l'électrochoc. Quel retour est-ce que tu vas avoir pour Owen Tippett, là?
4: Tippett. S'il te plaît.
3: J'en reviens toujours pas. Non, mais en tout cas. Mais lui, au moins, il y a un contrat qui est quand même pas si pire, 6,2 millions de dollars. Puis c'est un gars qui a déjà marqué presque. Il marque entre 25 et 30 buts par saison. Là, fait que peut-être que ça pourrait être intéressant pour une équipe. En tout cas. Ça, c'est le dossier des Flyers de Philadelphie, les Kings et les Flames aussi, qui ont toujours pas gagné un match cette saison. Frozen Frenzy, t'aimes-tu ça, toi, ou non?
4: Moi, j'aime ça. Je sais tantôt que Greg était réticent à ça. Mais moi, c'est du bonbon d'avoir autant de matchs de hockey dans la même soirée. Je sais qu'on pourrait faire en sorte que ce soit beaucoup plus attrayant. Puis ouais. Je trouve que le fait de le faire un mardi soir comme ça, alors que ça commence à 18h, ça termine à 23h, il y aurait moyen de prendre une journée complète la fin de semaine pour faire ça. Un samedi, par exemple, alors que t'es pas en compétition contre la NFL. Mais j'aime l'optique quand même d'avoir toutes les équipes en action durant la même journée. Ça, j'aime ça. Je trouve juste pas qu'on l'exploite de la bonne manière.
3: Moi, je pense que c'est un bon concept parce que t'envoies le message « Hey, le hockey est de retour. » 16 matchs partout à travers, évidemment, les différents marchés au Canada ou aux États-Unis. Est-ce que le timing serait à revoir peut-être? Là, parce que c'est un tellement condensé un mardi soir, personne n'a le temps de suivre tout ce qui se passe. Mais je pense que c'est une bonne idée pour la Ligue nationale de hockey qui gagne à mieux se mettre en marché.
4: 100% Ali.
3: Parce que c'est un enjeu, là, puis c'est compliqué, surtout à l'automne. T'as la NFL, t'as le college football, ouais, la NBA commence bientôt.
4: Mais
3: la
4: NBA est toujours pas commencé. T'avais une opportunité quand même de le faire un samedi. C'est pas commencé encore.
3: Exactement, t'as raison. Bon, on va regarder les différents matchs à suivre ce soir. D'ailleurs, on commence à recevoir pas mal de messages. Ça a l'air qu'il y a beaucoup de gens qui sont pas capables... Il y aurait un espèce de blocage régional. Je sais pas si c'est un bug ou quoi que ce soit, mais d'écouter RDS dans certaines régions au Québec, là. Fait que ça va être intéressant de suivre par rapport à ça, mais vous pouvez écouter sur BPM Sport entre-temps. On décrit pas le match, mais on va vous tenir à jour de ce qui se passe. Les différents matchs à suivre ce soir dans la LNH, pour moi, le gros match de la soirée, c'est celui entre l'Avalanche du Colorado et les Stars de Dallas. C'est un 2-2, c'est un home and home pour ces deux équipes-là.
4: Ouais.
3: On joue à Dallas ce soir, et demain, on est au Colorado. Pas de Kyle McCarr, par contre, parce que sa conjointe a donné naissance à leur enfant. D'autres nouvelles, Matt Duchesne absent pour 3 mois. Puis les Stars qui connaissent pas le meilleur début de saison.
4: Non, parce qu'on a de la difficulté à marquer des buts. Ce qui est étonnant, parce que pourtant, on a tellement des bons éléments en attaque chez les Stars. Pour nommer Wyatt Johnston, Jason Robertson, etc. Mais devant le filet, ça s'est quand même amélioré en ce exact. Début de saison. Il faut le dire, Jake Oettinger connaît un très bon début de saison. Et chez l'Avalanche, ben, on est toujours dans ce fameux débat qui est le numéro 1, qui est le numéro 2. On les alterne, ça fait pas toujours. Et 3 victoires, 2 défaites aussi pour l'Avalanche. Rappelle-toi à quel point on avait été bon dès le début de la dernière saison. Ouais. Au départ, on parlait quasiment d'une saison qui s'annonçait comme une des meilleures dans l'histoire de la Ligue nationale de hockey. Finalement, on a eu une chute un peu dans la deuxième moitié de saison. Ça demeure quand même une très bonne année l'an dernier pour l'Avalanche. Mais déjà en partant, c'est un gros choc.
2: Mackenzie Blackwood et Jake Oettinger qui sont les gardiens partants pour ce match qui débute à compter de 20h30. Je veux parler d'un autre match dans la division centrale qui m'intéresse beaucoup entre le Wild du Minnesota et les Jets de Winnipeg qui met notamment en action les deux des meilleurs buteurs de la Ligue nationale de hockey en ce moment, Kirill Kaprizov et Kyle Connor qui ont 6 buts chaque. Il faut donner crédit au Wild qui, malgré les circonstances, là, évidemment, de Connor Hellebuyck, ton meilleur joueur qui a demandé un échange, ton gardien Vezina. Les Jets, c'est pas gênant du tout en ce moment. Une fiche de 3-1-1. Stuart Skinner, c'est pas vilain. On est en train un petit peu de forcer la main à Connor Hellebuyck, qui n'a toujours pas été échangé. Si tu te fies aux différents informateurs, il a pas l'air d'être proche de se faire échanger non plus. Le gars, vas-tu vraiment rester chez lui des semaines, voire des mois sans jouer? C'est pas la meilleure chose pour lui, pour sa forme, pour l'éventuelle équipe qui va faire son acquisition. Moi, j'ai l'impression qu'il va devoir mettre son ego de côté et faire comme Dylan Larkin, puis se pointer, jouer avec l'équipe en attendant la transaction.
4: Je pense qu'il le fera plus tôt que tard. Je pense qu'il pourrait se joindre à l'équipe très bientôt. Sauf qu'imagine être un de ses coéquipiers avant à Winnipeg, puis je comprends, là, c'est... Dylan Larkin est dans le vestiaire, il joue des matchs pour les Red Wings de Détroit, Ali, mais imagine ses coéquipiers à l'interne qui le voient revenir. Comment ils se sentent? Ils ont un bon début de saison, il n'est pas là. Je te dis pas que Stuart Skinner, ça va durer éternellement cet excellent début de saison, mais comment tu te sens? Lui prend la décision de revenir, tu n'as pas le choix de le prendre, mais au final, il a quand même pris la décision de partir de l'organisation. Je trouve ça particulier ce qui se passe avec Connor Hellebuyck. Et je pense que, évidemment, ce sont des équipes qu'on a jasées dans les derniers mois, mais une équipe à surveiller en ce début d'année parce que, justement, devant le filet, c'est très difficile. Ce sont les Sabres de Buffalo, les adversaires du Canadien ce soir.
2: C'est hyper logique. Puis c'est la destination, je pense, la plus logique depuis que les rumeurs ont commencé à sortir avec Hellebuyck. Parce que c'est comme le dernier morceau du casse-tête pour les Sabres. Il leur manque vraiment juste un gardien de premier plan. Puis s'ils mettent la main sur Hellebuyck, là, il va falloir surveiller les Sabres parce qu'ils vont passer à un prochain niveau. Mais on l'a vu dans la série contre le Canadien l'an passé. Ça faisait défaut, même en ce début de saison avec la blessure à Alex Lyon, puis même quand Alex Lyon va revenir, là, c'est pas un duo Alex Lyon puis UPL qui va te permettre de remporter les grands honneurs. Fait que j'ai hâte de voir. Puis non, ce sera pas les Rangers de New York, là. Je pense que... Je veux pas dire que c'est farfelu de penser ça, mais c'est irréaliste. Tu fais l'acquisition d'Hellebuyck, puis tu fais quoi l'an prochain quand t'as 20 millions avec tes gardiens?
4: Tu le reflis parce
2: que tu vas être capable d'avoir la même valeur. Ils vont donner une chance à Dylan Garand, Jonas Korpisalo va revenir. Tu as parlé de Dylan Larkin, je sais pas si tu as vu ça aujourd'hui. Les Red Wings n'ont pas de capitaine, mais on a organisé un groupe de leaders. Donc, toutes les semaines ou tous les 10 jours,
4: on va s'alterner.
2: Tu as un groupe de 6 leaders qui vont se réunir pour faire un meeting de leadership. Et Dylan Larkin ne fait pas partie de ceux-là. C'est Ben Chiarot, Alex DeBrincat, Justin Falk, Keegan Colasar et Moritz Seider. Peut-être même Lucas Raymond.
4: Exactement,
2: aussi.
4: Exactement, comme
2: sixième. C'est quand même chien, mais... C'est pas chien, c'est parce qu'il avait juste à pas demander d'échange, mais ça fait bizarre.
4: C'est bizarre. Il y a
2: quelques mois, il portait le C. Là, on a une réunion de leadership avec le tiers de l'équipe, puis il est pas invité.

0: que pour ses coéquipiers, il changerait quand même pas d'avis puis commencerait la saison quand même là-bas.
1: Exactement.
0: Puis on verra par la suite. Tant et aussi longtemps qu'il n'ait pas échangé une équipe sur sa liste.
1: Exactement.
0: Quand même assez particulier. Je comprends que c'est l'entourage là, de Dylan Larkin. Là. C'est pas nécessairement l'individu. C'est ce que Renaud avait mentionné dans le match de samedi.
1: Ouais. Puis il y a des gens qui sont retournés regarder. Ça a l'air peut-être sa conjointe. Ce serait une bonne amie de la conjointe à Jeff Petrie, qui, on le sait, ça s'est mal terminé pour elle à Montréal. Elle haïssait la ville puis la province à la fin. Fait qu'est-ce qu'elle... Est-ce qu'elle aurait pissé dans les oreilles à la conjointe à Larkin pour y faire comprendre que Montréal... C'est... En tout cas, vous pouvez faire cette déduction-là par vous-même. D'ailleurs, concernant les Red Wings, Simon Edvinson, on dit qu'il va revenir en Amérique du Nord. Fait que peut-être que ça veut dire qu'on s'approche d'une résolution dans ce cas-là. D'autres matchs intéressants à suivre ce soir. Les Oilers qui affrontent les Kings, qui sont toujours à la recherche d'une première victoire cette saison. 800e match en carrière pour Connor McDavid. Il est le troisième joueur avec le plus de points en carrière dans la LNH après 800 matchs. 13 points cette saison pour McDavid. Evan Bouchard en a 12. Et défensivement, ça s'est vraiment corrigé là, pour les Oilers d'Edmonton, qui ont seulement accordé 4 buts à leurs 3 derniers matchs. C'est l'effet Mike Babcock qui commence à se faire ressentir. Et les Sabres viennent de marquer.
0: Viennent de prendre les devants. Zellweger qui vient de marquer d'un tir de la ligne bleue qui dévie sur Adam Engstrom devant le filet. Là, juste vous donner quand même quelques indications. C'est 1-0. Pour les Sabres, on est très tôt en début de match, mais...
1: Tu me dis que c'est pas de la faute à Fowler's Bleu.
0: Non, mais c'est un lancer anodin de la ligne bleue qui dévie sur un défenseur devant le filet.
1: OK.
0: Mettons que c'est pas le plus beau but qu'on aura vu Jacob Fowler accorder dans sa carrière.
1: Parfait. Les prochains adversaires du Canadien de Montréal, les Capitals de Washington, ils affrontent les Hurricanes de la Caroline ce soir. Les Capitals sont la seule équipe qui a réussi à battre les Hurricanes en temps réglementaire cette saison. Pour moi, ce sont les deux meilleures équipes dans la métropolitaine. Ouais. Fait que ça va être un match important. Puis, ça va être intéressant de voir là, comment les Capitals performent parce que, évidemment, ce sont les prochains adversaires du Canadien de Montréal. Logan Thompson et Pietr Kochetkov sont les gardiens partants.
0: On pourrait quasiment dire, Oli, il n'y a pas une controverse en Caroline, mais il y a un partage devant le filet.
1: Ben oui, comme quoi, même si tu gagnes la coupe...
0: Exactement, ça veut rien dire.
1: Ça veut rien dire, c'est une nouvelle année dans la LNH.
0: Exactement, on alterne les départs. Kochetkov a tient un deuxième départ de suite. Par contre, ça, c'est intéressant. On n'avait pas vu ça depuis le début de la saison en Caroline parce qu'on alternait chaque départ. Brandon Bossy, c'est un peu plus lent. Il va chercher des victoires, mais on s'entend qu'avec l'équipe qu'il a devant lui, il n'y a pas à faire grand-chose dans ces victoires-là pour permettre à son équipe de l'emporter. Tout comme dans le match contre le Canadien, là, où il ne savait pas nécessairement signaler là, dans la victoire des Hurricanes de la Caroline. Mais deux équipes qui vont finir 1 et 2 dans la métro. Choisissez l'ordre que vous voulez.
1: Ouais.
0: Pierre-Luc Dubois n'est pas là, il est malade. Il n'a pas fait le voyage. On en a parlé tantôt, mais il pourrait quand même retrouver la formation dans le match de demain. Exactement.
1: À un moment donné, il a bien beau avoir une grippe d'homme, là. Il va revenir au jeu un jour, Pierre-Luc Dubois.
0: Peut-être et ça pourrait être demain contre le Canadien.
1: Contre le Canadien de Montréal. Si on regarde d'autres duels intéressants, notamment dans l'Est, Lightning contre Rangers, New York qui a toujours pas perdu un match à la maison en ce début de saison. Et là, c'est Dylan Garand qui va être le gardien numéro un pour les Rangers ce soir. Ça devrait être Andrei Vasilevskiy pour le Lightning. D'autres matchs à suivre, Blues contre Sénateurs. Les Sénateurs qui ont encore gagné hier. Ça va vraiment bien à Ottawa. C'est impressionnant. Et Tim Stutzla qui est rendu avec 10 points en seulement 6 matchs pour commencer la saison. C'est Samuel Hersen et Joel Hofer.
0: Ouais. Et on a quand même pas mal de blessés aussi là, à Ottawa. Ça, c'est une équipe tantôt qu'on aurait pu nommer. Là. William Eklund n'est pas là.
1: Nomme-moi les Sénateurs, je vais te les énumérer.
0: Les Sénateurs.
1: Martin Palot s'est blessé hier. Peut-être une commotion cérébrale, un vilain coup par derrière d'Anthony Manta. Artem Zub et Jake Sanderson, ça, c'est deux de tes trois meilleurs défenseurs. William Eklund aussi, qui est quand même un attaquant top 6, l'acquisition entre guillemets pour remplacer Brady Tkachuk. Fait que les Sénateurs.
0: C'est un gros départ pour une équipe qui a autant de blessés, là. C'est impressionnant. Puis Linus Ulmark est possiblement le meilleur gardien en ce début de saison dans la Ligue nationale.
1: Exactement. Pingouins contre Blackhawks. Donc Sidney Crosby contre Patrick Kane. Mais surtout, c'est le retour de Connor Bedard et ça va faire énormément de bien à cette équipe-là à Chicago. Puis en terminant, peut-être aussi Leafs contre Mammoth. Deux équipes qui connaissent un bon début de saison, deux équipes qui marquent beaucoup de buts. Fait que ça devrait
0: offensivement,
1: être...
0: on va avoir un bon spectacle.
1: Exactement.
0: D'ailleurs, c'est Anthony Stolarz qui obtient le départ pour les Maple Leafs ce soir.
1: Ils vont pas mal avec une rotation 50-50.
0: Est-ce que tu paierais un gardien de but en haut de 7 millions pour faire une rotation?
1: Ah. Ben, John Chaka a décidé de faire, mais pas moi. On va prendre une pause au retour. Ben, on va parler de NFL, de football. Ça fait quelques semaines qu'on n'a pas fait ça. Vrai. Il faut donner notre état des forces, notre top 5 des formations dans la

0: NFL, donc restez là et on en parle dans deux minutes.
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3: Donc 1-0, le Canadien de Montréal qui perd présentement contre les Sabres de Buffalo. Un shift difficile pour Adam Engstrom.
4: Ouais, pourtant, il y a tellement de belles occasions de se faire valoir Adam Engstrom dans la formation.
3: En l'espace de 15 secondes, un revirement, il tombe dans le coin, puis il marque dans son but. Une déviation, là, mais quand même. Adam Engstrom qui va vouloir rebondir après ça. OK, on va y donner notre top 5 du Power Ranking dans la NFL parce que ça fait quelques semaines qu'on a fait ça. Alors, ça va être le fun de se rafraîchir la mémoire par rapport à tout ça un petit peu. Au premier rang, je pense qu'on va être d'accord, FX. Puis, il faut le dire que c'est l'équipe de l'heure en ce moment. Les 49ers.
4: Pas le choix. Pas le choix.
3: Tu sais, puis, je pensais à ça l'autre jour, là. Les Niners sont probablement l'équipe dans les 7-8 dernières années dans la NFL qui est la plus dominante, la plus talentueuse, mais qui n'a pas réussi à gagner de Super Bowl. Que tu dis, écoute,
4: comment ça
3: c'est
4: fait
3: juste des membres du Temple de la Renommée. Ah oui. George Kittle s'en va au Temple de la Renommée. Trent Williams, Fred Warner sont allés chercher Mike Evans. Kyle Shanahan, c'est un des meilleurs coachs de la Ligue.
4: McCaffrey quand il est en
3: Christian
4: santé.
3: McCaffrey, c'est juste des vedettes sur cette équipe-là. Puis malgré le fait qu'ils ne soient pas nécessairement en santé en ce moment, ils réussissent à gagner son 5-0. J'ai vu une fiche passer, là. Hey, ils sont 5-0, puis ils ont affronté des bonnes équipes. Les 49ers sont la première équipe de l'histoire de la NFL à commencer 5-0 en battant trois équipes qui ont remporté 12 matchs ou plus l'an passé.
4: Wow, ça c'est impressionnant.
3: Ce sont des victoires de qualité. T'sais, ils ont battu les Rams, ils ont battu les Seahawks, puis ils ont battu une autre bonne équipe aussi. Là,
4: les Texans, je pense.
3: Les Texans, je pense, qui ont gagné beaucoup de matchs l'an passé. Fait que ça vous montre que c'est une solide équipe. Deuxième rang?
4: On a le même choix, je pense. Puis... pas le choix, là. Les Chiefs, ça me tente pas les nommer, là. Ça me tente pas.
3: Ils n'ont pas joué en fin de semaine, fait qu'on les a un peu oubliés, mais écoute, début de saison parfait pour les Chiefs. Kenneth Walker qui a complètement transformé l'attaque de cette équipe-là, où là, tu permets à Patrick Mahomes de se fier sur un jeu au sol, le jeu des fins de course, et là, tu fais la passe. Travis Kelce a l'air d'avoir repris ses jambes un petit peu, la défense qui est encore excellente. Faudrait pas se surprendre si les Chiefs font encore un bon bout de chemin en éliminatoire, cette équipe-là. Il ne fallait pas dire que la dynastie des Chiefs
4: non,
3: était morte.
4: Non, il ne fallait pas dire. C'était jinxer les Chiefs qui sont revenus en force de cette saison.
3: Tant que tu as Patrick Mahomes et Andy Reid, là, ils vont être corrects. Troisième rang, j'ai été Bills de Buffalo. Une victoire très impressionnante, très importante, surtout hier face aux Rams, parce que Josh Allen a enfin montré qu'il est capable de gagner en prolongation. Hein, bravo, Josh.
4: Enfin. Dans un moment clé, Josh Allen est en mesure de le faire. Mais il faut le dire, là, la défensive a beaucoup de points d'interrogation quand même à Buffalo. James Cook est capable du meilleur comme du pire. Il échappe beaucoup trop de ballons, Ali. Ça, c'est problématique pour comme porteur de ballon, c'est très problématique pour les Bills. Il y a quand même des questions à se poser, mais que tu sois en mesure d'aller battre les Rams à Los Angeles, pour moi, ça veut dire gros. Je les ai aussi troisième dans le Power Ranking. J'ai pas le choix de les mettre là et Josh Allen encore une fois toute une saison.
3: Les Rams, pas que je suis déçu parce que ça va se replacer, mais quand même commencer 2 et 3 pour une équipe qui a autant de talent. Ils gagneront assurément pas la division. Ça va être dur aussi de rattraper les Seahawks. Et ça veut dire que tu vas affronter de meilleures équipes en éliminatoire et que tu vas toujours devoir aller sur la route. C'est correct de gagner un match sur la route en éliminatoire, en gagnant un deuxième peut-être, mais gagner trois matchs sur la route, ouf, c'est pas facile.
4: En même temps que la division qu'ils ont,
3: c'est ça.
4: Pas évident. Là.
3: Non, exactement. Quatrième rang, moi j'ai les Jags, qui ont encore trouvé une façon de gagner cette fin de semaine contre les Eagles. Tu sais, c'est pas toujours beau, mais c'est une équipe qui démontre une capacité à gagner, peu importe les circonstances, avec une défense qui fait des gros jeux. Les unités spéciales, c'est solide. T'as du talent en attaque. Je sais que c'est pas un choix sexy, là, mais les Jags sont une méchante bonne équipe de football.
4: J'ai les Ravens au rang numéro 4. Je trouve que défensivement, on joue très bien. On a réussi à aller chercher une grosse victoire face aux Falcons, qui allait très bien offensivement en plus. Bon, je comprends que Penix n'a pas terminé le match, mais quand même, c'est impressionnant ce que les Ravens ont été en mesure de faire contre les Falcons, qui était l'équipe de l'heure en tant que telle, parce que leurs deux dernières victoires avaient vraiment été convaincantes. On a réussi quand même à limiter un peu plus Bijan Robinson, qui est le meilleur porteur de ballon, à mon avis, de la NFL.
5: Ouais.
4: Alors, j'ai les Ravens au rang numéro 4 et j'ai les Jags numéro 5.
3: OK, tu vois, moi, cinquième, j'ai les Seahawks, qui je le sais qu'ils ont perdu. Je sais qu'ils sont 3 et 2, là, mais ils sont pas assez proches de battre les Niners. Ils ont gagné le Super Bowl l'an passé, puis c'est serré chaque semaine, une défensive qui est tellement coriace. Sam Darnold va peut-être devoir se replacer un petit peu là, offensivement. C'est croche par moment, mais ça va être une excellente équipe. Bref, on a du bon football dans les prochaines semaines et on a surtout du bon hockey ce soir avec le Frozen Frenzy, toujours 1-0 entre le Canadien de Montréal et les Sabres de Buffalo. Soyez des nôtres demain, 5h54 dans le Club du Matin. Les gars vont réagir à chaud sur ce match-là. Pour les auditeurs de haut, c'est Lara Gonzalez demain midi. Merci FX.
4: Merci à toi. Bon match du Canadien. Mais j'ai hâte qu'on revienne sur cette rencontre-là. Demain et 16 matchs dans la Ligue nationale ce soir, profitez-en.
3: 16 matchs, on va revenir sur tout ça demain et on va être de retour demain à la même heure pour un autre avant-match dans la game parce que c'est le Canadien de Montréal contre les Capitals de Washington.
4: 19h30 demain.
3: Alors, premier match sur Amazon Prime, c'est bien vrai, avec Max Lalonde, BPM Sport, Amazon Prime. Bonne soirée tout le monde, à demain.
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2: Ici Michel Scarpino, le député sortant de Beauceud et ministre des Affaires municipales, Samuel Poulain, a débuté la transition des dossiers avec son successeur, Jonathan Poulain. Samuel Poulain veut assurer une transition harmonieuse des dossiers avec son successeur conservateur. Les deux hommes, disait-il, ont discuté pendant une heure et demie de plusieurs dossiers, notamment les infrastructures, les dossiers municipaux, ainsi que les dossiers citoyens. Des dizaines de chercheurs canadiens font partie d'un groupe international d'experts qui réclament de meilleures mesures de confinement pour les modèles d'intelligence artificielle. Dans une lettre ouverte, ils rappellent que plusieurs modèles d'IA ont contourné des environnements de tests suffisamment isolés pour compromettre les systèmes d'organisations externes. Ils préviennent qu'à moins que des changements immédiats ne soient apportés, de tels incidents continueront de se produire. Et puis l'auteur Télison Aurélien reconnaît avoir commis du plagiat dans le passé, mais il continue de nier vigoureusement avoir eu recours à une machine pour rédiger son roman. M. Aurélien est accusé d'avoir utilisé l'intelligence artificielle pour écrire son livre « C'était ça ou mourir ». C'était vos actualités Arsenal Média. 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

Mardi 13 octobre 2026, on passe la soirée ensemble. Bien branché dans votre radio en bourse, je m'appelle Mathieu Guimond. Puis, avez-vous été mêlé aujourd'hui, vous autres? Moi, j'ai été mêlé une partie de la journée. Ah, vous avez tout le temps eu l'impression qu'on est lundi. Ben, c'est ça, les longs congés de 3 jours. Je suis bien content que cette journée du mardi 13 octobre s'achève parce qu'on l'a fini ensemble. Puis, parce que là, à partir de demain, on devrait être correct. Dans notre calendrier, hein, notre calendrier interne devrait plus être trop mêlé. Au menu, activités à faire au cours des prochains jours dans la région. On a aussi l'occasion de parler d'économie. On va parler un peu d'actualité. Bref, pas mal d'affaires à vous proposer ce soir. Salutations à toute l'équipe de chez Stigrain à Saint-Isidore qui sont bien branchés, fidèles au poste à votre radio en bourse. D'ailleurs, vous autres, vous écoutez de quel endroit? Faites-nous signe que ce soit par texto, le téléphone, les sites web, les réseaux sociaux, tous les moyens qui sont bons pour qu'on puisse avoir de vos nouvelles. Qu'est-ce qui se passe de bon pour vous en ce mardi?

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On a ramassé 12 500 $ pour la finale des Jeux du Québec de Saint-Georges. 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
2: Voici vos nouvelles, Arsenal Média. Ottawa confirme un montant pouvant aller jusqu'à 25 millions pour aider à la transformation de l'église Saint-Jean-Baptiste de Québec dans une nouvelle vocation à saveur culturelle, communautaire et touristique. On sait que la Ville de Québec s'en est portée acquéreur en 2024, elle qui injectera 33,5 millions pour réaliser le projet de conversion évalué à 60 millions de dollars. Les travaux prévus porteront sur la restauration des composantes patrimoniales et de l'enveloppe du bâtiment. On veut aussi effectuer, entre autres, de la décontamination, l'aménagement polyvalent du sous-sol et ajouter un ascenseur. La collecte de fonds présentée vendredi dernier à des feux de circulation à Saint-Georges a permis d'amasser un montant de 12 500 $. L'argent servira au financement de la 61e finale des Jeux du Québec, présentée à Saint-Georges en 2027. Le président et courtier hypothécaire chez EG Conseil, Étienne Gilbert, figure parmi les professionnels en lice pour l'obtention du prix d'excellence des Canadian Mortgage Awards 2026. Le courtier, qui est originaire de Saint-Georges-de-Beauce, figure parmi 10 candidats lauréats de prix d'excellence pour l'Est du Canada, soit le Québec et l'Ontario. Et maintenant, la météo en Beauce. Ce soir et cette nuit, c'est de la pluie intermittente et le minimum est de 7 degrés.